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1: Clotilde Dumais.
0: Le journal international, c'est avec Pierre Boudias. Bonjour Pierre.
2: Bonjour Clotilde, bonjour à tous.
0: À la une, l'Iran inflexible sur ses conditions de paix.
2: Malgré les menaces de reprise du conflit, les autorités répètent leur refus de voir leur stock d'uranium enrichi s'envoler pour les États-Unis. Nous sommes à Téhéran dès le début de ce journal. Les membres de la flottille pour Gaza, de retour en France. Des militants pro-palestiniens qui ont détaillé à leur descente d'avion les violences qu'ils ont subies en Israël. Témoignage fort à retrouver dans un instant. L'épidémie d'Ebola pose un risque très élevé pour la santé publique en RDC. Annonce de l'Organisation mondiale de la santé qui relève son niveau d'alerte face à la propagation du virus. L'organisation onusienne mobilise des scientifiques du monde entier pour trouver la parade. Nous évoquerons également la démission de la patronne du renseignement américain. On fera le point sur la course à la présidentielle en France avec l'annonce hier de la candidature de l'ancien Premier ministre Gabriel Attal. Et puis nous terminerons ce journal au Festival de Cannes où la Palme d'Or sera remise ce soir.
0: Les négociations de paix au Moyen-Orient, toujours dans le flou. Donc.
2: En pleine discussion et alors que le chef de l'armée pakistanaise est à Téhéran pour faire avancer les pourparlers entre Washington et l'Iran, les médias américains font de leur côté planer le spectre d'une reprise du conflit. Elle pourrait avoir lieu dès ce week-end, selon Axios et CBS, alors même que le secrétaire d'État Marco Rubio faisait état hier de progrès dans les échanges avec la République islamique. Côté iranien, on accuse justement Washington de tenter de saboter les efforts de paix avec des exigences excessive. Siavosh Ghazi, on vous retrouve en direct de Téhéran. Siavosh, dans le même temps, les autorités iraniennes continuent de détailler exigences et lignes rouges pour mettre fin au conflit.
3: Un haut responsable des gardiens de la révolution a affirmé que les forces armées iraniennes s'étaient préparées pour le pire scénario en cas d'attaque américaine et donc la fin des discussions diplomatiques. Côté iranien, on insiste surtout sur le fait que ces négociations, donc par l'intermédiaire du Pakistan, doivent être concentrées sur la déclaration de fin des hostilités en Iran, mais aussi au Liban, sur le contrôle du détroit d'Hormuz par Téhéran, la levée des sanctions américaines et les réparations de guerre que Téhéran demande. Et c'est seulement ensuite que l'Iran est prêt de discuter sur le dossier nucléaire. Mais là encore, la position de l'Iran reste ferme, puisque le porte-parole du ministère des Affaires étrangères a affirmé hier soir qu'il n'était pas question d'envoyer à l'étranger les stocks d'uranium enrichi de l'Iran, notamment les fameux 440 kg d'uranium enrichi à 60%. Donc une position ferme, alors que le chef de l'armée pakistanaise se trouve à Téhéran pour de nouvelles discussions avec les autorités iraniennes et faire les intermédiaires entre l'Iran et les États-Unis, mais également il y a eu une visite d'une délégation du Qatar qui est venue à Téhéran.
2: Siavosh Ghazi depuis Téhéran, merci à vous. Et les efforts diplomatiques du médiateur pakistanais se multiplient dans ce contexte. Outre la présence du chef d'état-major en Iran, le premier ministre Shehbaz Sharif est lui attendu à Pékin aujourd'hui. Il doit notamment s'entretenir avec le président Xi Jinping pour coordonner les efforts dans le dossier iranien. La situation reste également tendue au Liban où le cessez-le-feu n'en a toujours que le nom. Nouvelle frappe israélienne hier sur le sud du pays du Cèdre. La ville de Tyr a notamment été prise pour cible. Bilan, selon les autorités libanaises, 10 morts, dont 6 secouristes et une fillette. Les images de leur détention agenouillée et menottée en Israël avaient provoqué un tollé international. Les membres de la flottille pour Gaza ont commencé à rentrer dans leur pays d'origine ces dernières heures après leur interpellation lundi dans les eaux internationales en dehors de tout cadre légal. Hier, les ressortissants français de cette initiative pro-palestinienne ont atterri à Paris. À leur descente de l'avion, ils ont décrit les sévices subis pendant 3 jours aux mains de l'armée israélienne et tous décrivent une montée de la violence par rapport à la dernière flottille. Le reportage d'Ilès Satir.
4: Visage fermé, regardant le vide, vêtus de l'uniforme gris de la prison israélienne dans laquelle ils étaient enfermés, les militants de la flottille ont été accueillis par un comité de soutien. Les premiers témoignages corroborent les vidéos qui ont circulé ces derniers jours sur les réseaux sociaux. Sabrina Azizi décrit les violences qu'elle et ses camarades ont subies.
5: Et à un moment donné, ils nous faisaient rentrer dans un conteneur noir où on ne voyait rien du tout. Et c'est là que chacun subissait une torture différente. Moi, j'ai eu une injection, mais des camarades ont eu des coups. Il y en a qui ont été vraiment blessés, fracturés. Et ils sortaient tous avec le pantalon baissé. On ne savait pas s'ils étaient agressés sexuellement ou pas. Et donc, on a passé 2 jours à entendre leurs cris, leurs yeux. hurlements et les coups de soldats qui les tapaient.
4: Ghislaine Kabouli faisait partie de la flottille en 2025. Elle estime le déchaînement de violence de l'armée israélienne cette année sans commune mesure avec celui qu'elle a subi l'année dernière.
1: La majorité de mes camarades n'ont pas été frappés. Il y en a qui ont été bousculés, on leur a craché dessus, on les a insultés, on les a humiliés. Certains ont reçu des claques. Je me souviens qu'un de mes camarades avait une dent cassée. Je sais aussi qu'il y a, par pudeur, n'ont pas voulu parler, mais il y a eu des violences sexuelles l'année dernière aussi. C'est juste que cette année, ça a été d'une violence et d'une brutalité importante.
4: Si Israël se défend de toute maltraitance, les vidéos diffusées sur les réseaux sociaux ont suscité un tollé international.
2: Ilès Attia.
0: C'est un nouveau signe de la gravité de l'épidémie d'Ebola en RDC.
2: Le patron de l'Organisation mondiale de la santé annonce que le virus pose désormais un risque très élevé pour la santé publique du pays. Nouvelle alerte, alors que 746 cas suspects, 83 confirmés, 160 décès là encore suspects ont été identifiés en Ituri, au nord et au sud Kivu. L'OMS tente donc de trouver la parade. Elle organisait hier avec le consortium de recherche sur les filovirus une réunion virtuelle mondiale, première du genre, une consultation d'urgence pour faire un état des lieux, des connaissances et des outils à développer pour la riposte sanitaire. Explication Amélie Tullet.
6: D'abord, le besoin d'un traitement spécifique pour les malades hospitalisés bientôt dans les centres de traitement Ebola qui doivent être mis en place dans l'est de la RDC. Deux catégories de traitements sont identifiées comme potentiellement intéressantes, résume Julien Poté de Médecins Sans Frontières. Des anticorps monoclonaux, dont un a été développé par un laboratoire aux États-Unis grâce à des fonds du gouvernement américain, et des traitements antiviraux à spectre plus large, comme le remdesivir déjà homologué pour le Covid-19. Il faudra encore plusieurs semaines de coordination pour définir un protocole rigoureux et consensuel pour un essai clinique. Quant à l'enjeu d'un vaccin spécifique contre le virus Bounibougyo, les choses sont moins avancées, dit Julien Poté. Mais preuve de l'intérêt de la communauté scientifique bien au-delà du continent, hier, plus de 1300 participants se sont connectés à la réunion. Toutefois, rappelle le référent vaccin de MSF, au-delà de l'engouement pour la recherche, il est essentiel que les enjeux du terrain ne soient pas oubliés. Autrement dit, il faut réfléchir dès maintenant à un modèle économique pour qu'une fois traitement et nouveau vaccin validés, ils soient disponibles en quantité suffisante et à un prix abordable pour les organisations humanitaires.
2: Amélie Tullet, conséquence de la propagation de cette épidémie, le Rwanda interdit l'entrée de son territoire aux étrangers ayant transité ou voyagé en RDC ces 30 derniers jours. Les citoyens ou résidents étrangers devront, eux, subir une quarantaine. Au Sénégal, la fin d'un ticket qui avait permis l'alternance à la tête du pays, celui formé par le président Bassirou Diomaye Faye et son premier ministre Ousmane Sonko. Après des mois de divergences, le chef de l'État a décidé hier de limoger son numéro 2 et donc l'ensemble de son exécutif. Épilogue d'une brouille qui avait connu hier un nouveau rebondissement devant les députés, le désormais ex-premier ministre avait assuré ne pas se sentir tenu d'obéir aveuglément au président sénégalais. Nous serons à Dakar dans le journal de 9h, heure de Paris. Elle aussi doit quitter ses fonctions pour raison personnel, dit-elle. La patronne du renseignement américain a annoncé hier sa démission officiellement pour soutenir son époux atteint d'un grave cancer des os. Ancienne élue démocrate, propulsée à la direction du renseignement par Donald Trump, Tulsi Gabbard était chargée depuis plus d'un an de coordonner le travail de près d'une vingtaine d'agences, mais n'avait jamais vraiment réussi à intégrer le premier cercle du bureau ovale. Et en raison de ses prises de position publiques, avait même ces derniers mois, elle était mise sur la touche et tenue à l'écart des dossiers les plus sensibles gérés par la Maison Blanche. Vincent Souriau.
7: Le Venezuela, écarté des préparatifs. Deux jours avant le kidnapping de Nicolas Maduro, Tulsi Gabbard postait une photo d'elle sur une plage de Hawaï, très loin de Washington et du centre de commandement, et ne sachant pas ce qui s'y tramait. L'Iran, à contre-courant de la Maison Blanche, lors d'une audition au Congrès, alors que la guerre était lancée depuis 3 semaines, Tulsi Gabbard avait lâché l'affirmation suivante: l'Iran n'a fait aucun effort depuis les frappes du mois de juin 2025 pour relancer l'enrichissement de son uranium, autrement dit l'exact inverse des arguments de Donald Trump. Le président américain l'avait sorti de son cercle rapproché, même si elle avait marqué des points auprès de lui en menant des purges au sein de l'appareil du renseignement et en dénonçant ce qu'elle avait qualifié de conspiration visant à nuire à Donald Trump, orchestrée d'après elle par certains responsables d'agence pendant le mandat de Joe Biden. Vincent Souriau, Washington RFI.
2: Un mot de cette catastrophe dans une mine de charbon dans le nord-est de la Chine. Une explosion de gaz a fait 82 morts sur le site où 247 mineurs étaient présents au moment de l'accident. Le président chinois exhorte à mobiliser tous les moyens pour secourir les survivants. Ça se bouscule dans la course à la présidentielle française après Édouard Philippe ou Jean-Luc Mélenchon. Autour de Gabriel Attal de se lancer après une déclaration dans un petit village de l'Aveyron. L'ancien Premier ministre a immédiatement embrayé sur la campagne en sillonnant le département. Objectif, être sur le terrain au plus près des Français en suivant l'exemple d'un certain Jacques Chirac, Valérie Gasse.
8: Tout a commencé par une question posée très à propos par le maire de Mur-de-Barrez.
9: On est entre nous ici. Tu peux nous dire, cher Gabriel, es-tu candidat à l'élection présidentielle de 2027 ?
8: Gabriel Attal a répondu.
10: J'ai décidé d'être candidat à la présidence de la République.
8: Et a expliqué pourquoi ?
10: Renouer avec un optimisme. Je n'en peux plus de cette politique française où c'est 50 nuances de gestion du déclin et on explique matin, midi et soir que tout a vocation à être pire. Non, au contraire, on peut avoir des vies meilleures.
8: Une mise en scène qui rappelle 2002 quand la maire d'Avignon avait posé la même question à un certain Jacques Chirac. Et l'inspiration ne s'est pas arrêtée là. Après Mur-de-Barrez, Gabriel Attal s'est rendu à l'autre bout du département sur le viaduc de Millau, inauguré en 2004 par le même Jacques Chirac.
11: Alors on va faire notre transhumance vers le Belvédère.
8: Gabriel Attal veut faire une campagne de terrain au plus près des Français, encore aujourd'hui dans l'Aveyron, pour participer à la transhumance des vaches de Saint-Géniès-d'Olt, puis au marché de Rodez. Un autre déplacement et un meeting sont déjà au programme de la semaine prochaine. Gabriel Attal est parti avec l'espoir que, comme Chirac en 1995, il réussira à passer de challenger à vainqueur.
11: Bah, ravi d'être là avec vous. On va y aller à fond.
8: Valérie Gasse, Millau, RFI.
0: Et puis, qui, Pierre, pour succéder à Jaafar Panahi sur la croisette?
2: Réponse ce soir avec la cérémonie de clôture du Festival de Cannes et la remise de la très convoitée Palme d'Or. Alors que les pronostics se multiplient à Cannes, on retrouve notre envoyé spécial sur place, Lisa Giroldini, bonjour.
12: Bonjour, bonjour à tous.
2: Vous revenez pour nous sur les particularités de la compétition cette année.
12: Oui, à commencer par la présence discrète des réalisatrices. Cette année, la sélection de la compétition a d'abord été critiquée pour le peu de films réalisés par des femmes, seulement 5 sur 22. Mais ce qui ressort surtout de cette compétition, ce sont les très nombreux films sur la guerre et l'histoire avec un grand H. Minotaur, qui mêle crise d'un couple russe et impact de l'invasion de l'Ukraine. Fatherland, sur l'Allemagne d'après Seconde Guerre mondiale. Moulin, sur la résistance. Ou encore Notre Salut, sur la collaboration des fonctionnaires sous Vichy. Autre particularité, le nombre record de films queer, 21 toutes sections confondues, dont 7 en compétition, qui explorent les questions de fluidité du genre et des sexualités. Deux des films en compétition mêlent d'ailleurs questions queer et historiques, La Bola Negra sur la guerre civile espagnole et les destins liés de 3 hommes homosexuels, et Coward, une romance gay dans les tranchées de la Première Guerre mondiale. Pour une édition marquée par des appels à l'esprit de résistance, voilà autant de candidats pour le palmarès dévoilés dans quelques heures.
2: On a déjà hâte, Lisa Giroldini. Vous pourrez retrouver toutes nos envoyées spéciales ce soir à 19h, temps universel, pour une édition spéciale clôture du Festival de Cannes. Live blog, sur RFI.fr dès 17h, toujours temps universel.
0: Merci beaucoup, Pierre Boudias. On passe au sport. Avec vous, Babacar Diarra, du football d'abord, et les joueurs du Racing Club de Lens qui ont vécu une...
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0: Partir, chantait donc Julien Clerc en 1977. Résumant ainsi, même si sa chanson ne va pas dans ce sens, l'envie d'une partie de la génération de la fin des années 60 et 70 dont le désir était de prendre la route, de quitter une société bourgeoise et engoncée dans ses certitudes et interdits. Ce mythe de la route nous vient des États-Unis et du mouvement beatnik qui a traversé l'Atlantique pour arriver jusqu'à nous avec un peu de retard. Mais la Beat Generation est exclusivement un mouvement littéraire et les fondateurs de ce mouvement, Jack Kerouac, Allen Ginsberg et William Burroughs, ne se reconnaissent pas chez les beatniks, terme d'ailleurs péjoratif inventé par un journaliste. La confusion est due principalement à deux éléments. D'abord parce que les membres de la Beat Generation se définissaient entre autres comme de nouveaux bohémiens, mais dans le sens de mener une vie de bohème, pas de passer la vie sur la route. Puis deux livres de Jack Kerouac, Les Clochards Célestes, qui retracent la vie de quelques bohémiens américains, écrivains et poètes, en guerre contre les conventions. Et surtout par On the Road, sur la route, qui de la vie même de l'auteur n'a rien à voir avec une expérience beatnik, mais décrit le voyage de deux amis pour aller voir des filles, trouver des amis ou un job. Je vous propose d'ailleurs d'écouter l'extrait d'une interview de Jack Kerouac où il l'explique. Jack Kerouac s'exprime en français du Québec. Tendez bien l'oreille.
1: Vous savez, l'histoire d'On the Road, ce n'est pas l'histoire de deux beatniks, c'est l'histoire d'un ex-football player. Mm. Puis le gars qui venait la machine, c'était un cowboy, un vrai cowboy. Puis on y allait partout dans l'Amérique pour trouver des filles, des jobs, des amis.
2: Mais écrire à travers tout ça pour vous.
1: Quand j'arrivais chez nous, j'écrivais. Ouais.
2: Votre premier roman, The Town and the City, vous avez pris 3 ans pour l'écrire.
1: Oui.
2: On the Road, vous avez pris 3 semaines pour l'écrire.
1: Ben, j'ai découvert la manière spontanée.
2: Oui, spontanée.
1: Commence une histoire, puis tu vas dans une bar, puis tu commences une histoire avec des hommes. T'arrêtes pas pour effacer, hein? Mm. Tu continues.
2: Mais on raconte même que vous achetiez des. Non pas des feuilles de
1: ça
2: papier,
1: pas des changements.
2: Mais des rouleaux.
1: Donc, mais les rouleaux, ça c'est pour. Obviate. Comment on fait ça?
2: Pour empêcher.
1: Empêcher de changer la page. Mm-hmm. Tu passes un grand rouleau, puis tu continues. Tu peux faire tes yeux fermés. T'en appelles toutes comme ça.
2: Et le premier qui a assuré votre succès, là, On the Road, là, vous êtes devenu le fondateur de la Beat Generation. C'est vous qui l'avez inventé, ce terme-là, Beat Generation.
1: J'ai entendu des vieux bonhommes dire ça, dans le sud, des vieux nègres.
2: Oui.
1: Beat.
2: Dans le sens de. Écrasé, vaincu.
1: Oui, pauvre.
2: Pauvre.
1: Après ça, j'ai été dans la petite église de Saint-Jean-d'Arc. Puis d'un coup, j'ai dit, ah, beat, béat.
2: Béatitude. Mm. Mais est-ce qu'il n'y avait pas aussi le sens de beat de l'orchestre de jazz?
1: Le drum.
2: Mm-hmm.
1: C'est pas important. Le nom n'est pas important. Les enfants sont importants.
2: Oui, mais vous dites que le nom n'est pas important, mais vous refusez d'être appelé un beatnik. Vous n'êtes pas un beatnik.
1: C'est un terme où j'avais un beau mot pour celui-là. Dégrinateur degrenating.
2: Péjoratif.
1: Péjoratif.
2: Oh. En somme, ce que vous voulez dire, c'est que à partir du mouvement de la Beat Generation, qui était un mouvement littéraire et même un mouvement poétique.
1: Politique?
2: Poétique.
1: Poétique?
2: Oui.
1: Bien, littéraire, c'est poétique.
2: Mais vous dites de la prose et puis des vers aussi, des choses qui.
1: Ah oui, ah hein? Oui, oui.
2: Bon, à partir de ce mouvement central qui, lui, était littéraire, disons, il y a des parasites qui sont arrivés, des gens qui ont voulu faire semblant de faire partie de ce mouvement-là.
1: Oui, les bohémiens. Les bohémiens, ils ont arrivé avec le barbe et les sandales. Puis ça, c'est allé en toute la nuit, puis ils voient ça. Puis c'est ça, puis ils faisaient pas rien, puis ils travaillaient pas. Puis on a tout travaillé, les écrivains. Toutes sortes de jobs.
0: Un autre élément aussi. Peut-être la définition que donnait Jack Kerouac de la Beat Generation. Définition dans laquelle se reconnaissaient beaucoup de jeunes américains qui refusaient le modèle de l'American Way of Life.
3: Le mot Beat Generation est entré dans le langage courant, mais qu'est-ce que ça veut dire exactement?
4: 24 mars 1959, New York. L'American College Dictionary m'a envoyé sa grande définition à la con de Beat Generation et voulait savoir si je souhaitais réviser, amender ou en écrire une nouvelle. J'ai donc envoyé ceci, Beat Generation, membre d'une génération qui a grandi après la Seconde Guerre mondiale, guerre de Corée, et qui s'est rassemblée autour d'un relâchement des tensions sexuelles et sociales et a épousé l'anti-embrigadement, le détachement mystique et les valeurs de la simplicité matérielle, soi-disant en conséquence de la désillusion de la guerre froide.
0: C'était un extrait du film documentaire de Jean-Jacques Lebel et Xavier Viltard. En France, bien qu'il ne se revendique pas de ce mouvement, Graham Allwright pourrait être un vrai représentant de cette Beat Generation, par la vie de baroudeur qu'il a menée, par son itinéraire intellectuel et son engagement. Et ce n'est sûrement pas par hasard si en 1965, il chante « Le voyageur américain ».

La même année, il enregistre le trimardeur. Trimardeur vient de la vieille expression argotique trimar, pour désigner la route. Dans cette chanson, on peut aussi le rapprocher du verbe trimer.

0: Par contre, d'autres chanteurs ou chanteuses vont se revendiquer des beatniks ou du mouvement de contre-culture hippie qui en découlera. Chanter alors la route est souvent dictée par l'envie de tout plaquer. En 1966, Antoine sera l'un des premiers à l'exprimer avec « Je reprends la route demain ». Et plus tard, d'ailleurs, là du showbiz, il concrétisera ce désir de voyage en prenant la mer sur son voilier.
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La même année, une chanteuse Stone enregistre « J'aurai raison ». Elle sera la seule fille à ma connaissance à chanter elle aussi ce thème. Stone sera surnommée ainsi à cause de sa coupe de cheveux à la Brian Jones, fondateur des Rolling Stones, groupe pour lequel elle a une sincère admiration. La musique de cette chanson, qui en est d'ailleurs inspirée, est plutôt d'avant-garde pour l'époque en France. Par la suite, elle fera la connaissance d'Eric Chardin qui la détournera de cette voie.

Revenons à Antoine, qui toujours en 1966 enregistre deux chansons sur la route. La première, Autoroute européenne numéro 4. Là, on est musicalement plus dans l'influence de la protest song américaine et plutôt dans l'esprit individualiste beatnik.

Michel Polnareff, lui, vivait dans la rue et faisait la manche à la terrasse des cafés. Début 1966, il est repéré par André Pousse, qui le présente à un concours de rock. Le premier prix est un contrat avec Barclay, que Polnareff refuse par peur d'être trop formaté. Puis, pour repousser les avances de la maison de disques AZ, il pose des conditions qu'il pense irréalisables. Enregistré à Londres, avec Jimmy Page à la guitare et John Paul Jones à la basse. Tous deux futurs membres du groupe Led Zeppelin. On ne sait pas trop comment cette maison de disques arrive à relever le défi, et donc Michel Polnareff accepte. Il faut bien reconnaître qu'enregistrer avec Jimmy Page à la guitare doit se refuser difficilement. Il enregistre donc son premier 45 tours, sur lequel on trouve en face A la fameuse poupée qui fait nom, et en face B, Beatnik. On va l'écouter.

En 1968, Michel Corrège, un autre baroudeur, et qui fera lui aussi plusieurs métiers, enregistre La Route. Il enregistrera plusieurs disques entre deux vadrouilles. Il est bien sûr complètement ignoré des grands médias, dont d'ailleurs il ne cherche pas la fréquentation. Seuls Jean-Louis Foulquier et le journaliste Michel Lancelot, qui l'héberge parfois, le soutiendront. Usé par l'alcool et la maladie, il meurt dans l'oubli à 55 ans en 2001. On écoute La Route.

Influencé par la Beat Generation dans laquelle il se reconnaît, il chantera 2 ans plus tard une chanson hommage à Jack Kerouac, 1 an après la disparition de celui-ci.

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Quand on partait, c'était bien sûr en stop, surtout l'été. Mais le succès n'était pas toujours au rendez-vous. Et il fallait patienter bien longtemps pour faire quelques kilomètres. C'est ainsi que partant de Valence vers le nord, tôt, un beau matin de juillet, nous nous retrouvâmes le soir à Tain-l'Hermitage. 25 km en 10 heures. Tout ça pour vous dire que la chanson de Maxime Le Forestier, L'Autostop, semble bien peu exagérée.

Le thème du voyage, on le retrouve aussi auprès de cet infatigable voyageur qu'est Gérard Manset. Il voyage en solitaire, sort en 1975. Ce morceau est d'ailleurs représentatif de l'esprit Manset, voyageur et solitaire.

Une utopie véhiculée par le mouvement hippie fut l'idée de vivre en communauté, partir et vivre ensemble le même rêve, en harmonie, hors de tout système et en participatif. Mais les communautés se heurteront vite à la réalité et aux égos de chacun. Cependant, en 1972, on y croit encore. Patrick Cabrial enregistre « Cortège ».

En 1971, Catherine Le Forestier, qui s'affirme en femme libre, avait déjà sorti deux vinyles. Le premier, L'amour avec lui, en 69, puis en 71, Au pays de ton corps, sur lequel on trouve entre autres la chanson Parachutiste. Au pays de ton corps obtient le premier prix au festival de Spa en Belgique. Avec l'argent de ce prix, elle entame un voyage, entraînant avec elle son jeune frère, le futur Maxime Le Forestier. Voyage qui les amène à partager la vie d'une communauté à San Francisco. Cet épisode inspirera à Maxime son premier grand succès, San Francisco. Catherine Le Forestier, elle, renoncera à cette vie artificielle du showbiz et partira s'installer au Maroc, alors que Maxime deviendra un notable établi, n'ayant pas de honte pour aller à la soupe chez Sarkozy ou chez Drucker. Mais bon, on va quand même écouter San Francisco, qui en fera arriver plus d'un ou plus d'une.

D'autres Eldorado, comme Goa en Inde ou Katmandou au Népal, sont les destinations préférées de beaucoup touchés par le mystique, suivant ainsi l'exemple des Beatles. Le but pouvait être l'envie d'adopter un certain mode de vie, de découvrir les philosophies asiatiques ou d'y trouver un gourou. Mais souvent entrepris avec des moyens limités, le voyage se terminait parfois dans l'extrême pauvreté. Beaucoup de ces routards, qui étaient de doux rêveurs, naïfs et inconséquents, finirent usés et junkies et revinrent complètement déglingués. Imago, un groupe mariant poésie et engagement politique, enregistrera dans leur premier disque intitulé Follavoine le titre Katmandou, qui sous des airs humoristiques nous en parle.

Voilà, c'est fini pour aujourd'hui. Nous nous retrouverons une dernière fois avant les congés et la mise en place de la grille d'été, le mardi 18 juin pour Un Français dans le texte, puis le 9 septembre pour une nouvelle saison de Ça peut se dire en chanson. À bientôt.

0: salut Gilles.
1: Salut Aurélien.
0: Alors après après avoir fait un petit tour du Sahara il y a un mois, mon cher Gilles,
1: on
0: retourne dans nos contrées de prédilection.
1: Oui, on va retrouver notre série d'instruments qu'on avait commencé avec.
0: Exactement.
1: Avec le oud, avec une halle, et puis la vielle avec Benjamin.
0: Exactement.
1: Et puis, ce coup-ci, nous allons parler de la harpe celtique, qui est l'un des instruments les plus emblématiques des cultures d'Irlande, d'Écosse, du Pays de Galles et de Bretagne. Pour co-animer cette émission, nous avons fait appel à un harpiste. Hein, il s'agit de Tristan Legovic, et il est en ligne avec nous aujourd'hui. Bonjour Tristan.
2: Bonjour.
1: Alors harpiste, c'est bien ton métier.
2: Ah oui, alors harpiste, harpeur, barde, voilà, on a plein de noms pour notre métier.
1: Oui.
2: C'est selon chacun. Voilà.
1: Barde, c'est pas mal. Hein.
0: Oui, barde, c'est joli.
2: Barde, c'est pas mal. Voilà, ça renvoie à toute une mythologie, plein d'aspects que beaucoup chérissent, en tout cas en Bretagne et dans les contes celtes, etc. Et puis, il y a une réalité aussi, évidemment, historique, culturelle, hein, puisque les bardes, c'est évidemment les musiciens, les poètes, autrefois.
1: Est-ce que tu peux nous présenter, grosso modo, cet instrument? À quoi il ressemble? Quels sont ses éléments?
2: Oui, alors, c'est vrai que on a des... c'est assez intéressant, d'ailleurs, parce que, je vais faire juste avant de répondre concrètement. C'est vrai que historiquement, on savait pas très bien quand on a les chroniqueurs autrefois quand ils parlaient de harpe, on ne sait pas très bien à quoi ça correspond. On ne sait pas si c'est une lyre, si c'est une sitar, si c'est un crwth, qui est un instrument gallois. Voilà, les chroniqueurs se perdaient dans les noms. Hein. L'internet, Wikipédia n'est pas encore inventé, évidemment. Et donc, on ne sait pas très bien dans les chroniqueurs à quoi ça correspond l'instrument. Et ce qui est finalement intéressant, c'est malgré qu'on ait Wikipédia aujourd'hui, on ne sait pas forcément très bien ce que c'est que la harpe celtique, encore moins.
1: Oui.
2: Puisque selon les pays, les Irlandais, ils vont pas l'appeler la harpe celtique, ils vont l'appeler la harpe irlandaise, ils vont appeler la clochach ou la clarsach en gaélique écossais. En Écosse, ils vont l'appeler la harpe écossaise. Voilà. Et nous, en Bretagne, on l'appelle la harpe celtique, voilà, pour un côté plutôt pan-celtique, depuis Alan Stivell, de réunir tous les cousins celtiques. Et alors, la harpe, c'est un instrument qui est bien catalogué, bien codifié aujourd'hui, ce qui n'était pas le cas autrefois.
1: Oui.
2: Donc, avec des instruments, un instrument à cordes, voilà, avec des cordes perpendiculaires par rapport à la table, ce qui n'est pas le cas de la guitare. Les cordes sont parallèles à la table, à la caisse de résonance. Mmh. Donc nous, les cordes, elles sont directement liées. Il y a des petits trous qui permettent de passer les cordes dans la table de résonance. Et puis après, selon les luthiers, on appelle les facteurs de harpe. Hein, on dit des facteurs pour les fabricants de harpe. Les facteurs de harpe, après, voilà, ils ont chacun un petit peu leurs innovations, leurs idées, et ça a donné un instrument, la harpe celtique, voilà, qu'on considère souvent plus petite que la harpe classique, qu'on voit dans les orchestres, la musique des orchestres symphoniques, par exemple.
1: Mm-hmm.
2: Donc, la harpe celtique, un instrument plus petit, qui n'a pas de pédales. Alors, on les voit pas beaucoup si on fait pas attention, parce que les pédales sont derrière l'instrument pour la harpe classique. Nous, on n'en a pas. En harpe celtique, on a des... qu'on appelle des leviers ou des demi-tons. Ça, demi-tons, ils portent bien leur nom, puisque ça sert à changer les altérations, les dièses, les bémols de l'instrument, qui des demi-tons qui sont placés en haut des cordes.
0: C'est D'accord. des espèces de petits switch, en quelque sorte. Il y a deux positions et on change de demi-ton.
2: Voilà, exactement. Il y a deux positions, une position basse, une position haute, qui permet de relever d'un demi-ton chaque corde. Voilà, ce sont nos dièses ou nos bémols, voilà.
0: D'accord.
1: Par contre, tu ne peux pas le faire pendant que tu joues. Tu es obligé de le faire avant.
2: Eh bien, si.
1: Si,
2: justement,
1: tu peux.
2: Ça fait partie des choses techniques que l'on apprend quand on apprend l'harpe celtique, qui peut faire un peu angoisser les harpistes classiques qui n'ont pas l'habitude, eux, qui travaillent avec leurs pieds pour changer les altérations. Et nous, inversement, voilà, nous on prend l'habitude de travailler puis d'utiliser les pieds. Non, on change pas nos altérations avec les pieds. Nous, voilà. Donc chaque instrument un petit peu. Il y a des harpes qui n'ont pas de levier. Hein.
1: D'accord.
2: Notamment les harpes anciennes, pour des raisons esthétiques évidemment et musicales, puisque bah, la musique ancienne n'ayant pas beaucoup d'altérations. Alors, il y a une technique un petit peu où on peut changer les altérations en déplaçant légèrement la corde avec le doigt, mais ce qui est un peu plus contraignant. Et voilà, les leviers ont été, là je me perdrais en conjoncture, mais ils ont été inventés assez tardivement. Et ils ont été au départ c'était des petites fourchettes, voilà, qu'on actionnait mais qui n'étaient pas très précises. Hein. Et puis là, il a fallu vraiment attendre le 20e siècle pour avoir des leviers qui commencent à être, on va dire, fonctionnels pour des musiciens. Donc c'est assez tardif hein, dans l'histoire de la musique, parce qu'évidemment le chromatisme avait fait les altérations, elles sont quand même essentielles dans la musique depuis très longtemps, ce qui a été d'ailleurs ce qui a joué un rôle assez péjoratif pour la harpe, puisqu'elle n'ayant pas ces altérations là ou difficilement réalisables, les instruments ne sonnaient pas très bien et n'étaient pas adaptés à l'époque. Hein. Mozart détestait la harpe, hein, d'ailleurs. C'est pour ça qu'il a écrit... il n'a jamais écrit pour harpe, sauf un concerto pour harpe et flûte, voilà. Donc ça c'est dit, et il faut attendre le 19e pour que les pédales soient inventées. Donc là, ça commence
1: à
2: plus intéressant. Et puis nous, les leviers, bon, après, l'harpe celtique à levier, elle a été un peu abandonnée avec ce modèle-là de pédales, et puis elle a été retrouvée... progressivement, et puis surtout perfectionné au milieu du XXe siècle, notamment, alors ça c'est un petit peu l'anecdote assez drôle de la harpe celtique, par des leviers Aoyama, donc fabriqués au Japon.
1: D'accord.
2: Voilà, donc, et puis après, il y a eu de cesse de perfectionner ces leviers, et je citerai que, par exemple, que les leviers des harpes Kamak aujourd'hui, qui sont fabriqués à côté de Nantes, donc en Bretagne, pour un Breton évidemment que je suis, qui là voilà ont inventé un modèle qui est vraiment la Rolls des leviers, très très souple, très fonctionnel pour nous, facile, et pour répondre à la question qui venait au départ, qu'on peut changer très rapidement pendant un morceau avec la main gauche, donc on peut continuer
1: D'accord.
2: à jouer sans interrompre.
1: Eh ben, on va s'en rendre compte tout de suite avec une pause musicale. Je te propose, c'est un trio, hein, Tristan Legovic trio, et le morceau s'appelle, tu vas nous le dire, ça s'écrit D-A-N-S, avec un espèce de tréma sur le N.
0: Avec un espèce de...
1: C'est Dan Splint, comment on prononce ça?
0: Oui, c'est ça. Nous,
2: alors. Oui, c'est une lettre particulière, c'est le N tilde, qu'on appelle un tilde,
1: oui.
2: Le N tilde, alors qui a fait une petite polémique il n'y a pas très longtemps, Le fameux prénom Fanche qui a été...
1: Oui, j'ai entendu parler de ça, oui. Effectivement.
2: Avait été refusé par l'état civil. Et puis, c'était, pour nous, c'est une lettre qui existe aussi, d'ailleurs, il me semble, en Espagne.
0: Oui.
2: Et donc, ça, c'est une lettre qui, pour nous, qui est contenue dans plein de prénoms, dans plein de noms de lieux. Et donc, ça se prononce, c'est la nasalisation de la consonne. C'est-à-dire, on prononce pas N, mais en. En
1: fait, d'accord.
2: Donc, en fait, ça, c'est le nom que vous venez de citer, le titre, c'est tout simplement danse.
1: D'accord, on prononce le S.
2: Danse, donc on prononce pas le N, on prononce pas le N, quoi, dans en.
1: Ouais.
2: Non, c'est pas en, quoi, ça serait dans, s'il y avait
1: d'accord.
2: pas le N tilde. Et puis, pour la petite anecdote, voilà, l'état civil a fini par accepter le N tilde. Donc maintenant, le petit garçon Fanche, qui avait été nommé il y a quelques années, peut porter son nom normalement.
1: D'accord. Tu veux nous parler de ce trio, Tristan Legovic trio?
2: Oui. Alors, c'est un trio qui a été monté il y a quelques années. Et puis, on avait réalisé cet album à la suite de ce projet-là. Donc c'est un mélange. Alors le projet en lui-même, c'était de travailler sur la notion de danse, d'où
1: oui.
2: le nom du titre.
1: Oui.
2: Un peu. Alors avec mes danses, comme je le mets dans la pochette, danse de plusieurs pays, de plusieurs. Il y a la Bretagne principalement. Hein. Il y a aussi quelques danses suédoises aussi. C'est des danses qui ont été arrangées par le trio dans des styles un peu de partout aussi. C'est-à-dire c'était danses d'hier et d'aujourd'hui. avec des arrangements de couleurs un peu anciennes. Il y a des morceaux dans l'album qui ont une tendance un petit peu baroquisante, avec beaucoup d'ornements, et puis des choses beaucoup plus modernes, comme ce morceau Danse, par exemple, qui survole des couleurs, des esthétiques très, très différentes, très variées, qui correspond bien aujourd'hui un petit peu à ce qu'on peut faire à l'art celtique, c'est-à-dire un univers très, très éclectique et qui répond à beaucoup d'esthétiques différentes.
1: Ok, eh bien, on écoute le morceau, on se retrouve après.

0: Tristan Ludovic Trio, on a le plaisir, mon cher Gilles, d'avoir Tristan justement avec nous en ligne, et on parle aujourd'hui d'Entradenkilt, et bien de l'harpe celtique. On a parlé un petit peu, Tristan, de la composition et des caractéristiques de l'harpe, son look, et puis sa forme, et puis ses capacités. Passons, si tu le veux bien, à la manière d'en jouer, parce que l'harpe, en règle générale, c'est une manière très particulière de jouer les cordes. J'imagine que là, il y a des similitudes entre l'harpe classique et l'harpe celtique. C'est la même manière d'attraper la corde, de la pincer? Ou est-ce qu'il y a une particularité sur l'harpe celtique? Est-ce que c'est les mêmes cordes, déjà?
1: Alors oui, alors déjà, cette question, on va répondre beaucoup un peu à la première question. Non, c'est pas les mêmes cordes.
0: D'accord.
1: Ça peut être les mêmes cordes, mais il y a beaucoup de cordes différentes aujourd'hui. La harpe classique, elle est principalement en boyau.
0: Oui.
1: C'est pas toujours le cas. Ça arrive aussi que ce sont des cordes en nylon, mais c'est principalement du boyau, bah, pour des raisons de tension, hein, tout simplement.
0: Oui.
1: Après voilà, la musique, les cordes plus tendues, évidemment, ne sonnent pas pareil. Hein. C'est la couleur n'est pas la même.
0: Oui.
1: Les basses sont généralement les mêmes. Ce sont des cordes qu'on appelle du filet sur nylon, qui sont évidemment, pour des raisons de tension de l'instrument, beaucoup plus solides. Elles sont plus grandes, plus grosses aussi, donc voilà, les cordes ont besoin de ce métal filé pour tenir.
0: Ok.
1: Alors, les harpes celtiques, elles ont beaucoup plus de diversité au niveau des couleurs, puisque moi je travaille sur du nylon principalement, ou des cordes similées nylon, c'est ce qu'on appelle des alliances, qui sont des mélanges aujourd'hui. Il y a des cordes aussi, on peut faire aussi du boyau, c'est ce qui se fait beaucoup, notamment en Écosse. Il y a des cordes en métal, il y a des cordes, ça peut être en bronze, il y a même une harpe à cordes en or qui a été filée en or, puisque quelqu'un qui avait le fantasme de recréer la mythologie avec l'idée que les bardes, dans le temps, jouaient sur des cordes en or, donc voilà.
0: D'accord, alors donc...
1: Pardon.
0: Ça influe sur le timbre du jeu. On a des sons plus ou moins chaleureux, plus ou moins. J'imagine que le nylon, ça va être plus chaleureux que les cordes en métal, qui auront un son plus cristallin. Comment tu nous décrirais et pourquoi il y a différents types de cordes? Dans quel cas on utilise plutôt du nylon ou plutôt du métal ou plutôt de l'argent ou plutôt de ceci ou du boyau?
1: Oui, bah c'est des choix, je pense, avant tout.
0: Okay.
1: C'est vrai que culturellement, par exemple, la harpe classique, je pense pas qu'ils se posent autant de questions que nous, c'est-à-dire qu'ils sont sur du boyau.
0: Ouais.
1: C'est une culture qui a été construite comme ça. Après, il y a beaucoup de, moi je connais aussi des harpes classiques qui sont sur du nylon, donc des cordes beaucoup plus légères, beaucoup moins tendues.
0: Okay.
1: Ça a des répercussions sur la musique, évidemment, et puis la main, puisque évidemment des cordes beaucoup plus tendues demandent une pression beaucoup plus forte. Donc voilà, ça demande une rigueur beaucoup plus stricte quand on est sur du boyau, mm-hmm, que si on est sur du nylon, par exemple.
0: Et alors justement, la manière de jouer, donc ça va être difficile à la radio de décrire le geste, mais il y a un effet de pivot avec deux doigts. Enfin, comment tu pourrais l'expliquer sans qu'on ait l'image, comment on attaque la corde?
1: Sans les images, c'est compliqué. Ouais, alors, il y a un terme, il y a le terme employé pour la harpe, c'est pincer.
0: Pincer, oui.
1: Ce qui n'est pas tout à fait, à mon avis, représentatif, parce que pincer, on a l'impression que, bah, comme une pince, on a deux parties, on aura deux doigts, effectivement, qui tirent une corde. Mm. Non, c'est pas du tout ça. En fait, on pousse les cordes, donc on les tire avec dans quel sens on se place.
0: Ouais.
1: Là aussi, il y a deux façons principales, mais bon, après, rien n'exclut un musicien de changer sa technique, hein, de trouver, oui, d'innover. On va dire qu'il y a deux techniques, deux écoles principales. Il y a l'école avec, je parle surtout en harpe celtique, hein. Il y a une école principalement avec la pulpe du doigt ou avec les ongles.
0: Ok.
1: On sait pas tellement qui a commencé, voilà, il y a les deux techniques. On va dire que souvent que ceux qui jouent sur du nylon, du boyau, vont plutôt jouer avec le bout du doigt, donc la pulpe du doigt, alors que beaucoup vont jouer sur les cordes métal. C'est vrai qu'il y a beaucoup qui sont avec des ongles.
0: Ok, comme les guitaristes.
1: Voilà, ouais. Comme les guitaristes. Mmh. Après, maintenant, il y a une nouvelle tendance aussi à jouer avec les ongles sur des cordes en nylon. Voilà, donc c'est un peu à chacun. Tout ça, ce sont des écoles, mais bon, voilà, les écoles, elles sont largement dépassées par l'inventivité des musiciens.
0: Ouais.
1: Et chacun, finalement, voilà, moi, rien n'empêche un musicien d'avoir sa technique, sa façon de jouer.
0: Oui.
1: Sur son instrument qu'il a fait fabriquer sur mesure par un luthier particulier, voilà, on a cette liberté, peut-être nous en tout cas en Celtique, que n'a pas forcément les artistes classiques qui suivent des courants dans des écoles,
0: ouais. Ouais, ouais.
1: Qui respectent voilà une espèce de culture musicale qui est établie, et voilà, donc on est un peu. Après, évidemment, moi, je connais des musiciens classiques qui s'affranchissent complètement des règles aussi, et qui
0: bien
1: font
0: sûr.
1: Complètement autre chose. Hein, voilà,
0: bien sûr.
1: C'est vraiment le musicien qui décide. Hein, après.
0: Et au niveau de la posture, d'un mot, parce que c'est vrai que c'est un instrument que vous prenez un peu dans vos bras, en quelque sorte, enfin, vous enlacez presque l'harpe. Il y a une colonne centrale, hein, je ne sais pas comment on appelle c'est la table peut-être, justement, dont tu parlais tout à l'heure, qui est vraiment contre le harpiste.
1: Alors, la table, elle n'est pas contre le harpiste. La table, c'est la partie dessus de la caisse de résonance.
0: Ah oui, d'accord, pardon.
1: C'est les cordes.
0: Okay.
1: C'est ça qu'on appelle la table.
0: D'accord.
1: En fait, ce dont vous parlez, c'est la caisse de résonance.
0: D'accord.
1: Qui est effectivement, qui repose sur notre épaule.
0: Oui.
1: Alors, l'épaule.

0: karma. Il y a, bon, moi je m'aventure pas là-dedans parce qu'on ne sait pas. Mais je sais qu'il y a, alors on voit beaucoup de harpistes, notamment dans les cordes de métal, qui jouent sur les harpes gaéliques, ce qu'on appelle les harpes gaéliques, des harpes encore plus petites que les harpes celtiques, hein, c'est possible, oui. Okay. Et avec beaucoup moins de cordes, et qui jouent un peu la fameuse harpe de l'emblème de Trinity College, par exemple.
1: Oui.
0: L'harpe de Guinness, hein, mm-hmm. là, qu'on voit en Irlande, ils jouent sur l'épaule gauche, donc ils ont inversé complètement. Voilà. D'accord. Ils sont revenus, en fait, à une position. Pourquoi? Je ne sais pas. Moi, je pense que c'est des choix après encore de musiciens. Je pense qu'on n'a pas toutes les clés pour savoir vraiment pourquoi il y a eu ce changement d'épaule.
1: D'accord.
0: Ni pourquoi l'harpe a vraiment complètement disparaître, etc. Enfin, bon, voilà.
1: Et vous avez le harpiste ou la harpiste à la caisse de résonance contre lui, contre elle, et ça doit être assez incroyable comme sensation. Dès les premières notes qu'on fait, dès les premières heures de cours qu'on prend, c'est comme le guitariste effectivement qui a la caisse de résonance contre son ventre, quoi.
0: Alors ouais, on n'a pas vraiment de grandes études qui détaillent vraiment tous les mécanismes, et je pense qu'on n'y arrivera jamais de toute façon. Mais c'est vrai que comme vous le faites très justement remarquer, la position de la caisse de résonance contre soi, elle crée forcément des vibrations, hein, ouais. Purement physiques, mais qui crée évidemment une relation, évidemment, avec l'instrument. On fait corps avec l'instrument.
1: Ah hein, oui, complètement.
0: On l'enlace, effectivement, on a une main droite d'un côté, la main gauche de l'autre, l'oreille qui est vraiment tout à côté. Enfin bon, c'est vrai que nous, on a cette particularité de jouer contre l'instrument. Alors bon, voilà, un violon pareil, une flûte pareil,
1: oui,
0: évidemment.
1: Oui, oui.
0: Mais pas un piano, par exemple.
1: Oui.
0: On est vraiment détaché de l'instrument.
1: Ouais.
0: Mais nous, on enlace l'instrument. Ouais. Ouais. Ça, c'est une particularité. Ouais,
2: on se fait une pause musicale.
1: Exactement,
2: Tristan.
1: On va se réécouter un peu dehors parce qu'on en parle, oui. Mais le mieux c'est quand même d'en écouter.
2: En plus, c'est toi qui va en jouer.
1: En plus, voilà, exactement. Ouais. Qu'est-ce qu'on écoute, Gilles?
2: Il me semble que c'est. Alors, vu comment c'est écrit, c'est un Laridé, je pense. Hein. Laridé Neves. Laridé Neves, c'est ça?
0: Oui, ouais, c'est ça, très bien.
2: Je l'ai bien prononcé alors.
0: Très bien.
2: Tu 10 sur 10.
1: Tu progresses, Gilles, tu progresses à vue d'œil.
0: On écoute ça
1: et on retrouve Tristan Le Goyic juste après pour continuer à parler de ce bel instrument qu'est l'harpe celtique. À tout de suite.

0: De retour avec Tristan qui nous parle de la harpe celtique. Donc tu nous en as parlé un petit peu, mais en ce qui concerne la fabrication de la harpe, donc ça demande évidemment un travail précis du bois. Quel genre de bois c'est est-ce qu'il y a un bois spécifique ou est-ce que en fonction du morceau que tu veux jouer, tu prends une harpe de tel bois ou autre bois?
1: Ah oui, alors le bois, comme on parlait tout à l'heure des cordes, mais le bois évidemment a un impact énorme sur la fabrication, hein, sur le son. Moi je suis pas luthier, mais c'est vrai que à discuter avec eux, c'est vrai que quand ils font des tests, il y en a beaucoup qui s'accordent notamment sur des arbres comme des érables.
0: Oui.
1: Et après les luthiers, les facteurs de harpe. Ils apprécient beaucoup les fruitiers qui ont une bonne sonorité pour les instruments. Mais après, il y a des harpes qui sont fabriquées en saule, il y a des harpes voilà, qui sont... Je pense que chaque luthier vous dirait... J'utilise beaucoup le terme luthier, mais encore une fois, le terme exact, c'est facteur.
2: Oui, c'est facteur.
1: C'est pas très joli, facteur de harpe.
0: Oui.
1: La lutherie fait un côté un peu plus artisanal et plus élégant peut-être, mais c'est pas le terme exact. Et il vous dirait ces personnes que l'important c'est vraiment le bloc de bois qui travaille en fait. Donc on peut pas dire que l'érable est toujours bon, on peut pas dire que les fruitiers sont toujours bons. Ça va dépendre évidemment comment est l'arbre, comment il a été coupé, comment il a grandi, etc. Et beaucoup vont chercher justement l'essence rare en fait. Hein, voilà, c'est un peu comme après. Alors, évidemment, je parle pas des entreprises, des grandes entreprises qui ont pignon sur rue, qui ont des dizaines et des dizaines d'employés, comme Camac par exemple en Bretagne, qui fabrique des modèles beaucoup. Là, évidemment, ils peuvent pas choisir le bloc de bois et c'est par camion entier hein, qui les font venir. Hein. Donc, ils peuvent pas se permettre de faire ça. Après, voilà, eux, ils ont des facilités parce que, évidemment, avec les machines aujourd'hui, ils peuvent travailler plus précisément le bois. Donc, ce qu'ils n'ont pas au départ, ils le retrouvent à l'arrivée grâce à cette technologie-là. Les facteurs de harpe qui travaillent seuls, parce qu'il y en a beaucoup en Bretagne qui fabriquent, on va dire, une harpe en moyenne pendant ça. Il faut un mois pour fabriquer une harpe.
0: Ah oui, quand même.
1: Voilà, alors ils en fabriquent plusieurs en même temps, voilà, mais en général, c'est à peu près la moyenne qu'ils évoquent. Voilà, eux, ils peuvent se permettre évidemment d'aller choisir l'essence rare, de trouver l'arbre qui a été séché pendant tant d'années, etc.
0: Et toi, tu utilises quoi comme style de bois? Est-ce que tu as pu...
1: Alors, ce qu'ils utilisent, c'est des balles. Ça dépend. Voilà, il y a des essais. Il y a sur des fruitiers, sur des saules,
0: T'en as combien de harpes, toi? Quand tu fais un concert, tu joues avec une seule ou tu en as?
1: Alors, moi, j'ai à peu près 9 harpes à la maison.
0: Ah oui, d'accord.
2: Ah oui. Une belle collection.
1: Mais c'est vrai que j'en ai principalement 3, on va dire. Non, on va dire 4, ça dépend. J'en ai deux qui sont identiques, qui sont électroacoustiques. C'est-à-dire qu'il y a un capteur, un micro, un pick-up sur chaque corde qui me permet de jouer à la fois en acoustique. Donc, si je peux ne pas être sonore, j'ai le grain de l'acoustique, donc du bois. On parlait du bois, qui est très très important. Et en même temps, je peux avoir un son amplifié sans problème, puisque chaque corde a son micro, son capteur. Voilà. Donc, j'ai une harpe purement électrique aussi, qui là, du coup, n'a plus de bois.
0: D'accord.
1: Là, c'est comme une guitare électrique, en fait, hein, tout simplement. Il n'y a pas de bois. Donc, ça, c'est des instruments qui ne travaillent plus dans le temps, puisqu'ils sont, ils sont façonnés et ne sont plus sujets à l'hygrométrie,
0: le
1: froid, l'humidité, etc. Et puis, j'ai des modèles, j'ai d'autres modèles. Les autres modèles sont purement acoustiques. Et puis, suivant les configurations, j'aime tel ou tel instrument. Voilà, si c'est une session irlandaise dans un pub, si c'est un concert un petit peu plus historique, on va pas prendre une harpe électrique, évidemment. Voilà,
2: Si des auditrices et auditeurs qui nous écoutent se disent tiens, je me mettrais bien à l'harpe celtique, une harpe d'étude, quelque chose d'entrée ou de moyenne gamme, c'est quoi la fourchette de prix en gros pour avoir quelque chose de correct et, et se mettre à l'harpe celtique avec un bon prof?
1: Oui, alors, bon, la fourchette, elle est assez variable, en fait.
2: D'accord.
1: On peut avoir, alors on va dire qu'un bon modèle aujourd'hui dans les 2600 euros, 2700 euros,
2: okay.
1: On a un modèle qui peut rester, avec lequel on peut jouer toute sa vie.
2: Ok.
1: Après ça va monter évidemment très très vite.
2: Oui.
1: Voilà, un modèle de professionnel de harpe celtique, il faut compter dans les 5 000 à 6 000 euros aujourd'hui.
2: D'accord. Et est-ce qu'il y a des marques, alors tu as beaucoup parlé de Camac, parce qu'effectivement c'est une grande marque connue internationalement, est-ce qu'il y a des marques un peu mythiques comme Stradivarius pour le violon, ou enfin voilà, des harpes que vous, harpistes professionnels, rêvez d'avoir, de pouvoir un jour vous acheter, des modèles mythiques ou des périodes, des périodes de fabrication particulièrement intéressantes
1: Alors, pas vraiment pour nous, hein, pas en harpe celtique, en harpe classique, oui.
2: D'accord.
1: Je m'aventurerai pas trop parce que là, c'est pas mon domaine. Voilà, il y a des dans les harpes classiques, c'est vrai. Et puis bon, ils ont une tradition qui est plus ancienne. Hein. Nous, on a une tradition qui a été retrouvée, recréée, etc. Les harpes celtiques ou harpes classiques, on a aussi une grosse évolution. Pardon. Comment avec la technologie, évidemment, les ordinateurs, etc. Donc le bois est beaucoup mieux travaillé, beaucoup plus finement travaillé. On le voit, par exemple, beaucoup de facteurs. Enfin, je sais, par exemple, Camac monte maintenant ses harpes à 442 pour le diapason.
2: Ah oui, d'accord. Ouais.
1: Là où il est à, en général, alors ça parle peut-être pas beaucoup pour les gens qui ne s'y intéressent pas beaucoup ou qui ne connaissent pas, mais donc le diapason a été codifié à 440 pour des raisons diverses, voilà.
2: Ok.
1: Et voilà, c'est parce qu'aussi on peut travailler plus finement les tables, donc en fait, en gros, les tables sont plus fines et plus résistantes.
2: Ok.
1: C'est un petit peu une table de d'harmonie, là où sont fixées les cordes, c'est un petit peu comme, vous savez, ces cartons prédécoupés là.
2: Oui.
1: C'est-à-dire que vous avez des petits points et puis vous pouvez tirer des deux côtés et tac tac tac, ça s'ouvre comme ça.
2: Mmh.
1: En gros, c'est comme ça que c'est fabriqué une harpe, pour la table en tout cas. Donc c'est à la fois la partie certainement la plus fragile et celle où on va percer pour mettre les cordes. Donc on a comme un carton prédécoupé.
2: Mmh.
1: Et autrefois, évidemment, quand on n'avait pas la technologie, on fabriquait des tables plus épaisses, donc qui sonnaient moins, pour tenir la résistance des cordes. Maintenant, grâce à la technologie, les ordinateurs et puis bon, l'expérience, évidemment, on peut fabriquer des tables beaucoup plus fines, donc qui résonnent mieux, donc on peut qui ont plus de brillance, etc. Et donc monter le diapason avec plus de tension, etc.
2: D'accord, très
1: donc,
2: bien.
1: Ce sont des mais c'est très très compliqué et voilà, c'est des expériences. Les harpes classiques aujourd'hui, évidemment, évolue énormément hein, dans les couleurs. On voit bien dans les. C'est. Je vais faire une mauvaise comparaison, mais voilà, c'est comme les millésimes de voiture, quoi. On est
2: nouveaux
1: modèles, mieux, tout le temps plus performant, voilà.
2: Ouais, ouais. Je comprends.
1: Et c'est vrai que dans la harpe, alors oui, bien sûr qu'on a il y a des Stradivarius pas en harpe celtique. Hein, ça, les Stradivarius, ceux qu'on aurait, ils sont tous dans des globes, dans des musées.
2: Oui, oui.
1: Je parlais de l'harpe de Trinity College à Dublin, mmh. Voilà, il y a la Queen Mary, des harpes du 14e, 15e siècle, voilà, qu'on a, qui sont dans des musées, mais là, on ne joue pas dessus parce que c'est des instruments très très fragiles.
2: Hein. Oui, j'imagine. J'imagine.
0: On ferait bien une nouvelle pause musicale.
2: On va réécouter du Tristan Legovic Trio avec le morceau Harpo. Et puis, pour terminer cette émission, on a gardé le meilleur pour la fin. On va parler de Tristan Legovic. On va parler de ta carrière, de ta discographie, de quelle mouche t'a piqué de te mettre à l'harpe celtique un beau matin. Allez, on écoute Harpo et on se retrouve tout de suite après.

0: Tristan Legovic Trio avec le morceau Harpo. Tristan, on a beaucoup parlé de l'harpe, on a beaucoup parlé de l'instrument, mais eh bien, l'instrument n'est rien sans l'être humain qui en joue, évidemment. Est-ce que tu peux nous... Pour commencer, on va y aller chronologiquement, nous parler un peu de toi, peut-être de ton enfance et de ta découverte de la musique en général, et peut-être dès ton enfance ou ton adolescence, de l'harpe en particulier, pour commencer. Quel est le premier contact que vous avez eu tous les deux ?
1: Oui, alors moi j'ai eu la chance, enfin je sais pas si c'est le bon terme que je devrais employer, mais en tout cas j'ai eu cette chance énorme de, je suis né à côté de Lorient,
0: ouais.
1: En Bretagne, dans le Morbihan, ou Lorient qui est connu pour son grand festival interceltique.
0: Ouais.
1: Et je me rappelle, moi tout petit, mes parents habitaient juste à côté d'un terrain de camping limitrophe où il y avait juste une dizaine de jours avant le festival, tous les étés, des gens qui venaient, des musiciens qui venaient camper, et j'entendais les sons des instruments, des gens qui s'accordaient, qui répétaient, etc. Donc moi je suis baigné avec ces sonorités dans l'oreille, et puis j'ai découvert l'harpe celtique un petit peu par hasard, pas vraiment, parce que je pense qu'il n'y a pas vraiment de hasard, sur un salon de luthier, pendant le festival interceltique, où effectivement il y avait cet instrument que je ne connaissais absolument pas, qui étaient des instruments exposés, et quand j'ai vu ça, j'étais fasciné, donc j'ai tout de suite dit à mes parents que je voulais en jouer. Eux n'étaient pas musiciens, mais bon, j'étais content que je m'intéresse. Aujourd'hui, on sait bien que les jeunes sont difficiles à intéresser, mais voilà, moi j'étais intéressé par cet instrument-là, et j'ai eu la grande chance aussi que, alors ça, je vous en parle, ça remonte aux années 80, hein. Et j'ai eu la chance aussi qu'il y ait eu déjà à l'époque des enseignants qui commençaient à s'installer, parce qu'il n'y en avait pas
0: avant. Ah oui, oui, oui.
1: Ça commençait tout juste, les années 70, c'était le renouveau. On connaît Alan Stivell, évidemment, 1971, c'est Renaissance de l'harpe celtique. L'album que tous les harpistes doivent connaître, évidemment, puisque ça a eu un impact mondial sur la motivation et puis l'envie de jouer de l'harpe celtique. Donc moi, je suis né un peu dans ce mouvement-là. Alors, je suis né un petit peu après, hein. Je suis né en 76. Donc, le mouvement était déjà lancé avec des gens qui s'y intéressaient, qui se lançaient tous azimuts avec plein de choses. Et sur l'Orient, voilà, il y avait le conservatoire de musique traditionnelle de Soie qui venait de se créer.
0: D'accord.
1: Qui aura été le seul et unique conservatoire de musique traditionnelle financé par l'État. Et puis quand les départements de musique traditionnelle se sont créés dans les écoles de musique, ce conservatoire-là faisait doublon, donc on a intégré l'école de musique, le conservatoire local à Lorient, et j'ai commencé comme ça, voilà.
0: Donc, d'accord.
1: Et je n'ai jamais arrêté par la suite, puisque quand on l'art celtique, elle a ce côté assez fascinant de on se fait piquer au jeu, et puis après on est enchanté,
0: on est accro. Et à quel âge tu as vraiment eu ta première harpe celtique au bout des doigts, et où tu as commencé vraiment à en jouer de manière sérieuse, et
1: tu as commencé apprentissage? Je crois parce que ça commence à remonter, mais voilà, ça devait être autour de 5-6 ans que j'ai dû commencer à en toucher une.
0: Okay.
1: Mais pas comme vous le dites, hein, voilà. Donc moi j'ai vraiment commencé, après j'ai commencé à prendre des cours, en fait, vers l'âge de, j'avais un petit peu avant 7 ans, je crois, quand même.
0: Ok. Ouais,
2: c'était relativement jeune quand même.
1: Et puis j'ai continué jusqu'à aujourd'hui, voilà.
0: Alors, quelles sont les différentes choses qui, au-delà de la pratique, de l'enseignement, etc., j'imagine qu'il y a aussi différentes sources d'inspiration. Alors, tu composes, on a entendu, différentes sources d'inspiration ou différentes choses qui te nourrissent en tant qu'interprète, notamment des voyages, notamment des rencontres. Et quels sont les voyages, les rencontres, les faits importants qui ont jalonné ta carrière de harpiste et qui ont vraiment une influence sur ton jeu ou ta pratique?
1: Oui, juste après mes études, d'abord au conservatoire de musique traditionnelle de Soie, puis Lorient, puis après je suis passé par Rennes, donc j'ai fait aussi la fac de musicologie.
0: Ouais.
1: Je suis parti dans le cadre de mon master en Irlande.
0: Ah.
1: Donc j'ai étudié à l'université de Cork en Irlande.
0: Okay.
1: Et je suis revenu en Bretagne, j'ai passé mon diplôme d'état d'enseignant en musique traditionnelle, et puis plutôt que de m'installer comme on pourrait le penser, en fait j'avais déjà pris goût au voyage, donc je suis reparti en fait, et je suis parti en Écosse. Mmh. Alors les trois pays, évidemment, Bretagne, Irlande, Écosse, bah, c'est un peu le trio hein, pour oui. De l'art pratique, hein. C'est un peu le combi voilà, par lequel il faut passer.
0: Ouais.
1: Pas que c'est obligatoire, hein, loin de là, hein, mais c'est vrai que moi, en tout cas, c'est ce qui me parlait tout de suite dans la musique celtique.
0: Bien sûr.
1: Ou je vais plutôt dire dans les musiques celtiques, voilà, on peut mettre au pluriel.
0: Oui.
1: Et donc, voilà, donc moi j'ai habité en Irlande, j'ai habité en Écosse après, et puis je suis resté en Écosse, en fait, pendant 6 ans et demi, donc j'ai okay. côtoyé des musiciens, on m'a même demandé donc j'ai même enseigné à la ville de Glasgow, donc pour les Écossais, ça c'est assez drôle,
0: oui.
1: Enseigner l'art écossaise aux Écossais. Donc, voilà.
0: C'est une petite consécration quand même, bravo.
1: Oui, souvent on pense que c'est l'inverse, et c'est vrai, d'ailleurs on voit beaucoup d'Irlandais, d'Écossais qui viennent en Bretagne pour ouais. apprendre leur style de musique, hein, et mmh. voilà, moi je suis l'inverse, j'ai fait l'inverse. Et donc voilà, puis après, et alors petit aparté dans ma vie aussi, j'ai eu toute une partie scandinave aussi, puisque je suis parti pendant 1 an et demi vivre en Suède après.
0: Ok.
1: Et c'est vrai que, alors ils n'ont pas notre historique évidemment de harpe là-bas, mais ça a pris depuis quelques années, il y a un vrai engouement.
0: D'accord.
1: Voilà, avec un festival itinérant, les rencontres nordiques de harpe qui voyagent, voilà, jusque. Enfin, je crois qu'ils vont même jusqu'en Islande. Voilà, ils voyagent une fois par an dans un pays et ils se retrouvent. Alors, ce festival-là ne concerne pas que la harpe celtique, hein, puisque
0: oui.
1: même si le terme les rencontres nordiques de harpe, il y a harpe dedans. En fait, c'est harpe, harpa. En suédois, dans les langues scandinaves, c'est tous les instruments à cordes.
0: Ah oui, d'accord.
1: Donc on peut aussi bien avoir des cantelés, des instruments typiquement, des sitars, des instruments suédois, norvégiens, etc. Et ce qui nous ramène finalement un petit peu à ce que je disais au tout départ, avec cette histoire de complexité, de savoir qu'est-ce que c'est que la harpe, puisque bah, voilà, eux, le terme, effectivement, dans les pays germains, les pays germaniques, on est le terme harpe désigne souvent des instruments à cordes plus qu'il ne désigne la harpe en elle-même. Quoi.
0: D'accord, d'accord, d'accord. Et est-ce qu'il y a des albums au-delà des albums éventuellement du Tristan Legovic Trio? Est-ce qu'il y a des alors on a parlé beaucoup d'Alan Stivell forcément. Est-ce qu'il y a des albums? Il y a 3, 4, 5 albums qui sont vraiment les albums qu'il faut emporter sur une île déserte si on veut emporter de l'harpe celtique avec soi. Quel est le panthéon de l'harpe celtique au niveau discographique, d'après toi, tes albums de référence?
1: Oui, donc j'ai cité tout à l'heure évidemment Alan Stivell, hein, Renaissance de l'art celtique, ouais. Mais il en a fait d'autres, hein,
0: ouais.
1: Évidemment. S'il y a un harpiste au monde qui est connu, c'est Alan Stivell. Hein, ouais.
2: Et son papa qui a créé l'art celtique finalement, hein, qui a mis la sauce, remis au goût du jour.
1: Voilà, il a pas créé l'art celtique. Hein.
2: Ouais,
1: il a fait un instrument. Voilà.
2: Oui,
1: il a construit un instrument qui est très,
2: il a remis
1: absolument exceptionnel. On est d'accord. Voilà, l'art celtique existait avant lui. Hein,
2: bien sûr.
1: Donc voilà. Alan Stivell, évidemment le premier et certainement le plus important au niveau international, le plus connu.
0: Ouais.
1: Après, dans la discographie, voilà, ça va être des goûts plus particuliers parce que c'est vrai que à l'art celtique. Le terme souvent il est parfois remis en cause. Il y en a qui vont préférer l'appeler harpe à levier parce qu'ils vont pas faire de musique celtique dessus, donc ça
0: ah
1: leur
0: oui.
1: parle pas.
0: Oui, oui.
1: Il y en a qui préfèrent l'appeler la petite harpe, voilà, parce qu'ils font aussi de l'harpe classique, voilà. Moi, c'est vrai que j'aime beaucoup ce terme harpe celtique parce que ça correspond vraiment à l'esthétique que j'apprécie ou aux musiques que je joue. Alors, pourtant, je fais aussi de la musique scandinave. Hein, je fais pas que de l'harpe celtique quelque part. Et d'ailleurs, comme je le disais aussi au début, les Irlandais, ils disent pas harpe celtique, hein, ils disent harpe irlandaise, les Écossais disent harpe écossaise, voilà. Nous, on a été plus pan-celtique, puisqu'on l'a pas appelé harpe bretonne, mais on l'a appelé harpe celtique. Mais c'est vrai que, donc voilà. Donc moi, après, il y a moi j'aime beaucoup des harpistes, une harpiste irlandaise qui est Elisha Kelly, qui est vraiment une des dignes héritières de ce que c'est que la tradition de harpe irlandaise, hein.
0: Okay.
1: Vraiment, eux, un historique très très important, hein. Voilà, il y a des, puis bon, il y a après, voilà, si je commence à en citer un, deux, on
0: va non, mais voilà, c'était histoire
1: d'avoir quelques... un petit peu.
0: Ouais.
1: Après, moi, je vais revenir à mon, ce qui me touche le plus, évidemment, c'est Christelle Nogues.
0: Ok.
1: Qui est certainement, qui est le pendant féminin de Alan Stivell, hein, Christelle Nogues, qui est décédée donc à 55 ans. Il y a une quinzaine d'années aujourd'hui, donc elle est plus jeune que Alan Stivell, mais elle nous a déjà quittés. Mmh. Elle a travaillé sur des musiciens qui feraient pas lire, avec des musiciens qui feraient pas lire n'importe quel musicien, avec les plus grands musiciens du monde. Mmh. Mais qui n'est pas aussi connue que Stivell parce qu'elle ne s'intéressait pas forcément à développer sa carrière, etc.
0: Ouais, ouais.
1: Donc, voilà, moi j'invite les gens qui connaissent pas Christelle Nogues. Alors, c'est un univers très particulier parce que autant Stivell, il a essayé toujours de rester sur une ligne plus traditionnelle, évidemment avec mélangé de folk song, de pop, etc. Mmh. Et autant Christelle Nogues, elle s'intéressait beaucoup à la musique contemporaine. Alors quand je dis contemporaine, c'est l'école de Vienne, de Schoenberg, de Berg, etc. Donc là, vraiment la musique contemporaine qu'on beaucoup trouve compliquée à écouter. Et elle mélangeait aussi avec du jazz. Elle a été une des précurseurs de l'électro-harp dans les années 80. Voilà, donc elle a une poésie qui est vraiment, vraiment magnifique,
0: okay,
1: que j'invite à écouter. Et quelqu'un que moi j'ai connu, sur laquelle voilà j'ai travaillé, puisque ça a été le sujet de ma thèse là, que j'ai soutenue en décembre dernier.
0: D'accord.
1: Et donc voilà, une carrière qui n'est pas très connue parce que il y a des musiciens qui sont avant tout musiciens, ils ne sont pas des artistes, ils ne cherchent pas à être des artistes.
0: Ok.
1: Et qui pourtant qui méritent pareil d'être connus. Donc,
0: Je vais donner l'orthographe, donc Christelle Nogues, ça s'écrit N-O-G-U-E-S pour les auditrices et auditeurs qui seraient intéressés pour aller un petit peu fouiller un petit peu plus loin. Et ben cette émission touche à sa fin, Tristan. On va se quitter en musique, Gilles.
2: Oui, on va se quitter en musique.
0: On va remercier Tristan déjà. Et
2: oui. Puis Tristan, tu nous parlais un peu de ton univers un peu scandinave. On va écouter justement un morceau. Je vais pas prononcer le titre parce que je ne saurais le dire, mais enfin c'est un titre suédois.
0: Inte
2: soir jag,
1: pas quoi, comment on dit? Inte seria.
2: Ah, t'es soué, merci.
0: Pas facile. C'est du suédois?
1: C'est du suédois, oui.
0: D'accord.
2: Bah, on va écouter ce morceau et puis.
0: Pour se quitter.
2: Merci à toi d'avoir répondu à notre invitation et on peut te retrouver. Tu as un site internet.
0: Hein, oui.
2: Il suffit taper Tristan Legovic, on tombera tout de suite sur ton site. Et puis
0: il y a un site très complet avec plein de choses.
2: On aura tes dates de concert et
0: ouais,
2: tout ce qui s'ensuit.
0: Avec des choses à écouter, des choses à voir, un site en trois langues. Voilà.
1: Puis des choses à lire aussi, puisque j'ai un blog aussi où je m'épanche un petit peu sur certaines choses, et puis des techniques de harpe aussi, des gens à découvrir. Voilà.
2: Eh ben, c'est super.
0: Merci beaucoup.
2: Merci.
0: Et bonne journée.
2: À bientôt.
0: Et puis nous, on se retrouve dans un mois, Gilles.
2: Tout à fait.
0: À bientôt. Bonne journée.

0: Bonjour, bonjour. Bienvenue sur la radio BLV 93.6 dans l'émission Plantes et épices, une passion, présentée par Josiane. Aujourd'hui, j'ai le plaisir d'accueillir une femme passionnée et passionnante de plantes aromatiques et médicinales. Mais une fois n'est pas coutume, Aurore se promène avec un alambic mobile pour valoriser les plantes aromatiques et surtout faire la distillation. Vous l'aurez compris, Aurore est une distillatrice, je ne sais pas si ça se dit comme ça, mais je pense que oui, est une distillatrice professionnelle. Elle met aussi à disposition son alambic pour les professionnels des plantes aromatiques et surtout médicinales. Bonjour Aurore.
1: Bonjour Josiane.
0: Est-ce que tu veux bien te présenter ?
1: Oui, alors déjà merci de me recevoir à Radio BLV. Donc je m'appelle Aurore Pellissier, j'ai une petite société dans le Diwa qui s'appelle La Fabrique des Martins, où on met à disposition des producteurs et des entreprises un alambic mobile pour la valorisation des plantes aromatiques et médicinales.
0: Eh bien ça, tout ça, c'est pas commun et je suis ravie de t'inviter Aurore et de connaître un petit peu plus la distillation. Est-ce que tu peux nous parler de ton parcours, pourquoi tu en es arrivée à la distillation ?
1: Oui, alors à la fin de mes études, j'ai intégré une société de transformation de plantes aromatiques et médicinales en bio, dans le Diwa. Et donc j'y suis restée 13 ans et j'étais en charge principalement des achats de matières premières auprès des producteurs. Et je suivais aussi la distillation des matières premières lorsque les producteurs les amenaient pour les transformer. J'ai également eu la chance grâce à cette entreprise d'accompagner la création et le développement de deux filières en Afrique. Donc l'une en République démocratique du Congo pour la culture et la distillation du géranium bourbon et une en Ouganda pour la culture et la distillation du lemongrass, de la citronnelle et du palmarosa.
0: En effet, c'est passionnant, hein, tu as dû te régaler. Tu es allée sur le terrain en Afrique ?
1: Oui, alors je suis allée plusieurs fois au Congo et plusieurs fois en Ouganda. Et c'est vrai que ce sont deux projets qui m'ont marquée parce qu'ils réunissent deux passions professionnelles. Mmh. Donc l'une c'est la distillation et l'autre c'est les projets de développement en Afrique.
0: Alors en Afrique, qu'est-ce que tu faisais ? Tu faisais planter des plantes médicinales ?
1: Oui, c'est ça. Donc on avait une distillerie en Ouganda qui travaillait avec des producteurs, donc qui cultivaient la matière première pour la distillerie, donc une quarantaine de producteurs. Et au Congo, c'était une exploitation privée, donc gérée par un Congolais, qui lui embauchait jusqu'à 400 personnes chaque année.
0: Donc pour le développement du pays, c'était super une entreprise comme ça.
1: Oui, c'était génial parce que ces projets, ils ont eu vraiment un énorme impact sur les communautés locales. On a également créé une certification. On a mis en place une certification de commerce équitable,
0: oui,
1: qui a permis de financer des projets pour les communautés locales grâce à un bénéfice issu de la vente des huiles essentielles.
0: D'accord. Donc tu transformais en hydrolat et en huile essentielle les plantes cultivées sur le terrain africain.
1: Oui, c'est ça. Les plantes étaient cultivées sur place et distillées sur place.
0: Alors, moi, j'ai une petite question, hein, puisqu'on parle d'huile essentielle. Est-ce que, si tu devais mettre en avant une huile essentielle africaine, laquelle tu retiendrais ?
1: Alors, je partirais sur le géranium bourbon, parce que c'est une huile essentielle qui est considérée comme noble. Donc c'est une huile essentielle, enfin la plante à la base est originaire de La Réunion, d'où l'appellation Bourbon, et c'est une huile essentielle qui est très recherchée par les parfumeurs car elle a un arôme qui se rapproche de la rose.
0: Et est-ce qu'on peut la cuisiner, cette huile essentielle de géranium bourbon ?
1: Alors, on va dire que ce n'est pas vraiment courant, mais il y a quand même quelques recettes qui existent. Donc, entre autres...
0: Dans les crèmes, je suppose.
1: Voilà, dans les pâtisseries. Donc, pour les brioches, les salades de fruits aussi. Donc, étant donné qu'une huile essentielle, c'est un produit huileux, comme l'indique son nom, il faut la mélanger au préalable dans un corps gras, avant de l'incorporer dans la préparation.
0: Voilà. Ou simplement peut-être dans le jus de la salade de fruits, non, ça marcherait pas ou
1: Oui, dans le sucre.
0: Oui, dans le sucre
1: ou dans voilà, le miel, voilà. Ça se fait. Par contre, il faut y aller avec parcimonie, il faut ne pas oublier qu'une huile essentielle, ça reste quand même un produit qui est dangereux oui. si on en fait une utilisation excessive.
0: Oui, oui, là, et puis la moitié d'une goutte dans une préparation culinaire. Alors, le mois dernier, j'avais une dame comme toi qui nous a parlé du géranium rosa. Est-ce qu'il y a une différence ou quelle est la différence entre ces deux géraniums ?
1: Alors, c'est deux, quand même, deux espèces qui sont assez proches. La différence, il y a une petite différence dans les propriétés et dans l'arôme, dans l'odeur. Donc, au niveau de l'odeur, l'huile essentielle de géranium bourbon, elle va être beaucoup plus ronde, subtile, fine. Tandis que l'huile essentielle de géranium rosa, elle va être beaucoup plus fraîche et citronnée. Et au niveau des propriétés, donc le géranium rosa, il est plus utilisé pour les propriétés régénératrices et cicatrisantes de la peau. Tandis que l'huile essentielle de géranium bourbon, elle va être utilisée pour ses propriétés de bien-être psychologique et émotionnel.
0: D'accord, alors comment on les utilise ces deux huiles essentielles ? Par exemple, tu dis en psychologie, donc comment tu procèdes ?
1: Ça peut être, il y a plusieurs façons, ça peut être en diffusion dans l'atmosphère, ou ça peut être aussi une goutte sur le poignet.
0: Voilà. Est-ce qu'on peut en faire des infusions de ces géraniums bourbon ou rosa ?
1: Alors, je ne sais pas vraiment si une huile essentielle, on peut l'utiliser en
0: Alors,
1: diffusion.
0: Alors, je parle de la plante, hein, bien de évidemment. Plante.
1: Hein. Je ne sais pas, honnêtement.
0: Oui. Je ne le vois pas trop en infusion, mais bon, pourquoi
1: pas. Je ne vois pas non plus en infusion, non.
0: Pourquoi pas ?
1: Il faut essayer.
0: Bon, on va revenir à la distillation. Comment fonctionne-t-elle ? Quel est le procédé ? Là, je suis très curieuse parce que je ne connais pas du tout la distillation.
1: Alors, c'est un procédé d'extraction à vapeur d'eau. Donc, un alambic classique, un alambic mobile, il est constitué d'une chaudière qui va produire de la vapeur. Et de vases de distillation dans lesquels on va mettre la plante. On va les fermer hermétiquement à l'aide de couvercles et ensuite on va envoyer la vapeur d'eau par le dessous des vases. Donc la vapeur d'eau, elle va remonter à travers la plante et en remontant, elle va entraîner avec elle les molécules volatiles. Ensuite, elle va suivre le parcours de la distillation, elle va rentrer dans un circuit de refroidissement qui va condenser la vapeur et la rendre à l'état liquide. Et donc va sortir de la distillation les hydrolats et les huiles essentielles dans le vase florentin.
0: C'est magique hein, en fait, hein, la distillation, je comprends pourquoi tu es tant passionnée. Hein. Et est-ce qu'on sort en premier l'hydrolat ? C'est peut-être une bêtise, hein, je ne sais pas. Est-ce qu'on sort en premier l'hydrolat ou les huiles essentielles ? Ou est-ce que c'est deux procédés bien différents ?
1: Non, ce n'est pas deux procédés bien différents, mais on va dire que l'huile essentielle, par exemple, si on parle d'une huile essentielle de lavande, l'huile essentielle de lavande, elle va sortir dans la première demi-heure. On sait qu'on va extraire les principaux composants. Et ensuite, ça va être l'hydrolat. Et l'hydrolat, en fait, c'est un produit, c'est de l'eau avec une faible proportion d'huile essentielle qu'on n'arrive pas à séparer de l'eau. Donc, ça va être beaucoup moins concentré que l'huile essentielle, mais ça a quand même des propriétés. Et souvent, les hydrolats, ils sont valorisés dans les préparations cosmétiques pour faire les produits cosmétiques qu'on connaît.
0: Très bien. Et quelles sont les utilisations ? Les utilisations hydrolat ou huile essentielle, c'est bien différent. Donc, comment on utilise un hydrolat ? Comment on utilise une huile essentielle ?
1: Alors, tout dépend des huiles essentielles. Et les huiles essentielles qui peuvent s'utiliser en les ingérant, donc une goutte sur un sucre, on peut les mettre aussi sur les poignets. Les hydrolats, il y en a certains qui peuvent se boire, il y en a d'autres qui vont être seulement à destination des produits cosmétiques. Ça dépend vraiment des plantes. La spécificité des plantes, en fait, leurs caractéristiques, savoir si on peut les ingérer ou si c'est uniquement utilisation sur le corps.
0: Voilà. Par exemple, le tea tree, est-ce qu'on peut l'ingérer, lui, ou pas ?
1: Alors, longtemps, il avait été considéré comme un produit cosmétique seulement dans la législation. Et en fait, il est passé en alimentaire. Donc, oui, on peut l'ingérer. Mais c'est pareil, je ne suis pas une professionnelle, je ne suis pas une pharmacienne et je ne peux pas me permettre de dire... comment vous pouvez les utiliser.
0: Alors, qu'est-ce qui fait la qualité d'une bonne huile essentielle? Parce qu'on en trouve à tous les prix, voilà, dans différents lieux aussi. Est-ce que c'est la distillation?
1: Alors, il y a plusieurs facteurs qui vont rentrer en compte et qui vont faire qu'une huile essentielle, elle sera bonne ou pas bonne. Tout d'abord, il faut savoir qu'une huile essentielle, elle est constituée d'une multitude de composants avec des pourcentages différents qui, eux, vont donner l'odeur et les propriétés à l'huile essentielle. Il existe donc une norme AFNOR qui va définir en fait les composants et les pourcentages de chaque type d'huile essentielle. Donc par exemple, quand on va distiller l'huile essentielle de géranium, après on va l'analyser et on va vérifier par rapport à cette norme si les composants et les pourcentages correspondent donc à la norme AFNOR. Et si jamais ils correspondent pas, eh ben on peut s'attendre à ce que les propriétés et l'odeur peuvent être différentes d'une huile essentielle de géranium classique qu'on connaît. Et donc il y a plusieurs facteurs qui vont faire que ces composants vont correspondre ou pas. Donc tout d'abord il y a le terroir et le climat. Si on prend une plante de géranium par exemple, on en fait des boutures, on va en planter dans un pays qui a un climat totalement différent et un terroir différent dans notre pays, on sait qu'on n'obtiendra pas du tout la même qualité et le même rendement en huile essentielle. Ensuite, il y a le procédé de distillation, c'est-à-dire que les composants des huiles essentielles vont sortir à différents moments de la distillation. Par exemple, pour la lavande, comme je le disais tout à l'heure, on sait que la globalité des composants vont sortir la première demi-heure. Donc on aura une huile essentielle globale, classique et conforme. Par contre, il y a d'autres huiles essentielles comme la mélisse ou la camomille romaine qui vont avoir besoin d'un temps de distillation beaucoup plus long pour en sortir tous les composants et donc toutes les propriétés. Et enfin, le troisième point, c'est le climat local. C'est-à-dire que d'une saison à l'autre, d'une année à l'autre, sur un même champ, on peut obtenir une huile essentielle qui est différente, qui aura des qualités différentes et aussi un rendement différent.
0: Par exemple, s'il y a beaucoup plu, la qualité va être différente.
1: Oui. Souvent, on dit qu'une huile essentielle, elle a besoin de stress et de souffrir pour produire l'huile essentielle.
0: D'accord, tout le contraire de nous.
1: Voilà. Et donc souvent, elle a besoin du soleil, de soleil et de chaleur. Et par contre, si une année, il pleut beaucoup ou elle ne voit pas beaucoup le soleil, eh ben, on peut obtenir du coup un rendement beaucoup moins important que l'année d'avant et une qualité différente.
0: Donc on peut penser que les plantes en Afrique et les plantes en France sont complètement différentes pour les rendus des huiles essentielles.
1: Oui, tout à fait. Une plante qui est cultivée, une plante d'origine africaine cultivée en Afrique n'aura pas forcément la même qualité qu'une plante africaine qui est cultivée en France.
0: Voilà. Et alors, il vaut mieux trouver une plante africaine cultivée en Afrique pour avoir une très bonne huile essentielle, c'est ça ?
1: C'est ça. Je pense que, enfin, je suis partisane du fait qu'il faut respecter les origines endémiques des plantes. Même si le climat est en train de changer, il faut quand même respecter ça, et même pour les populations locales qui les cultivent.
0: Alors moi, j'utilise beaucoup alors l'hydrolat. Je suppose que c'est pareil parce que j'ai testé l'hydrolat de chez nous par les cueilleuses que j'ai longuement évitées sur ce plateau. Je leur achète beaucoup de produits et j'ai eu l'occasion cette année d'aller en Corse. J'ai ramené de l'hydrolat de d'Hélicryse. Mon Dieu, ça n'a rien à voir. L'odeur est complètement différente et je pense aussi l'efficacité du coup, parce que vraiment c'est vraiment flagrant, c'est incomparable. Donc c'est la qualité du climat, c'est la qualité de la terre qui fait que les plantes sont différentes.
1: Il faut savoir qu'il y a plusieurs types d'Hélicryse qui existent aussi, plusieurs sous-variétés. Les deux principales, c'est l'Hélicryse des Balkans et l'Hélicryse italienne.
0: Italienne, oui.
1: Donc l'Hélicryse italienne, généralement, elle vient d'Italie, comme l'indique le nom, mais aussi de Corse.
0: En Corse
1: aussi. Là, elle trouve le climat et le terroir qui lui correspondent.
0: La garrigue, il n'y a pas photo.
1: C'est ça, Par contre, en France, je sais qu'on a déjà essayé de planter de l'hélicryse italienne dans le Diwa. Donc le producteur l'a cultivé, on l'a distillé et on l'a analysé ensuite. Et ben on s'est rendu compte que la plante avait s'était modifiée en fait. Elle ne sortait pas du tout les mêmes composants que ce qu'on peut trouver en Corse.
0: D'accord, donc il vaut mieux respecter le pays.
1: Voilà.
0: Eh bien, tout doucement, on s'approche de notre pause musicale. Qu'est-ce que tu nous as choisi ?
1: Alors, j'ai choisi une chanson qu'on entend souvent à la radio en ce moment. Donc, c'est Soleil Bleu de Louisa.
0: Voilà, parfait.
1: Parce que ça parle de liberté, de voyage. Et c'est un peu ce que je fais et ce que je ressens quand je vais en Afrique et quand on emmène l'alambic à la découverte des producteurs et de leurs histoires.
0: Très bien. Enfin, c'est une très belle chanson, je confirme. À tout de suite.

0: Vous êtes toujours sur Radio BLV et en compagnie d'Aurore, passionnée de distillation. Alors justement, est-ce qu'il existe plusieurs procédés de distillation ?
1: Oui, alors le premier procédé de distillation qui a existé, c'est la distillation traditionnelle et comme je l'ai expliqué tout à l'heure, donc une chaudière, des vases de distillation, un circuit de refroidissement et un vase florentin pour sortir l'huile essentielle et l'hydrolat. Ensuite, aujourd'hui, avec l'augmentation des volumes d'huile essentielle, a été créé un système de distillation par caisson. Donc, c'est beaucoup utilisé, entre autres, pour le lavandin et parfois, ils peuvent être même posés au bord du champ. Donc, ça permet de distiller de plus gros volumes, mais le procédé d'extraction reste le même, c'est-à-dire à vapeur d'eau. Ensuite, il y a l'hydrodistillation. Donc, l'hydrodistillation, c'est beaucoup utilisé pour la rose. Donc, en fait, on fait tremper les pétales dans de l'eau qu'on va chauffer pour extraire l'huile essentielle. Et enfin, il y a l'extraction à froid. Donc, ça, c'est beaucoup pour les agrumes. Donc, on va simplement presser l'écorce des agrumes pour extraire l'huile essentielle. Donc, on a tous fait à un moment donné avec, par exemple,

0: professionnelle, à savoir l'Afrique et la distillation. Donc, d'une part, je suis chef de projet. Je coordonne des projets de développement durable en Afrique, donc avec des ingénieurs. Souvent, ce sont des projets agricoles. Et à l'intérieur de ces projets, je m'occupe aussi des études sociales. Donc, c'est-à-dire que je vais proposer des solutions pour que des projets économiques aient un impact sur des communautés locales. Le but, c'est qu'elle se développe en même temps que le projet économique. Et pour ça, ben, je m'inspire toujours des deux projets que j'ai eu la chance de développer en Afrique, en Ouganda et au Congo. La deuxième activité, donc, c'est la distillation. Donc, j'ai investi dans un alambic mobile. Donc, distillation traditionnelle, donc avec deux vases en inox, une chaudière à fioul. Cet alambic, il est sur une remorque, donc on l'emmène directement chez les producteurs ou chez les entreprises qui n'ont pas forcément de solution de distillation à proximité ou alors qui veulent maîtriser eux-mêmes le process de distillation. Donc il parcourt la France, il est allé aussi en Espagne, en Corse pour distiller l'Hélicrise ou l'Immortel. Et on va former les producteurs à son utilisation, on va faire quelques distillations avec eux. Et ensuite, on les laisse se débrouiller jusqu'à, enfin, le temps qu'ils en ont besoin. Donc, ils peuvent rester sur place de une semaine à plusieurs mois selon les besoins.
1: Donc, tu fais une location. Et est-ce que tu, oui, tu l'as dit tout à l'heure, est-ce que tu formes les agriculteurs à se servir de cet alambic? Parce que je suppose que c'est quand même compliqué.
0: Oui, on les forme, mais au final, non, c'est pas tant compliqué que ça. Faut le faire une ou deux fois pour comprendre le système, mais après, c'est vraiment simple et logique une fois qu'on l'a fait quelques fois.
1: Et alors, pour avoir quelques gouttes d'huile essentielle de plantes, et je suppose qu'il faut une tonne de plantes, non?
0: Comment, ouais, c'est ça. Une huile essentielle, donc c'est vraiment un concentré. Donc si on prend l'exemple du géranium bourbon, il faut 300 à 500 kilos de plantes fraîches pour 1 kilo d'huile essentielle.
1: Ah oui, 1 kilo quand même.
0: Oui.
1: D'accord, 300 kilos de plantes et...
0: 1 kilo d'huile essentielle, oui.
1: Alors pourquoi... Tu es si passionnée de distillation, Aurore.
0: Eh ben, je trouve que ça a un côté magique.
1: Oui.
0: Donc, d'abord, il y a l'ambiance autour de la distillerie. Quand j'étais petite, dans tous les petits villages du Diois, il y avait les alambics communaux. Et on pouvait sentir la lavande de partout. Et il y avait tous les voisins, tous les producteurs qui venaient voir la distillation. Et il faut savoir aussi que quand les producteurs ils arrivent, en fait, c'est l'aboutissement d'un an de travail. Et le stress, en fait, il se change en adrénaline parce qu'ils veulent savoir quelle quantité d'huile essentielle ils vont obtenir. Et c'est cette quantité d'huile essentielle qui va déterminer directement leur revenu, le bénéfice par rapport à leur investissement.
1: D'accord, oui. Alors donc, c'est très, très important pour l'agriculteur.
0: Hein. Oui, tout à fait, oui. Et c'est vraiment aléatoire, comme je disais, d'une année sur l'autre, le rendement peut être divisé par deux parfois.
1: Et surtout la qualité, s'il a beaucoup plu, ils doivent être inquiets plus que...
0: Oui, rendement et qualité, parce qu'il y a certains lots qui peuvent être
1: refusés par le laboratoire qui analyse... Parce qu'il y a un laboratoire qui analyse les huiles essentielles que vous récoltez.
0: Oui, toutes les analyses sont analysées avant d'être mises sur le marché.
1: D'accord.
0: Et le deuxième point qui est fascinant au sujet de la distillation, c'est les quantités de plantes qu'il faut pour obtenir si peu d'huile essentielle. Donc quand c'est le moment de la distillation, on voit le producteur qui arrive avec le tracteur, plusieurs remorques en fait. Et au final, il va repartir avec quelques bidons d'huile essentielle qui vont rentrer dans le coffre de sa voiture. Et c'est là où on comprend en fait le terme huile essentielle. Donc essentielle, c'est qu'on extrait vraiment l'essence de la plante.
1: Oui. C'est passionnant. Enfin, c'est vrai ce que tu disais, quand on arrive en Provence, hein, l'odeur de la lavande, c'est envoûtant en fait. Hein, ou de la mélisse aussi, c'est magique, c'est vrai, tu as raison. Eh bien voilà, la passionnante discussion avec Aurore se termine malheureusement. Nous en savons un peu plus sur la distillation avec les conseils précieux de Aurore. Pour retrouver Aurore, comment fait-on ?
0: Alors j'ai un site internet qui est un petit peu obsolète malheureusement, mais que je mettrai à jour dans les mois qui viennent.

0: Qui s'appelle donc La Fabrique des Martins. Et ensuite, je suis sur les réseaux sociaux, donc principalement Facebook, Instagram et LinkedIn pour les réseaux professionnels.
1: Voilà. Et pour louer ton alambic, il suffit de te contacter.
0: Oui, c'est
1: ça. Est-ce que tu veux donner ton numéro de téléphone
0: Oui, donc j'ai une adresse email, contact@lesmartins.bio, et mon numéro de téléphone, c'est le 06 81 66 64 39.
1: Eh bien voilà, nous savons tout sur la distillation. Merci à Clément, merci à Aurore d'avoir pris ton temps, parce que je sais que tu viens de loin, donc je te remercie vivement. Et puis au mois prochain.
0: Merci.
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1: Il est midi ici à Paris, 18h à Pékin. Bonjour à tous.
2: Karine Bellicha.
1: À la une, les accidents dans les mines de charbon sont fréquents en Chine, mais le coup de grisou qui s'est produit hier au nord-est du pays est le plus meurtrier depuis près de 20 ans. Il a fait au moins 90 morts. Les autorités promettent de tirer les enseignements alors que la mine avait déjà été sanctionnée pour des problèmes de sécurité. En Turquie, après la décision d'un tribunal d'Ankara de suspendre la direction du parti CHP pour irrégularité, l'opposition dénonce un coup d'état judiciaire et parle d'un jour noir pour la démocratie en Turquie. Et puis la fête du foot s'est poursuivie tard dans la nuit au stade Bollaert pour fêter la première Coupe de France du RC Lens. Compte rendu de cette finale contre Nice et des célébrations avec Victor Missistrano à la fin de ce journal. Les secouristes s'activent toujours dans une mine de charbon du nord-est de la Chine à la recherche des 9 personnes toujours disparues. Le bilan encore provisoire du coup de grisou de Liu Chenyu s'établit pour l'heure à 90 morts. Le président Xi Jinping promet de tirer les leçons de cette catastrophe, même si les accidents de ce type restent fréquents en Chine. À Pékin, Cléa Broderst.
3: L'alerte a été donnée vendredi soir après un dépassement du seuil de monoxyde de carbone dans la mine de Liu Chenyu, dans le Shanxi, province au cœur de l'industrie charbonnière chinoise. 247 ouvriers travaillent alors sous terre. Plus de 300 secouristes et 6 équipes nationales spécialisées ont été déployées sur place. Dans les hôpitaux de la région, les survivants sont soignés pour des intoxications liées à l'inhalation de gaz toxiques. Le président chinois Xi Jinping a appelé à ne ménager aucun effort pour les opérations de sauvetage, tout en réclamant une enquête approfondie. Les responsables de l'entreprise ont eux déjà été placés sous contrôle des autorités, car la mine avait déjà été sanctionnée ces derniers mois pour des problèmes de sécurité. Selon les documents administratifs relayés par les médias chinois, un système d'arrêt d'urgence était devenu inaccessible pour les mineurs dans certaines galeries, tandis que d'autres zones présentaient des défauts de soutènement. L'entreprise avait été condamnée à une amende par les autorités locales de gestion des urgences. Malgré un renforcement des règles de sécurité ces dernières années, les accidents continuent de frapper régulièrement le secteur minier chinois. Cléa Broderst, Pékin, RFI.
1: Pékin qui a déployé plus de 100 navires de guerre et des bâtiments des gardes-côtes dans les eaux régionales. Un déploiement ces derniers jours que déplore Taïwan, accusant la Chine de saboter le statu quo et de menacer la paix, alors que Pékin envisage toujours de recourir à la force pour s'emparer de l'île. De son côté, à en croire plusieurs médias américains, Washington envisage de nouvelles frappes contre Téhéran. Selon CBS, l'armée se prépare à d'éventuels bombardements demain ou après-demain. Hier, le souvent très bien informé site d'information Axios, Donald Trump a rassemblé ses plus proches conseillers pour discuter de la guerre, alors que le président a annoncé qu'il ne pourrait ni assister au mariage de son fils aîné aux Bahamas ce week-end, ni se rendre dans l'un de ses golfs. En attendant, Islamabad continue sa médiation pour éviter une nouvelle escalade. Le chef de l'armée pakistanaise est à Téhéran. Il s'est entretenu plusieurs heures avec le chef de la diplomatie iranienne Abbas Araghchi. En Turquie, le Haut Conseil électoral, saisi par le principal parti d'opposition, a rejeté hier soir son recours formé contre la suspension de sa direction. Le CHP s'est engagé à s'opposer par tous les moyens à cette décision de justice qui a écarté son président Özgür Özel. Celui-ci dément toute irrégularité dans le vote qui lui a permis de prendre la tête du parti en 2023 et dénonce un jour noir pour la démocratie en Turquie. Pour l'ancien diplomate Kaya Türkmen, membre du CHP en charge des affaires étrangères, cette décision constitue un coup d'état judiciaire destiné à mettre fin aux activités de l'opposition.
4: La Cour institutionnelle des élections ayant validé l'Assemblée générale, aucun tribunal n'a le droit et ne peut annuler une Assemblée générale. Donc c'est une première en Turquie. C'est historique et aujourd'hui nous sommes tous stupéfaits devant cette décision.
5: Le président du CHP, donc Özgür Özel, parle d'un jour noir pour la démocratie et parle d'un coup d'état judiciaire.
4: Tout à fait, tout à fait. Donc, en très peu de temps, un deuxième jour noir pour la justice turque, pour la démocratie turque. Le premier étant le 19 mars 2025, lors de l'arrestation de Monsieur Ekrem İmamoğlu, maire d'Istanbul. Et aujourd'hui, nous sommes une page noire encore de la démocratie et de la justice en Turquie, malheureusement.
1: Kaya Türkmen, membre du CHP, interrogé par Daniel Valo. Et 13 membres du CHP ont été arrêtés aujourd'hui dans plusieurs province de Turquie. En Ukraine, les secouristes ont passé la nuit à déblayer les décombres d'un lycée dans la région de l'Est, contrôlée par la Russie, à Starobielsk. Un dortoir de plusieurs étages s'est effondré alors que 80 adolescents s'y trouvaient. La frappe de drone ukrainien a fait 10 morts et 38 blessés. La Russie condamne un crime de guerre. Kiev dément avoir visé des civils. Tout en se disant inquiète, l'ONU souligne qu'elle est incapable pour le moment d'attribuer la responsabilité de cette frappe. Plusieurs membres du Conseil allié de Kiev renvoient la responsabilité sur Moscou en raison de l'invasion de l'Ukraine en 2022. En Serbie, c'est un test pour l'opposition. Première mobilisation d'ampleur pour les étudiants en lutte contre la corruption et contre le régime du président Aleksandar Vučić. Elle a lieu à Belgrade, cette manifestation. Là même où l'an passé, plus de 300 000 personnes s'étaient rassemblées dans ce qui reste aujourd'hui la plus forte mobilisation de l'histoire moderne de Serbie. À Belgrade, Laurent Rouy.
2: Des groupes citoyens se sont organisés partout en Serbie pour rejoindre Belgrade, où une grande manifestation étudiante contre la corruption et contre le régime doit se tenir dans l'après-midi. Même si la mobilisation n'a pas cessé depuis l'accident mortel de la gare de Novi Sad fin 2024, c'est le premier rassemblement d'ampleur cette année. Les étudiants sont moins bien organisés et sont surtout victimes de la répression du régime qui tente de mettre au pas les universités et qui n'hésite pas à renvoyer les fonctionnaires qui ont fait preuve de sympathie pour le mouvement. La manifestation d'aujourd'hui aura valeur de test, avec pour objectif affiché de faire pression sur le président Aleksandar Vučić et le forcer à convoquer des élections anticipées. Mais le pouvoir ne semble pas enclin à accéder à cette revendication. Au contraire, les accrochages violents entre manifestants et militants pro-pouvoir sont devenus monnaie courante. Le défenseur des citoyens, comme les étudiants, ont lancé par avance un appel à la retenue. Pas sûr qu'il soit entendu. Laurent Rouy, Belgrade, RFI.
1: Du foot à présent, Lens a donc remporté hier soir la 109e Coupe de France, la première de son histoire. Le club du Nord succède ainsi au Paris Saint-Germain après sa victoire en finale. 3-1 contre Nice. La logique a été respectée puisque le vice-champion de France a triomphé du 16e de Ligue 1, toujours à la lutte pour le maintien. Victor Missistrano, de quoi couronner une saison exceptionnelle pour les Lensois et faire la fête avec leur public.
6: Tous ensemble, ils sont allés la chercher. Rapidement devant au score, les Lensois ont tremblé en seconde période, mais ont été libérés par Abdallah Sima. Le Sénégalais, auteur du but du 3-1, à un quart d'heure de la fin pour faire chavirer les supporters.
7: On a exploré.
8: Match magnifique. Après le premier but, j'ai failli faire un malaise, trop de pression. Et puis finalement, on s'en sort. Une victoire, une belle victoire. Et la première Coupe de France pour Lens, c'est génial.
6: Une marée humaine aux couleurs sang et or avait investi le Stade de France. Ils étaient plus de 50 000 pour cette finale presque à domicile.
9: C'est toujours plein. On va n'importe où. C'est plein tout le temps. On croise des gens dans la rue. On fait la fête avec eux. C'est Lens, quoi.
10: C'est le meilleur public de France.
6: Le meilleur public de France, selon Thierry, venu en famille.
11: Mon fils, mon petit-fils, de père en fils, j'ai plus de voix là. On a ramené la coupe pour la première fois, on finit deuxième du championnat, la Ligue des champions, c'est merveilleux.
6: Merveilleux aussi pour l'homme du match, Florian Thauvin, médaille autour du cou et des étoiles dans les yeux.
12: C'était magique, j'avais l'impression de revoir quand on a fêté le trophée de la Coupe du Monde avec l'équipe de France, quand on était revenu fêter ça avec le public. C'est des souvenirs qui restent gravés, donc il faut en profiter.
6: Les vainqueurs ont pu prolonger le plaisir dans la nuit en rejoignant le Stade Bollaert où les attendaient leurs supporters restés à Lens.
1: Victor Missistrano, à Cannes, le conclave du jury a commencé. Le lieu est tenu secret. Ses 9 membres sont réunis autour de leur président, le réalisateur sud-coréen Park Chan-wook. Et leur verdict sera rendu ce soir. Pas de grand favori cette année au terme d'une compétition très éclectique. Le cinéaste russe en exil, Andrei Zviagintsev, pourrait être récompensé avec Minotaure, porteur d'un message anti-guerre. Le film acclamé par la critique Belgique raconte les déboires d'un couple de la bourgeoisie russe avec en toile de fond la guerre et le délitement de la société. L'ambitieuse fresque queer, la Bola Negra, est aussi sur les rangs pour la Palme d'Or. C'est le duo espagnol Javier Ambrosi et Javier Calvo. Tout de suite, écho d'ici, écho d'ailleurs sur RFI.
7: Le festival Jazz à Vienne.

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1: L'agenda des sorties. Bonjour à toutes et à tous et bienvenue dans ce nouvel agenda des sorties. Et on commence maintenant avec une sortie ce vendredi 22 à 21h. Un concert se prépare, le duo Carol M et Melina Sandra montera sur scène avec du slam électro pour une création musicale hybride. Le concert sera suivi d'une session électro, l'événement se passe à la colline à Montoison. Samedi 23 à 20h au Vex pour un concert House Gnawa Disco et Techno. Appelez la Hotline One pour assister au DJ set de Praktika, un DJ qui s'inspire de musique UK et Nord-Ouest africaine. Il ne sera évidemment pas seul, il sera en compagnie de Danny Parton du label Jolene, qui use de la French Touch, des 90s et de la house américaine. La 8ème édition du Viral Battle au CPA ce samedi 23. Le programme est chargé et commence dès 14h avec la projection du film Bad Bitch, la plus belle revanche du rap, avec un échange avec la réalisatrice Moran Aubert de Grunt. On poursuit par un DJ set par Koi Club de 15h à 19h. En attendant, à 15h45, Rod Wayne sera là pour vous initier aux danses hip-hop pour tout niveau. Un cypher ensuite à 17h avec Radio Omega et IAPDB. Un show et jam de danse à 18h15 par La Fougue. Et pour finir la soirée à 19h30 avec un concert showcase par Silver Straw Gang. Le Cause Toujours propose 3 petits événements ce samedi 23 comme un Kesako de 10h à 12h pour en apprendre plus sur le Cause Toujours et son fonctionnement. Un atelier d'écriture de 10h30 à 12h30 et pour l'après-midi de 14h30 à 16h30, une scène ouverte acoustique. Le CPA vous propose une visite guidée ce dimanche 24 à 15h pour en apprendre plus sur l'histoire arménienne et leur arrivée à Valence dans les années 1920. Ce parcours sera assisté d'un médiateur et de certains contenus clés. Rendez-vous au CPA à 15h. Merci de m'avoir écouté et rendez-vous la semaine prochaine pour d'autres nouvelles sorties. 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

Salut, c'est Jazz Street sur Radio BLV. Nous sommes au printemps, nous sommes au mois de mai. Et en mai, fais ce qui te plaît. Et c'est ce que je vais faire. Et aujourd'hui, point de big band tonitruant, point de décibels envahissant, que du soft. Une émission labellisée 100% cool. Et Serge, je compte sur toi pour actionner tes manettes d'une main de velours. Le jazz californien, West Coast, en réaction, au hard bop, peut être perçu comme une école. Mais pas si simple. Les musiciens se baladent d'est en ouest, du nord au sud, et finalement une étiquette qui a peu de sens. Le jazz dit cool, pour moi, ce serait plutôt le style, le caractère d'un musicien, plutôt qu'une école stricto sensus. Alors jazz cool, jazz de chambre, un petit tour d'horizon pour ne pas les confondre avec musique pour ascenseur. Et à tout seigneur, tout honneur, je ne me vois pas sans commencer sans le disque de Miles Davis, Birth of the Cool. Titre bien ou mal nommé, peut-être, mais climat d'une époque, milieu des années 50, où il faut que ça change, le hard bop s'épuise un petit peu, les big bands sont mourants, et ce Birth of the Cool sonne comme une petite révolution. De par le son de Miles, de l'instrumentation, avec des instruments moins utilisés dans le jazz, des arrangements de Gil Evans et Jerry Mulligan, entre autres, alors il faut écouter et réécouter ce Birth of the Cool.

Nous écoutions Move, un extrait du disque de Miles Davis sur Birth of Cool. Gil Evans était l'arrangeur et il publie sous son nom, pour, avec son orchestre, pour le Impulse, Into the Hot et Out of the Cool. Un orchestre assez proche de celui de Birth of Cool, mais sans Miles Davis. Sur la pochette est reproduit le placement des musiciens en demi-cercle, comme pour un orchestre classique, et c'est intéressant de le visualiser. Nous avons Ron Carter à la basse, qui est au centre de ce demi-cercle, Ray Crawford, au fond, Elvin John percussion, à sa droite, trompette John Cole, puis Phil Sunkel, toujours trompette, ensuite Ray Bakenstone, saxophone alto, Eddie Kane, saxophone alto, Bud Johnson, ténor et soprano, Bob Tricarico, basson, flûte et piccolo. À gauche du cercle, Charlie Persip, également percussion, Bill Barber, tuba, Tony Studd, basse trombone, Jimmy Knipper, trombone, Kay Johnson. Et on écoute ce bel ensemble dans un thème de Gil Evans, la Nevada.

Nous écoutions le début de La Nevada, un thème de Gil Evans, joué par son orchestre. Alors Jazz Cool, retour en arrière avec un soliste et un orchestre. Lester Young, sax ténor, et Count Basie, le pianiste de l'orchestre. Lester Young, capable de swing déchaîné avec cet orchestre, mais toujours en respiration tranquille, jamais en apnée. Aidé en cela par le batteur du big band de Basie, Joe Jones, celui qui a fait de la batterie un instrument capable de douceur et de sentiment. Count Basie Band, Joe Jones, Lester Young, une autre façon de swinguer. Mais j'ai choisi un des derniers enregistrements de Lester Young en quartet en 1956. Nous écoutions le début de La Nevada, un thème de Gil Evans, joué par son orchestre. Alors Jazz Cool, retour en arrière avec un soliste et un orchestre. Lester Young, sax ténor, et Count Basie, le pianiste de l'orchestre. Lester Young, capable de swing déchaîné avec cet orchestre, mais toujours en respiration tranquille, jamais en apnée. Aidé en cela par le batteur du big band de Basie, Joe Jones, celui qui a fait de la batterie un instrument capable de douceur et de sentiment. Count Basie Band, Joe Jones, Lester Young, une autre façon de swinguer. Mais j'ai choisi un des derniers enregistrements de Lester Young en quartet en 1956.

All of Me, c'est un extrait du disque Press and Teddy, Lester Young sax ténor, Teddy Wilson piano, James Ramey basse et Joe Jones, le grand Joe Jones à la batterie. Alors quand on parle jazz cool, jazz de chambre, on pense immédiatement au Modern Jazz Quartet, le MJQ. Mick Jackson au vibraphone, John Lewis piano, Percy Ayres en basse, Kenny Clarke à la batterie. Pas convaincu, il cède très rapidement la place à Koniké pour 4 décennies. On joue en queue de pie, on joue à l'économie, on ne joue pas des coudes, on joue comme entre amis. Gros succès, il y avait les pour, les contre. Débat clos, aujourd'hui tout le monde aime le Modern Jazz Quartet.

Nous écoutions un des derniers disques du Modern Jazz Quartet pour Pablo en 1984, le thème Echo, un thème écrit par Mick Jackson. De nombreux disques portaient, ou portent toujours d'ailleurs, le titre de King of Swing, ou les rois du swing. Souvent des compilations de Louis Armstrong à Benny Goodman en passant par Sidney Bechet. Je vous fais la mienne pour les rois du cool. Paul Desmond, Jerry Mulligan, Stan Getz, Chet Baker. Paul Desmond, sax alto, connu du quartet de Dave Brubeck. Jerry Mulligan, baryton, un premier quartet historique sans piano avec Chet Baker. Stan Getz, qui enregistre dans les années 50, West Coast et Sound of Cool. Et on commence par Two of a Mind, duo Paul Desmond-Mulligan. Alex Dutille, alors rédacteur en chef de Jazz Magazine, nous écrit au dos de la pochette « L'art de la fugue porté à son degré ultime de complicité. Une série d'entrelacs transparents, légérissimes. 5 ans plus tôt, Mulligan avait invité Desmond. Impossible de savoir qui est qui, du berger ou de la bergère, mais le badinage est sublime. »

Stan Getz, The Sound. Il débarque sur Terre avec son sublime solo pour l'orchestre de Stan Kenton pour nous entraîner vers sa planète, un monde éthéré où l'on se sent bien tout en prenant garde de rester les pieds sur Terre. On écoute The Sound, un extrait de son album Cool Sound.

Stan Getz pour un album intitulé Stan Getz and the Cool Sound. Un trio maintenant, un trio un peu hors jazz, qu'on étiquette volontiers jazz de chambre, terme qui me plaît, qui n'est finalement pas si galvaudé. Paul Blais au piano, Steve Swallow à la contrebasse, puis à la basse électrique, Jimmy Guthrie clarinet. Premier enregistrement, plus tard suivront pour le label Owl deux disques. Entre-temps, Steve Swallow a échangé sa contrebasse pour une basse électrique à 5 cordes jouée au Mediator, ce qui est plus que rare dans le jazz. Manfred Escher, producteur d'ECM, dont je vous ai mille fois parlé sur le feuilleton J'arrête, nous avoue que ce trio a influencé le style et la naissance de son label. Il a d'ailleurs réédité des concerts de cet ensemble en public pour ECM. Avec ce trio, il ne faut point trop chercher jazz, musique contemporaine, musique improvisée. C'est un peu de tout ça, ou pas, il faut juste se laisser embarquer sans réfléchir.

Jésus-Marie, un thème de Carla Bley, interprété par le trio de Jimmy Giuffre, Steve Swallow et Paul Bley. Maintenant, et pour finir, un clarinettiste saxophoniste français, Louis Sclavis. Il enregistre en 1983 pour Label Bleu un disque intitulé Chamber Music. Pourquoi le choix de ce titre? Je ne sais pas, peut-être l'absence de batterie ou la couleur orchestrale, peu importe, c'est un plaisir de l'écouter.

Beau thème que ce Véronèse de Louis Clavis pour finir ce bien petit tour d'horizon du Jazz School. Clavis était accompagné par Dominique Pifarelli au violon, Yves Robert au trombone, Michel Godard au tuba, Philippe Deschper à la guitare, François Rollin piano, Bruno Chevillon basse. Le 22 mai, Miles Davis aura 100 ans. Jazz Magazine y consacre, sans surprise, un numéro spécial centenaire. Alors, j'aime beaucoup la page de couverture. 1926-2026, numéro spécial centenaire. Et si Miles Davis avait tourné avec Clint Eastwood? Et si Miles Davis avait exposé ses peintures au musée d'art moderne? Et si Miles Davis était revenu au jazz acoustique en 2001? Et si Miles Davis avait dansé au Palace? Et si Miles Davis avait rencontré Maya Angelou? Et si Miles Davis avait enregistré avec Serge Gainsbourg? Et si Miles Davis avait fait des BD avec Wayne Shorter? Et si Miles Davis avait produit un disque de Betty Davis? Et si Miles Davis était encore de ce monde? Etc, etc, etc. Alors on écoute Miles, mais en sideman, ce qui est plutôt rare. Alors on écoute d'abord Donner de la voix avec John Lee Hooker, puis avec Marcus Miller.

Miles Davis prêtait sa voix à Johnny Hooker et Marcus Miller. Michel Portal qui vient de nous quitter, mais heureusement sort un disque solo intitulé « Quelques notes sur la liberté ». Disque habité et bouleversant de Portal, il joue 18 morceaux, il parle et nous rappelle qu'entre les mots et les notes, du moins chez les grands musiciens, les grands improvisateurs, il n'y a somme toute guerre de différence. Alors on l'écoute sur un titre, tu vois, c'est ça qu'il faut.

0: Tu as raison, Michel, c'est ça qu'il faut. Merci, Michel Portal, pour toute cette musique. On se retrouve le mois prochain pour la dernière de la saison. Bye bye, keep cool.
1: Tu vois, c'est ça qu'il faut, hein.

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Chers auditeurs et chères auditrices, je salue le divin en vous aujourd'hui. Je vous emmène dans le pays qui ressemble à un train bondé passant devant une start-up climatisée. Un pays avec des élections, une présidente sans pouvoir et un premier ministre autoritaire et nationaliste. Un pays qui code l'avenir avec une main et qui caresse encore ses fantômes et ses mythes de l'autre. Namasté. Allez, suivez-moi dans le pays d'un livre qui ne raconte pas une histoire, mais qui pourrait en raconter 100. Sans vie, sans silence, sans battement discret, au cœur du sous-continent indien. Aujourd'hui, parlons de mangue amère de Bulbul Sharma. Mangue amère. Deux mots qui se frottent, qui se contredisent, qui se séduisent. La mangue, le soleil, la pulpe, le jus qui coule, l'amertume, la patience, les silences, les choses qu'on ne dit pas. Tout est là dès le titre. Une contradiction. Quelque chose qui fond et qui pique, qui caresse et qui griffe, comme la vie finalement. Bulbul Sharma, l'autrice, est écrivaine, d'accord, mais aussi peintre. Et on le sent. Dans Mangue amère, elle écrit comme on dessine, par touche, par couleur, par petites vibrations. Bulbul Sharma est née en Inde. Elle vit à Delhi. Elle observe son pays de l'intérieur, sans exotisme, sans folklore, sans vitrine, avec tendresse et lucidité, et c'est pour ça qu'on l'aime. Le mangue amère de Bulbul Sharma n'est pas une grande saga, ce n'est pas non plus une fresque historique, c'est un livre intime de 170 pages.

Un livre qui s'approche très près des femmes et qui parle à voix basse dans la cuisine. Car ce recueil raconte avant tout des vies de femmes indiennes, des femmes ordinaires et donc extraordinaires. Des épouses, des mères, des filles, des veuves, des amantes silencieuses, des femmes qu'on regarde peu, mais qui regardent tout. Des femmes qui vivent dans des maisons pleines de bruit, mais dont le cœur est souvent silencieux.

Chaque récit qui émaille le roman est une histoire autonome. Un instant, une tranche de vie, parfois quelques pages seulement. Et dans les pages de Mangamer de Bulbul Sharma, on trouve une enfance entière, un mariage, une déception, un espoir secret, une révolte contenue. Car le principe du livre est simple et puissant, Bulbul Sharma ouvre une porte. Elle nous fait entrer, on assiste à une scène intime, une discussion, un repas, un souvenir, une attente, puis elle referme doucement et nous laisse seuls avec ce qu'on a compris. Il n'y a pas de morale, pas de leçon, pas de discours militant, mais tout est politique. Parce que raconter ces femmes, c'est déjà les faire exister. Et Mangamer parle de liberté aussi, mais d'une liberté fragile, progressive, conquise à petits pas.

La mangue en Inde, c'est le fruit du plaisir. L'amertume, c'est ce qui reste parfois dans la bouche. Les renoncements, les frustrations, les silences imposés. Le livre est exactement ça, un mélange de douceur et de résistance. Car elles trouvent toujours une fissure, une brèche, ces femmes-là. Un espace pour respirer, parfois minuscule, mais vital. Et c'est là que l'humour entre en scène. Un humour fin, discret, délicieux. Un humour qui dit, bon, puisqu'on ne peut pas tout changer, autant rire un peu. On sourit et puis on réfléchit. Mauvais signe, c'est de la bonne littérature. Certains récits sont tendres et d'autres cruels, d'autres carrément impertinents. Chez Bulbul Sharma, la cuisine est centrale parce que Mangamer est un livre qui se savoure aussi, qui vous fait saliver les recettes, les odeurs, les gestes répétés, mais ce n'est jamais anodin. Cuisiner, c'est parler, c'est aimer, c'est se souvenir, c'est parfois se venger. C'est dire ce qu'on ne peut pas dire. Ce livre parle du désir, pas seulement sexuel, le désir de vivre autrement, de choisir, d'aimer librement, d'être regardé, d'être reconnu, le désir d'être soi sans permission. Et puis Bulbul Sharma écrit les corps sans jamais les exposer. Une nuque, un poignet, une respiration, c'est une sensualité de l'ombre. Un rideau qui bouge, un sari qui frôle, une lumière qui hésite, pudique. Comme une épice cachée. Ce qui m'a frappée, c'est la justesse. Rien n'est forcé, rien n'est surligné. Bulbul Sharma dans Mangamer fait confiance à notre intelligence, à notre sensibilité, à notre capacité d'écoute. Et en lisant Mangamer, on comprend quelque chose. Chaque récit est un morceau de miroir et on s'y voit parfois. Même si on n'a jamais mis les pieds en Inde, parce que la solitude, la tendresse, l'attente n'ont pas de pays. Quand on le referme, on n'a pas l'impression d'avoir lu un livre. On a l'impression d'avoir rencontré des gens, d'avoir partagé un thé, d'avoir écouté des confidences. Pour conclure, je dirais que Mangamer de Bulbul Sharma, c'est un livre sensuel, sans être démonstratif, politique mais sans être dogmatique, féministe sans jamais le proclamer, un livre délicat, mais solide, comme ces femmes qu'il raconte. Alors si vous aimez les histoires intimes, les voix discrètes, les livres qui restent longtemps en vous, ouvrez-le, goûtez-le, prenez le temps parce que certaines saveurs ne se révèlent qu'à

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Bonjour, chères auditrices et chers auditeurs. Le mois de mai, le mois du muguet. Chez Dior, ce brin porte-bonheur devient un talisman discret. Superstitieux, il en fait un symbole intime, glissé dans ses créations. En 1956, cette fleur inspire le parfum Diorissimo. Quelques années plus tôt, en 1947, Christian Dior bouleverse la mode. Après les privations de la guerre, il redonne aux silhouettes du volume, de la matière, une présence. Ses robes restituent au corps une dignité presque oubliée. Une vision naît et redéfinit l'élégance à l'échelle du monde. Je vous propose de plonger dans la vie de ce grand couturier à travers son autobiographie « Christian Dior et moi » publiée en 1956. On y découvre peu de choses sur son enfance, ses origines, ce qu'il a construit. Le récit suggère plus qu'il ne raconte et reste discret sur l'essentiel, l'homme avant le créateur. Rien au départ ne le prédestine à la mode. Avant le triomphe, avant l'avenue Montaigne, avant le New Look, il y a un enfant de Grinville. Puis, un jeune homme encore indécis, mondain peut-être, mais sans trajectoire précise. Cultivé, attiré par l'art, il ouvre une galerie, fréquente des artistes, mais l'équilibre reste fragile. Après la crise de 1929, la fortune familiale disparaît. Le jeune homme subsiste grâce au soutien de ses amis. Rien ne laisse encore deviner un génie précoce, ni une personnalité flamboyante. Dior ne s'impose jamais frontalement. Il avance autrement, par les rencontres, les circonstances, ces signes auxquels il croit tant. Peu à peu, une idée s'impose. Redonner à la femme une présence, une majesté. Ce sera son fil conducteur. Dior ne crée pas pour provoquer, mais pour rééquilibrer, pour réenchanter. Un chemin fait de pertes et de détours qui forge son regard. Faire de la grâce une réponse au chaos.

Christian Dior, né le 21 janvier 1905 à Granville, en Normandie, est issu d'une famille de grande bourgeoisie industrielle. Son père dirige une entreprise prospère d'engrais chimiques. Sa mère, raffinée et cultivée, accorde une grande importance à l'élégance et à la mise en scène du quotidien. La villa des Rumps, tournée vers la mer, entourée d'un jardin soigneusement entretenu, marque profondément son imaginaire. Il dira plus tard que ses couleurs de prédilection, le rose et le gris, sont inspirées par ce lieu et que son style doit presque tout à l'architecture de cette maison. En 1910, la famille s'installe à Paris tout en conservant Granville comme refuge. Dior grandit entre deux mondes. Une Normandie intime, presque protectrice, et un Paris plus codifié, plus social, où tout se joue dans le regard des autres. Lors d'une fête de village, le jeune Dior croise une voyante. Elle lui prédit des difficultés, mais aussi une réussite portée par les femmes. Dior n'oubliera jamais ce présage. Toute sa vie, il restera attentif aux signes, aux coïncidences. Il notera « J'inscrirai en capitale le mot hasard au début de mon aventure. » Et plus loin, le destin s'obstina. En 1923, il entre à Sciences Po, sans conviction. Très vite, il bifurque vers le milieu artistique parisien. Le jeune homme fréquente Jean Cocteau, Max Jacob, Christian Bérard, ouvre une galerie, expose Braque, Dali, Matisse, Picasso. Et soudain, tout bascule.

La crise de 1929 emporte la fortune familiale. En 1931, la mère de Christian meurt brutalement et la galerie ferme dans le même temps. Tout ce qui le tenait encore debout vacille. La précarité s'installe. L'élégance demeure. Épuisé, malade, il s'éloigne de Paris, dessine pour occuper le silence. À son retour, ses premiers croquis séduisent. Il travaille pour la presse, puis pour la couture, avant d'entrer chez Robert Piguet, couturier suisse, installé dans la capitale. Mobilisé en 1939, le Sud l'accueille après la débâcle de 1940, avant de revenir à Paris, chez Lucien Lelong, aux côtés de Pierre Balmain. Apprentissage solide, revenu confortable, mais toujours à l'abri des responsabilités. Les épreuves continuent. Sa sœur Catherine est arrêtée, puis déportée pour fait de résistance. Plus tard, un hommage lui sera rendu en donnant son nom à l'un de ses parfums les plus célèbres, Miss Dior. À 35 ans, Dior n'est pas encore le couturier que l'histoire retiendra. Il a traversé l'essentiel. Une enfance protégée, une jeunesse hésitante, un effondrement brutal, la maladie, la précarité, puis la reconstruction. Il n'est pas devenu couturier par vocation, il l'est devenu par nécessité.

Autour de Christian Dior, le monde porte encore les stigmates du conflit mondial. La mode de l'après-guerre lui déplaît profondément, silhouette contrainte, élégance réduite à l'économie. Cette esthétique, il la refuse, sans encore savoir par quoi la remplacer. Chez Le Long, le jeune homme apprend, progresse, affine son regard mais ne décide pas. Et au fond, ça lui convient. Le hasard insiste, une rencontre, puis une autre. Un ancien camarade évoque une maison que Marcel Boussac souhaite relancer. Peu à peu, l'idée s'impose. Après tout, pourquoi pas lui? Mais les inquiétudes persistent. Les affaires, les négociations, l'univers des finances. La maison Philippe et Gaston qu'il visite lui semble dépassée. Refus net de reprendre un nom fatigué. Je ne me sentis pas doué pour ressusciter les morts. Créer, voilà ce qu'il veut. Face à Marcel Boussac, une vision se précise. Une maison où tout serait nouveau, un laboratoire artisanal plutôt qu'une usine. Pas de logique commerciale, une recherche de cohérence. Et comme souvent chez lui, l'irrationnel intervient. Une voyante lui lance « Acceptez, vous devez créer la maison Dior ». Une autre annonce « Cette maison révolutionnera la mode ». Dior quitte alors Lucien Le Long. Au même moment, son père disparaît.

0: 41 ans, Dior comprend qu'il doit désormais assumer son propre destin. Ce sera au 30 Avenue Montaigne. Un hôtel particulier, sobre, sans passé écrasant, à la mesure du projet. Les débuts sont modestes. 3 ateliers, un petit studio, quelques salons, une soixantaine d'ouvrières. Discrétion, bouche à oreille. Autour de lui, des femmes décisives. Raymonde, solide et pratique. Madame Bricard, gardienne du chic. Madame Marguerite, maîtresse de la technique. Dior ne crée jamais seul. La maison fonctionne comme une ruche collective d'une précision absolue. Après Coco Chanel, Jeanne Lanvin, Madeleine Vionnet et Paul Poiret, son ambition, faire de la robe une architecture. Marie-Thérèse, révélée presque par hasard au début de la maison, s'impose très vite comme l'une des mannequins phares de Dior. Bien plus qu'un modèle, elle en incarne l'esprit aussi bien sur les podiums que dans l'intimité des salons. Dans un décor épuré, le couturier déploie sa vision. Des femmes fleurs, aux tailles marquées, aux jupes amples, aux lignes maîtrisées, presque sculptées, une rupture. Kamel Snow, rédactrice en chef de Harper's Bazaar, lance la formule « It's such a new look ». La presse relaie, les clientes affluent, la ligne Dior s'impose. Dior ne suit pas une tendance, il la redéfinit. Très vite, le couturier habille les icônes de son temps, Ava Gardner, Lauren Bacall, Marlène Dietrich, Marilyn Monroe. Mais derrière ce succès fulgurant, une autre réalité s'impose. Réservé, fragile, presque en retrait, le couturier supporte mal cette exposition soudaine. En à peine 11 ans, il a bâti un empire. Parfum, licence, développement international, toute la contradiction est là. Un succès mondial éclatant, porté par un homme qui, au fond, n'a jamais cherché la lumière.
1: L.

1947, Christian Dior est invité à Dallas par Neiman Marcus. Il y reçoit le prestigieux Neiman Marcus Award, surnommé l'Oscar de la mode. Cette distinction ne célèbre pas seulement son talent, mais la reconnaissance de toute la couture française. 10 ans plus tard, Christian Dior est le premier couturier à faire la une du magazine Time. Une consécration mondiale. Ses collections prolongent le new look et l'amplifient. Longueur accentuée, volume plus affirmé, faste assumé. Dans une époque encore marquée par les privations, cette profusion séduit. Mais le succès reste fragile. Une mauvaise évaluation du prix d'une pièce de la collection peut menacer l'équilibre de la maison. 1947, c'est aussi le retour à la fête. Paris retrouve ses bals, ses lumières, sa musique. Le couturier ne cherche pas seulement à habiller les femmes, mais à raviver une légèreté, une joie presque oubliée. Retour aux États-Unis. À New York, un autre rythme s'impose. Plus rapide, plus direct, une logique de production qui s'oppose à son exigence de perfection. Ici, on produit, on vend, on enchaîne. Le vêtement devient fonctionnel, efficace. Dior vient d'un autre univers. Un univers où le temps compte, où la perfection prime sur la cadence. Ce n'est pas une question de goût, c'est une autre idée du vêtement. Il admire cette énergie, cette capacité à conquérir, à diffuser, mais en perçoit aussi ses limites.

De retour en France, Christian Dior défend une vision exigeante de la couture. Pour lui, Paris reste le centre du goût et de l'élégance. Il observe sans relâche les femmes, leurs réactions, les critiques, mais aussi les autres créateurs. Car la mode bascule souvent à partir de détails. Entre deux collections, celle destinée à New York lui sert de laboratoire. Puis vient le temps du retrait. Une collection se pense à contre-saison. Le dessin se fait attendre, mûrit, puis tout s'accélère. Les croquis jaillissent, portés par des images fugitives. Des centaines d'esquisses sont triées, organisées, réduites à l'essentiel. Dans le studio de l'avenue Montaigne, le couturier tranche, éliminé, simplifié, décidé. La présentation ne vise pas une femme idéale, mais toutes les femmes. Le choix du tissu est décisif. La robe naît de l'équilibre entre forme et matière. L'atelier retient son souffle, la tension monte, le trac aussi. Chaque détail est crucial. Placement des invités, mise en scène, jusqu'au prix des robes, fixées selon l'effet recherché. Puis, la veillée d'armes, tout se joue dans l'urgence. À l'aube, chacun a tenu.

Le lendemain matin du défilé, le chaos s'organise. Les mannequins feront exister la collection. Ou pas. Juste avant l'entrée sur scène, Dior découvre enfin ses modèles. Le défilé commence dans un silence tendu. Puis, les applaudissements éclatent. L'après-midi, le rêve devient affaire. Les acheteurs prennent place. Le regard change. Ce qui est merveillé le matin doit désormais convaincre, se vendre, se déployer. Les robes sont scrutées, touchées, retenues. La maison s'emballe. Commande, pression, diffusion internationale. La copie s'impose. À peine dévoilé, le modèle circule, lui échappe. Plutôt que de résister, le créateur choisit d'accompagner ce mouvement et même de l'orchestrer. Dans cette logique, dès 1947, Christian Dior lance le parfum Miss Dior. Pas un produit, une extension de son univers. Une manière de prolonger le rêve au-delà des salons de haute couture. Le parfum ouvre la voie, puis viennent accessoires, gants, chapeaux, objets. Peu à peu, Dior entre dans le quotidien. Autour de la couture, un ensemble se construit, cohérent, identifiable, presque évident. Un style, une allure, une signature. Contrairement aux maisons d'aujourd'hui, Dior ne s'appuie pas encore sur un logo au sens moderne. Son identité repose d'abord sur un nom, Christian Dior, et sur une silhouette immédiatement reconnaissable. Les initiales CD apparaissent plus tard, discrètement, sur certains accessoires. Chez lui, le style précède le logo. Dior s'adresse à une clientèle pour qui s'habiller est un art de vivre. Une distance s'impose. On entre dans une maison, pas dans une intimité. Mais le monde change. Les contraintes internationales imposent d'adapter la haute couture. Dior crée alors Christian Dior New York pour traduire son style sans le trahir. L'expérience est difficile. Contraintes techniques et juridiques, logique d'efficacité contre exigence de perfection. Un autre rapport aux vêtements s'impose, plus fonctionnel, plus discret. Dans son autobiographie, Dior choisit de se raconter par son travail. Le couturier parle, l'homme reste en retrait. Célibataire, entouré d'un cercle fidèle, son quotidien s'organise autour de la couture, de rituels d'un certain ordre. L'intime demeure hors champ. Les biographes évoqueront plus tard une vie affective discrète, à une époque où certains amours ne pouvaient se dire librement. Dans ses dernières années, Christian Dior est proche de Jacques Benita, chanteur d'origine algérienne rencontré en 1956. À ses côtés, un jeune assistant commence à se faire remarquer, Yves Saint-Laurent.

tout s'arrête brutalement. Le 24 octobre 1957, à Monte Catini, en Italie, Christian Dior meurt d'une crise cardiaque. Il a 52 ans. 10 ans à peine après le New Look. 10 ans qui bouleversent une époque. Une trajectoire fulgurante, interrompue net. Lui disparaît. Sa maison, non. Il laisse bien plus qu'une entreprise, un nom devenu signature, une silhouette, un imaginaire, une manière de penser la femme et d'appréhender le monde. Dior a compris avant beaucoup d'autres que la couture seule ne suffit pas. Qu'un style ne vit vraiment que s'il circule, se diffuse, s'incarne au-delà des salons. Un parfum, un rouge à lèvres, un sac ne sont plus de simples objets, ce sont des fragments d'un univers porteur d'une empreinte reconnaissable. Sa véritable réussite n'est pas seulement d'avoir habillé des femmes, mais d'avoir imposé une marque qui dépasse la mode elle-même. Aujourd'hui, une ligne plutôt qu'un héritage. De Yves Saint Laurent à Maria Grazia Chiuri, en passant par Marc Bohan, Gianfranco Ferré, John Galliano ou Raf Simons. Chacun reprend ce langage, le transforme sans jamais le trahir. Son autobiographie n'est ni une confession, ni un bilan. Elle ne cherche pas à tout dire, encore moins à tout expliquer. C'est le récit d'un homme façonné par les ruptures. Un homme qui choisit de se dire autrement. Par les lignes, les matières, les robes. Et peut-être est-ce là sa plus grande élégance, laisser une œuvre parler à sa place. Le mois prochain, je vous propose de quitter les salons de haute couture pour prendre de l'altitude. Alors que s'installera l'été, entre grands rassemblements et regards tournés vers le ciel, se dessine le destin d'une femme qui s'impose dans un univers qui ne l'attend pas. Apprivoise la vitesse et le vertige. Merci de votre fidélité, chères auditrices et chers auditeurs. Et à très bientôt pour notre dernière chronique de la saison.

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1: Dans quoi est-ce que je me suis encore embarqué ? Lorsque je suis parti d'Australie pour rejoindre l'Europe à vélo, il y avait une belle guirlande de pays que je devais traverser. Et n'ayant jamais quitté l'Europe avant ce périple, il y avait beaucoup d'endroits dont je ne connaissais rien à part le nom. Ça veut dire que à chaque fois que je passais une frontière, je rentrais dans un nouveau monde. Je devais tout apprendre, me familiariser avec une nouvelle monnaie, apprendre quelques rudiments de la langue, trouver de l'eau, savoir où retirer de l'argent, trouver une carte SIM, avoir internet, et surtout savoir où il était acceptable de faire du camping sauvage. Sur le chemin, en Asie du Sud-Est, il y en a un qui a eu son petit lot de surprises. Et pour le moins inattendu. Aujourd'hui, je vous emmène au Cambodge. Février 2019. Demain, c'est mon anniversaire. Mais pas le temps de niaiser, c'est mon dernier jour de visa en Thaïlande et je dois rejoindre la frontière avant qu'il ne soit trop tard. J'arrive à Poy Pet. Passage à la douane, tampon de sortie de la Thaïlande et ensuite on passe du côté cambodgien. On m'a prévenu qu'il y avait beaucoup de corruption. Il n'est pas rare, que dis-je, il est presque automatique, qu'on me demande 2 dollars de plus, soi-disant pour payer le prix du tampon. Donc, pour éviter d'avoir ce petit frais extra sans raison, le truc, c'est de trouver le prix du visa affiché quelque part et ne pas en démordre au moment de l'addition. Et pour le coup, j'ai de la chance. Le prix est affiché en gros, 150 000 riels pour le visa. À vue de nez, ça me paraît bon. Je commence à récolter les billets. J'avais échangé un peu d'argent avant de passer la frontière, mais pas beaucoup. Tout va devoir passer dans le prix du visa. Mais malheureusement, même pas. Il me manque 5 000 riels. Je fais part du manque à gagner au guichet avec ma tête de chien battu. Le douanier regarde son chef, il opine de la tête, ça passe. Mon visa est accepté, le passeport est tamponné pour 30 jours. Sympa, j'ai du mal à y croire, mais le douanier m'a fait un visa au rabais. Mais pendant que je me remettais à pédaler, je me faisais la réflexion que c'était tout de même bizarre que je puisse passer sans avoir réglé totalement le visa. Ce genre de formalité n'est pas connu pour sa souplesse. Il faut que je vérifie un truc. À la première ville, je m'arrête faire les emplettes de base. Des biscuits avant tout. Du sucre pour pouvoir réfléchir. Je n'ai plus de riel. Je paye en dollars US. Au Cambodge, le dollar et le riel sont les deux monnaies officielles. Le paquet coûte 1,50$. Je donne 2 dollars et ils me rendent 2000 riels. De quoi me rendre un peu confus. Qu'importe. Je trouve une banque, je fais un retrait d'argent et ça fonctionne au premier coup. Chouette. Et au magasin d'à côté, je chope une carte SIM et me voilà connecté. Les choses se passent plutôt bien. J'en profite donc pour vérifier le prix du visa. 30 euros, ce qui se convertit par 138 000 riels. 150 000 riels, c'est 32 euros, soit le prix du visa plus les 2 euros de corruption obligatoire. Mon manque de cash ne m'a fait payer qu'un euro de plus au final, mais ça explique pourquoi ils m'ont laissé passer même si le compte n'était pas bon. Mais surtout, ça explique pourquoi le prix du visa a été imprimé à l'arrache sur une feuille A4, simplement scotché sur la vitre. Il me reste beaucoup de choses à apprendre ici. Bon, faut pas trop s'attarder, la nuit va bientôt tomber et je ne sais pas du tout où je vais pouvoir me poser. Jusqu'à présent, les alentours sont rondondants. Des champs plats à perte de vue. Pas d'arbres ou d'endroits évidents où je pourrais me cacher pour la nuit. Je vois 4 personnes dans un champ sur la gauche de la route. Je m'approche et les salue dans un khmer à couper au couteau que j'ai appris quelques jours avant d'entrer dans le pays. Bonjour, ça va, je suis français. Et ensuite, c'est le traducteur qui prend le relais. Savez-vous où je peux dormir ? La femme me répond d'un non frénétique de la tête. J'insiste. Est-ce que je peux dormir dans ce champ ? J'ai une toile de tente et tout ce qu'il faut. Je serai parti demain matin. Elle réitère son nom, mais cette fois-ci, elle passe son doigt sous la gorge en mimant une mort douloureuse. Elle m'a convaincu. Je le remercie et m'en vais. Difficile de décrire l'état d'esprit à ce moment-là. Dans quoi est-ce que je me suis embarqué cette fois-ci ? Est-ce que c'est comme ça dans tout le pays ? C'est pas le moment de se laisser démonter. Et on a un endroit à trouver avant la tombée de la nuit. Je suis tenté de me poser un peu plus loin de la route. Dans un champ. Loin de tout. J'emprunte un chemin de terre. Il est dans un état terrible. Nous sommes en pleine saison sèche, mais on peut voir que ce passage a été torturé pendant la saison des pluies. Il doit se transformer en un bourbier sans nom. Des crevasses creusées par des roues de moto, des voitures, des animaux qui devaient à mon avis s'enfoncer jusqu'aux genoux. Et avec le retour du soleil, la boue a séché comme une poterie tout juste sortie du four, rendant le chemin impraticable. Je reprends la route et quelques kilomètres plus loin, le soleil vient de plonger derrière l'horizon dans un rouge intense. Quelques faibles lueurs persistent, celles qui arrivent à passer l'horizon, mais la nuit est bel et bien là. Et quelques temps après, enfin, je vois un groupe d'hommes travailler dans un champ. Et je retente ma question. Cette fois-ci, l'enthousiasme est au rendez-vous. Ça leur donne le sourire que je pose cette question. Je suis infiniment reconnaissant. C'est difficile d'expliquer l'intensité de ce genre de moment. Après une journée à vélo, après avoir traversé une frontière, après toutes ces nouvelles choses, la journée fut intense. Alors ne pas trouver d'endroit où dormir, ça devient un cauchemar, comme une torture. Ça me rappelait cette expérience inhumaine qu'on faisait à la fin du 19e siècle. Pour mieux comprendre le rôle du sommeil, on empêchait des chiens de dormir ou on les obligeait tout simplement à marcher. Ils sont tous morts en moins de 2 semaines. Une expérience similaire avait été faite sur des rats. Même résultat. En 2 semaines, ils avaient tous passé l'arme à gauche. Encore plus rapidement que s'ils avaient été privés de nourriture. Et le plus surprenant, c'est que l'autopsie a révélé que la cause de la mort était différente pour chaque individu. Ça pouvait être des lésions au foie, aux reins, aux poumons, etc. Bon, je vous parle de torture d'animaux qui meurent. Et une fois de plus, je m'embarque immédiatement dans les extrêmes. Mais faut bien avouer que depuis que j'ai commencé à écrire des histoires sur mon voyage autour du monde à vélo, j'ai remarqué que mes métaphores et mes comparaisons partaient immédiatement dans des contrées lointaines. Je pense que ça peut s'expliquer assez facilement. Ce qu'on vit dans ce genre de voyage, les émotions qu'on traverse, n'ont rien de similaire dans la vie quotidienne que je venais de quitter. Par exemple, je peux vous laisser imaginer à quel point vous auriez faim si vous reliez 100 km par jour avec un vélo chargé. Eh bien dites-vous qu'à ce moment-là, j'étais encore plus fatigué qu'affamé. J'installe donc ma tente au milieu du champ entourée de mes hôtes improvisés. Je me dis qu'ils vont bientôt partir. La nuit est tombée et il n'y a plus grand-chose qu'on puisse faire dans un champ avec seulement la lumière des étoiles. Mais c'est quand je ferme les yeux que les torches s'allument. Des vraies torches. Je veux dire un bâton avec une flamme au bout. Et le balai commence. Ils étaient tous là pour partir à la recherche des souris. À l'ancienne, à la main. Et c'est parti pour une nuit complète à éliminer le nuisible. Pauvre souris, on ne laissera donc jamais tranquille. Personnellement, j'étais trop fatigué pour résister et je m'endors en regardant le spectacle d'ombres chinoises se projeter sur la toile de ma tente. C'est la chaleur qui me réveille. Dans la tente, le moindre soleil transforme l'intérieur en un four. Je range tout et prépare le petit déjeuner. Sauf que le soleil, bien que ce soit les premières lueurs du jour, me carbonise déjà sur place. L'endroit est calme, mais plat. Des champs à perte de vue, sans aucun arbre pour me donner un peu d'ombre. Je redéploie donc ma tente et la pose sur mon vélo pour me faire de l'ombre. Et j'ai quelques minutes pour prendre un café avant qu'elle ne tourne trop. La route est bonne, mais redondante. Le Cambodge a une grande variété de paysages. Mais par l'ouest, là où je suis rentré, c'est des champs sur des centaines de kilomètres. J'ai presque l'impression d'être dans un désert. Pas d'habitation, plat à perte de vue, sec. Comme attendant le retour de la pluie pour revivre. Et moi, je ne suis qu'un petit point qui se déplace lentement sur ce monde en 2 dimensions. Le soleil est une matraque. Omniprésent, écrasant, il domine tout, cercle indéfini perçant à travers un épais voile d'humidité. Dieu de l'Égypte antique, dieu vengeresque à en croire, chape appuyant sur les travailleurs de la terre. Je transpire sous l'épaisse couche de crème solaire. Je bois, genre beaucoup. Aujourd'hui encore, ça reste la partie du voyage où je buvais le plus. 6 à 8 litres d'eau par jour. C'est tout simplement en continu. Ça devient un réflexe, presque comme la respiration. Et je n'avais pas encore de filtre à eau à ce moment-là. Je devais donc acheter des bouteilles d'eau. Et là-bas, ça coûte cher. Et quand on connaît le très faible revenu des habitants ici, on se dit que l'eau en bouteille est un produit de luxe. Mais ce qui me dérange le plus, c'est le nombre absurde de bouteilles plastiques que je dois jeter chaque jour. Donc, je tente un truc. J'achète un bidon de 26 litres, destiné aux distributeurs d'eau dans les bureaux. Au litre, ça revient moins cher, et en plus de ça, la bouteille est rachetée et recyclée. Tout bénef. Enfin, presque. Parce que 25 litres, c'est facile, c'est 25 kilos. C'est bien fait le système de mesure international. Coucou les États-Unis. Donc, rajouter 25 kilos sur le porte-bagages arrière, ça se sent. Coup de chance, la route est plate. La bouteille devrait me survivre entre 3 et 4 jours et ça sera de plus en plus facile au fur et à mesure. Enfin, ça, c'est ce que je croyais. Le pire, c'est quand elle est à moitié vide. L'eau se balade librement dans l'énorme cylindre. Si je démarre, je freine, je tourne un peu brutalement ou si je me prends un nid de poule... D'ailleurs, nid de poule, au Cambodge, l'animal est vraiment imposant. Bref, tout changement de mouvement du vélo et ses 12 kilos d'eau qui dansent la rumba à l'arrière. Et comme je disais, pendant la journée, pas d'ombre pour faire de pause. Les quelques rares mètres carrés de précieuses ombres sont évidemment prises d'assaut. Il y a presque toujours une voiture garée à côté et une famille entassée sous le petit branchage. Et quand il n'y a personne, il y a une vache. Pas suffisamment commode pour que j'ai envie d'aller casser la croûte avec elle. Ou alors, l'îlot est libre, mais tapissé de déchets. Laissé par les précédents visiteurs. Alors, quand je trouve la perle rare, petit carré isolé sans personne, sans plastique, je m'arrête pour faire la pause déjeuner. Je sors une noix de coco de mes sacoches et me pose enfin. Elles sont devenues mon repas préféré. Énormes, bon marché, et après les avoir finies, on est rassasié. Il a fallu cependant que je développe une technique pour les ouvrir avec un Opinel. Parce qu'elles sont vendues avec leur enveloppe naturelle. Vous savez ce côté un peu mou qui les protège du choc, à mi-chemin entre la feuille et le bois. Bref, avec un petit couteau, ça prend du temps, mais ça fonctionne. Et là où vous pensez que nous passerions un déjeuner tranquille, j'ai oublié de vous parler du dernier protecteur des endroits ombragés. Les fourmis rouges. Elles ne sont pas stupides non plus. Quitte à construire une ville, autant le faire dans un endroit agréable. Donc au pied de chaque arbre, on trouve une colonie bien protégée. Elles sont fascinantes. Je voyais souvent une ligne de fourmis posée sur une racine. Immobile, avec les antennes dressées à la recherche du moindre mouvement. Je passais lentement ma main au-dessus d'elles et leur tête suivait le mouvement comme une caméra intrusive. Évidemment, à ce moment-là, on n'entend rien. C'est normal vu qu'elles communiquent par phéromones. Mais le message était passé et les soldats étaient envoyés à la rescousse. Sans être particulièrement douloureuses, leurs piqûres étaient ma foi bien désagréables. S'asseoir sur un tissu était le meilleur moyen de les ralentir. Mais cependant, impossible à arrêter. Un jour, j'ai essayé de tendre mon hamac entre deux arbres. N'étant plus au contact du sol, elles allaient enfin devoir accepter ma présence sans rien pouvoir y faire. Mais ça, c'est ce que je croyais. Elles n'abandonnent pas si facilement. Elles remontent l'arbre, suivent la corde et viennent me piquer pendant ma sieste. J'ai commencé à essayer de les chasser une par une lorsqu'elles faisaient du funambulisme vers moi. Mais ils en venaient toujours plus. Je tente un truc. Vu qu'elles communiquent olfactivement, je répands de l'essence et de l'huile de chêne sur la corde du hamac. Avec un peu de chance, la mauvaise odeur devrait les dissuader. Nope, ça ne les dissuade pas du tout. Ici, c'est leur territoire et rien ne leur empêchera de transmettre le message. Bref, la seule solution, c'est la toile de tente. Et la nuit, on crève de chaud à l'intérieur. La bonne nouvelle, c'est qu'il n'y a pas de moustiques. Enfin, en cette saison, j'imagine. Parce que cette petite bébête a besoin d'eau pour se développer. Et une fois sortie de sa forme larvaire pour devenir ce petit avion strident, c'est un truc que j'ai appris il n'y a pas très longtemps, le moustique ne s'éloigne jamais de plus d'un kilomètre de là où il est né. J'aimerais dormir à la belle étoile. Et même si les moustiques ne sont pas là, j'ai peur d'avoir beaucoup de visiteurs du monde à six pattes. Donc je reste à l'intérieur, en étoile de mer. Je me répands un peu d'eau sur le torse pour me refroidir. Au matin, comme d'habitude, la lumière embrase l'air de la tente. Je sors vite, prends rapidement un déjeuner à l'ombre du vélo et reprends la route. J'en arrive à un stade où ça commence à me manquer de simplement pouvoir prendre un café au soleil. Aujourd'hui, j'ai envie d'une douche. Et je vais essayer d'aller dormir dans un temple ce soir. En Thaïlande, c'est un truc connu pour les cyclistes. On peut aller dans un temple, demander à poser la tente pour la nuit quelque part, et on est souvent les plus que bienvenus. C'est joli, c'est calme, et en plus on peut avoir accès à une salle d'eau. Pas vraiment une douche, juste un bac d'eau froide avec un seau pour pouvoir se doucher, mais dans le contexte, c'est un grand luxe. Sur la carte, je vois des temples. Beaucoup de temples. Beaucoup plus que je n'en ai jamais vu. Je pense que je vais pouvoir trouver facilement d'endroit où passer la nuit. Et c'est alors que j'arrive dans la ville de Siem Reap. Oui, la ville de Siem Reap au Cambodge. J'étais un peu confus. Je n'avais aucune idée de où je venais d'arriver. Et pour ceux qui ne savent pas ce que c'est, vous auriez été autant perdu que moi. C'est ni plus ni moins que le regroupement de temples anciens le plus spectaculaire au monde. Notamment le temple d'Angkor. Je me suis senti tellement bête d'ignorer ça. Mais j'allais pas passer à côté. Je prends une nuit dans une auberge de jeunesse avant d'aller visiter ce mastodonte. Petite parenthèse. Dans la ville, des petits points d'eau stagnantes, il y en a des centaines. Alors les moustiques, il y en a des dizaines de millions. Et ils sont voraces. Chaque passage dans une salle d'eau et vous aurez le droit à une dizaine d'assauts. Les lits du dortoir sont recouverts de moustiquaires. Tuez ceux qui sont à l'intérieur et vous pourrez dormir tranquille. Mais pendant la nuit, au hasard des mouvements nocturnes, un petit carré de peau rentre en contact avec le voile protecteur. Et les moustiques, eux, comme des zombies passant leurs bras à travers un grillage, vont ravager ce centimètre carré exposé. Je me remets rapidement de cette petite mésaventure, et le lendemain, je me lance à la visite des ruines d'Angkor Wat. Il y a plus de 200 temples dans le parc archéologique d'Angkor. Nombreux sont ceux qui sont encore aujourd'hui dans un état de conservation remarquable. Et ça reste un lieu de recueillement pour de nombreux croyants. D'ailleurs, par respect, et cela malgré la chaleur, vous devez y entrer avec les jambes et les bras couverts. J'ai passé la journée avec mon vélo à parcourir le parc, et je n'ai pourtant pu voir qu'une toute petite partie. Mon temple préféré, le temple Bayon, avec ses visages géants de pierre. Je ne pourrais pas expliquer pourquoi, mais arrivé ici par accident, ou par ignorance selon comment vous le prenez, a rendu ce spectacle unique. Je découvre littéralement le monde. Et j'ai eu cette sensation de chance hors du commun. Je n'ai jamais eu l'occasion de voyager par le passé. C'est souvent très cher et coûteux en temps. Les cartes postales des lieux célèbres restaient pour moi un émerveillement inaccessible. Mais depuis ces quelques mois où j'ai pris le vélo, j'ai vu les plages australiennes, l'opéra de Sydney, Uluru, Bali, les coraux indonésiens, Jakarta, l'île de Koh Lanta, la capitale de la Thaïlande, et aujourd'hui, les temples. Je ne prends même pas en compte tous ces lieux loin de tout, ignorés de l'industrie du tourisme, où j'ai eu l'impression que ces trésors cachés n'étaient là que pour moi. Combien d'allers-retours aurais-je dû faire en avion pour voir tout ça? Combien d'années à travailler et attendre les bons congés? Un simple vélo rend le monde immense et en même temps, tout beaucoup plus facile d'accès. Je vais donc continuer à pédaler. J'ai encore beaucoup de choses à découvrir. En attendant, je voudrais remercier Radio BLV pour diffuser ces podcasts. Je voudrais remercier Katharina pour l'enregistrement de l'introduction. Et comme d'habitude, j'aimerais vous remercier, vous, de m'avoir écouté jusqu'au bout. N'oubliez pas que si vous aimez mes histoires, vous pouvez découvrir les autres sur Spotify à French Vélo. À bientôt.

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Bienvenue au Château de Joyeuse, au musée du dessin de la caricature.

0: Bonjour, bien le bonjour, on va faire le petit tour du château pour aller essayer d'aller voir un petit peu, comprendre les choses. D'humour, donc je vais parler un peu de moi et surtout parler de ce que je fais. 1, 2, 3, 4, 5, 6, c'est parti.
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0: Aujourd'hui, on est à Joyeuse, en Ardèche, au musée de la caricature et du dessin de caricature de presse. Je suis avec le chevalier du trait d'humour, le chevalier du cèpe ardéchois.
1: Ah, je sais plus où me mettre.
0: Et également le chevalier de la plume ardéchoise.
1: Exactement.
0: Monsieur Roland Ours.
1: Voilà.
0: Bonjour Roland.
1: Bonjour, bonjour, bonjour à tous.
0: Alors on est ravis d'être avec toi. Toi, tu es dessinateur de presse. Mmh. Tu as eu une magnifique carrière et tu l'as toujours puisque tu as travaillé pour les plus grands presses d'actualité.
1: Hebdomadaire.
0: Hein, hebdomadaire. Que ce soit l'événement du jeudi.
1: Le premier, ça a été l'événement du jeudi qui est devenu Marianne plus tard. Mais j'ai laissé un peu ma griffe dans d'autres comme le Nouvel Observateur ou l'Express ou d'autres. Mais surtout l'événement du jeudi et Marianne dans lesquels j'ai pris vraiment un plaisir fou de dessiner l'actualité avec toujours cette dose d'humour qui est quand même le moteur des choses.
0: Et tu as même été dans des pays européens, El País en Espagne, l'Hebdo en Suisse, et même au-delà des frontières européennes. Comme quoi l'humour, ça dépasse toutes les frontières. Tu es même allé jusqu'au Liban.
1: Et oui, ça, par un concours de circonstances incroyable. Mais c'est pour ça que j'aime bien le raconter, cette histoire. J'ai travaillé 15 ans pour un magazine libanais à faire la couverture chaque semaine, quand même. Et j'aime bien le raconter devant les jeunes, parce que c'est quand même une preuve que l'humour n'a pas de frontières. Et bien que pour le Liban, c'est pas tout à fait le même genre d'humour que j'avais pour la France, mais bon, c'est quand même un humour et voilà, donc ça m'a fait voyager, évidemment, oui.
0: Et là, donc du coup, on est dans ton musée, dans le musée de la caricature à Joyeuse, en face d'une magnifique sculpture qui est une grande chèvre. Quelle est cette histoire ?
1: Cette histoire, elle est très marrante parce que c'est devenu maintenant la concierge du château, la chèvre. Et parce que nous sommes parrainés avec un salon de l'humour qui est près de Limoges, qui est la mecque des dessinateurs de presse du monde entier. Et là-haut, dans le Limousin, leur symbole, c'est la vache, la limousine. Et donc, au bout de ce parrainage, on se dit, mais qu'est-ce qu'on a, nous, comme animal, pour concurrencer un peu la vache ? Donc l'Ardèche, c'est la chèvre. Et il y a un sculpteur italien à qui j'ai envoyé un croquis d'une chèvre debout sur ses pattes et avec la particularité d'avoir des crayons en forme de corne. Et donc il nous a fait la sculpture dans une pièce de bois et voilà, et maintenant on l'a amenée au château et ma foi, je pense qu'elle est ravie d'accueillir tout le monde parce qu'elle est magnifique.
0: C'est l'emblème.
1: Voilà, c'est l'emblème et elle est fière et pas arrogante. Voilà, c'est tout à fait l'image qu'on voulait lui donner.
0: Elle est très ardéchoise puisqu'elle lève la patte, elle est volontaire et elle va de l'avant.
1: Tout à fait. On ne sait pas où elle va, mais elle y va, quoi.
0: Alors du coup, tu es le créateur de ce musée. Est-ce que tu peux nous raconter l'histoire de la création de ce musée ici ?
1: Oui, alors en fait, musée, c'est pas vraiment le terme. C'est un terme qui correspond, mais pas tout à fait, parce que musée, ça a tendance à figer un peu les choses. Est-ce que nous, on a envie d'être mobile, mouvant, quoi, de recevoir des dessinateurs différents, avec des styles différents. Voilà. Donc c'est une sorte de musée, mais c'est un espace aussi de la caricature. Donc pourquoi ? Parce que, bon, moi, je suis maintenant un peu retraité, quand même, il faut le dire, et Joyeuse, c'est mon village de naissance, de village de cœur, et j'habite près de Montpellier, mais j'y reviens le plus souvent possible, et donc j'avais quand même envie, avec quelques amis, de parler de ce métier qui n'est pas tellement connu, finalement, des scènes de presse. Malheureusement, c'est Charlie, avec son affreux attentat, qui a fait parler des scènes de presse, mais voilà, donc, ouvrir un espace à ceux qui font mon métier, ça a été pour moi un plaisir et une facilité de le faire, quoi. Et je suis ravi que ça devienne un lieu de visite qui est maintenant apprécié. Et surtout que la mairie avait l'espace du château et elle a déménagé, donc maintenant c'est nous qui l'occupons, donc on a sauté sur l'occasion pour l'habiter, quoi.
0: Donc il y a plusieurs salles, il y a un rez-de-chaussée, il y a un étage avec plusieurs espaces justement qui ont été créés pour proposer une partie de tes créations, mais aussi des lieux d'accueil pour des amis à toi qui sont dessinateurs.
1: Voilà, là par exemple, nous sommes dans une pièce où il y a un dessinateur corse qui expose pour les deux mois. Et à côté, il y a une salle avec ma chambre personnelle. Et à l'étage, c'est encore autre chose parce qu'on a un lieu plus pédagogique qui explique pour les enfants et les adultes, parce que tout le monde a besoin de savoir les différentes sortes d'humour, l'humour noir, le blasphème, l'humour société, l'humour... Enfin, voilà.
0: Je me suis posé la question, est-ce que pour venir au musée, il faut un nez rouge ?
1: La première expo qu'on a fait à l'ouverture du musée, de l'espace, c'était avec un dessinateur qui s'appelle Dobritz, qui est bien connu de la presse nationale, et le thème, c'était « On est tous des clowns ». Donc là, on avait avait une distribution de nez rouge à l'entrée du musée. Mais bon, on ne peut pas le faire à chaque fois.
0: En tout cas, ici, on est là pour rigoler. On est là pour voir aussi des illustrations de moments d'actualité qui va après être détournées pour un propos qui sort du coup de ta créativité, de ton inspiration en fonction de ce qui se passe actuellement. Et ça va te donner l'envie de le proposer sous un angle différent afin qu'on en puisse s'en rire malgré le contexte qui peut être difficile.
1: Voilà, parce que la plupart des thèmes que je traite et que l'on traite et que les dessinateurs traitent, c'est des sujets hyper graves, quoi. C'est souvent des drames. C'est rarement rigolo. Donc nous, par le biais de l'humour, on peut, tout en parlant de façon humoristique, rentrer dans le sujet avec un autre coup d'œil, quoi. Et ça fait vraiment du bien par les temps qui courent. Plus le temps passe, plus on a l'impression que les choses deviennent dramatiques. Donc autant en rire, quoi.
2: Tout le monde se plaint maintenant.
0: Pour venir se détendre, oui. Ici à Joyeuse, oui. Et on va faire un petit clin d'œil parce que, en plus d'être dessinateur, tu as plein d'autres traits de caractère artistique que tu développes. Tu as fait une chanson sur Joyeuse et on va l'écouter le temps de cette petite promenade dans Joyeuse et on revient après pour découvrir des œuvres avec toi dans le musée.

0: Roland, en plus d'être dessinateur, tu es sculpteur, tu es en tout cas un innovateur de l'humour. En utilisant du coup l'art pour t'exprimer. Et là, on est dans une salle au rez-de-chaussée du château du musée de la caricature où tu as fait plein de sculptures, de créations. Du coup, c'est en 3D. Ça change un peu de... Ça prend volume finalement par rapport à ce qu'on peut voir sur des magazines où on est en 2D. Et là, il y a une œuvre particulière que tu as envie de nous présenter aujourd'hui.
1: Oui, pour plusieurs raisons. D'abord, c'est la première ou la seconde que j'ai fait de cette grande collection. Donc, elle me tient à cœur, c'est celle-là qui a mis le maillon à la chaîne. Et voilà, et donc je la décris en deux mots, c'est un couple de personnes qui marchent en sens inverse. Entre deux, il y a une glace, une vitre, et ils traînent chacun d'eux un boulet. Et je l'aime bien parce qu'elle est à plusieurs lectures. Alors là, on voit d'un seul coup deux personnes qui se croisent, qui ne se regardent pas, qui traînent un boulet. Donc c'est d'une tristesse infinie. Puis quand on s'approche, le boulet, c'est une boussole. Donc, je voulais dire par là qu'on traîne tous notre boulet, mais notre boulet, c'est notre boussole en même temps. Donc, ce boulet, il peut nous sauver. Donc, il faut le regarder de près et pas avoir peur de l'apprivoiser, parce qu'on sait qu'on en a toujours un. Et à ce boulet, j'ai marqué une citation qui est de Jacques Salomé. Alors, le titre, ça s'appelle La solitude, moi. Et Jacques Salomé, il dit « La pire des solitudes n'est pas d'être seul, mais de s'ennuyer avec sa propre compagnie. » C'est-à-dire que sa compagnie, c'est le boulet, et il faut jouer avec lui. Quoi. Voilà, j'ai bien envie de parler à celle-là, parce que... Voilà. Et quand cette exposition, vous me disiez, on ne sait pas si c'est 3D, du dessin... Et en effet, c'est ça qui est rigolo. Et le plus grand plaisir que me font les gens quand ils ressortent de là, c'est pas « c'est rigolo, ça m'a plu ça », ils disent « on n'avait jamais vu ça ». Et ça, pour moi, à mon âge, ça fait vachement du bien.
0: C'est la créativité. La créativité, l'humour qui s'exprime sous toutes ses formes, en forme de sculpture, en forme de dessin, en forme de d'extrait, de citation. Et c'est vrai que tout autour de nous, on peut avoir autant un bouffon, où on peut mettre notre tête, hein, si on a envie, mais également un cuistot qui va se faire manger par un oiseau dinosaure en forme...
1: Alors là, ma compagne, avec qui je vis évidemment, des fois elle est inquiète parce qu'elle ne retrouve plus certaines choses. Sa râpe à gruyère avait disparu l'autre fois. Et moi, c'est moi qui l'avais subtilisée et j'en ai fait quelque chose qui m'amusait. Alors, je ne lui demande pas à chaque fois l'autorisation parce qu'elle ne voudrait pas. Donc, je la vole. Voilà.
0: Pour notre plus grand plaisir, on la remercie, ta muse, parce que grâce à elle, tu crées. Et ces créations, on les découvre au fur et à mesure. Et c'est vrai que pour cette râpe à fromage, du coup, tu peux peut-être dire à nos auditeurs comment tu l'as transformée.
1: Alors, c'est une râpe à fromage qui ne râpe plus du tout du fromage, mais qui râpe un être humain, qui, en étant appuyé dans la roue, qui râpe, fait sortir de l'argent. Alors, pour moi c'est un rapport avec l'imposition, quand même. Dans les temps qui courent, avec les efforts que nous devons faire pour renflouer les caisses, je pense qu'on va avoir la pression sur nous encore de plus en plus forte.
0: Donc, c'est sûr que quand on regarde toutes ces sculptures, chacune d'entre elles a un petit message, que ce soit dans les couleurs, dans les choix aussi des traits que tu fais, mais aussi évidemment avec les sculptures, les objets du quotidien que tu transformes pour justement les utiliser à travers l'humour, que ce soit une souris, on leur rigole parce que c'est une souris d'ordinateur.
1: Oui, mais le but c'est d'arriver là avec, et que ce soit le sourire qui déclenche les choses. Hein. C'est pas une lecture approfondie, psychologique, pourquoi pas la faire, mais par ce biais du sourire, on peut très bien dans ce sens-là revenir vers la réflexion, quoi, qui est forcément intéressante.
0: Voilà, donc et qui se nourrit.
1: Et qui nous nourrit. Et on ressort pas le même quand on est rentré par la fenêtre de l'humour et qu'on en arrive à une situation de Socrate ou de Desproges ou n'importe qui. On a fait un chemin très riche, quoi. Et voilà, donc c'est la boucle est bouclée.
0: Et on adore, on profite de chaque instant, de chaque panneau, parce que c'est très riche dans l'exposition, chacun avec une citation. Là, on a cité Salomé, mais il y a évidemment des clins d'œil à Prévert, à Desproges, à tous les grands humoristes, mais pas que, à des philosophes aussi. Tu dis parler de Socrate.
1: Oui, et pour revenir à ma râpe à gruyère, je crois que la citation, je ne l'ai pas sous les yeux, là, mais c'est une citation de Desproges, je crois, de Michel Audiard, qui dit « Il faut prendre l'argent aux pauvres. Certes, ils n'en ont pas beaucoup, mais ils sont si nombreux. » Voilà, ça, voilà, c'est un clin d'œil, là aussi, parce que je crois que notre Premier ministre a compris.
0: Eh bien, écoute, c'est parfait, on va pouvoir continuer à déambuler dans le musée de la caricature à Joyeuse et remonter peut-être au premier étage pour aller voir tes premières œuvres.
2: Voilà. Je te remercie quand même pour cette œuvre, du coup, qui devient toute honorée d'être dans une pièce qu'on découvre.
3: Mais il n'y a pas que ma rapatrouille qui m'a piqué.
2: On a fait quelques fourchettes.
3: Et il faut des fois que j'arrive au bon moment pour l'en empêcher. Alors il me dit je t'en achèterai.
2: Libre cours à la créativité.
4: Voilà, dans toutes circonstances. C'est bon, allez-y.
1: J'avais une idée avec une cocotte minute, mais elle n'a pas voulu me la donner.
5: Mais tu vas devenir terroriste, c'est une cocotte minute.
1: C'est une super bombe. Une cocotte, une
3: bombe. Oui,
1: c'est le tour de la cocotte, c'était le monde, les continents, tu vois. Hein, donc, qui sont
2: en pression.
1: Ouais, et sous la pression, il sortait du petit titoulet, une colombe, mais qui a été faite, qui est persanguée, qui s'en tient un peu plus. Quoi. Et c'est là, ça, c'est dramatique. Hein, donc,
0: on va s'arrêter, faire une petite halte ici dans l'escalier, ouais. Parce qu'on découvre tes sculptures caricaturales. Ben alors là, du coup, vraiment, on est chanceux. On a Jean Ferrat, on a François Mitterrand, on a Dali, évidemment Salvatore Dali. Mais au milieu, au cœur de tout ça, en or, nous avons Coluche.
6: C'est aujourd'hui à Cajard, petite ville de l'Aveyron. Je rappelle brièvement que nous savons déjà que le schmilblick est presque rond, qu'il contient du jaune, qu'il tient dans la main, qu'on peut le faire cuire de différentes façons et qu'un navigateur le faisait tenir debout. À vous Cajard, à vous Simone, premier candidat.
7: Bonjour Guy, le premier candidat, c'est monsieur...
8: Monsieur Moulineau, machin article de pêche à plein du marché à Cajard. Un article de pêche de qualité s'achète chez Moulineau.
6: Posez votre question, monsieur.
8: Ouais. Oh. Est-ce que le schmilblick est-il vert?
6: Non, monsieur. À quoi pensez-vous?
8: Un ver de terre de chez Moulineau.
6: Non, monsieur. Candidat suivant, Simone.
7: Oui, Guy. C'est à vous, monsieur.
9: Bonjour, Guy-Luc. Je me présente. Émilie Boulin, compagnon de la Libération, le passage à Cajard. Est-ce que le schmilblick a fait 39-40?
6: Non, monsieur.
9: Ça ne m'étonne pas, ce sont tous des planchers à la télévision. Merci.
6: C'est amusant, merci, monsieur. Simone.
7: Oui.
0: Comment t'es venue l'idée de travailler, du coup, en sculpture en 3D?
1: Parce que d'abord, le métier de dessinateur, c'est bien connu, c'est à plat, hein, c'est sur une feuille, c'est à plat. Et tout dessinateur digne de ce nom, un jour, a envie de voir ce qu'il fait en 3D, quoi, en volume. Et beaucoup de mes collègues s'y amusent aussi à faire de la sculpture. Et je me rends compte que ça m'aurait aussi plu de faire ça, mais bon, le destin fait autre chose. Mais je me suis régalé à les faire. Alors, toujours dans le même esprit de mes dessins, c'est-à-dire c'est pas des caricatures énormément déformées, ça reste fidèle, mais il y a des clins d'œil qui sont humoristiques. Mais voilà, donc là, de Gaulle. Alors, j'ai eu juste un problème avec l'abbé Pierre, parce que l'abbé Pierre, je l'ai fait bien avant qu'il y ait ces révélations atroces à son sujet. Alors, j'hésitais, je le laisse, je le laisse pas. Alors j'ai fait un petit sondage, j'ai fait trois questions. Est-ce que je le casse? Est-ce que je le cache? Ou est-ce que je le peins d'un côté noir et d'un côté blanc? Et finalement, ça a été un côté noir, un côté blanc. Parce qu'on m'a dit non, il faut garder l'abbé Pierre, parce que, qu'on le veuille ou non, il a fait des trucs bien, malgré tout. Et que c'est un sujet, justement, d'en parler aux enfants, qu'il a un côté noir, un côté affreux, et un côté blanc. Voilà, donc, voilà, l'abbé Pierre est resté au château, avec cette dualité.
0: Merci en tout cas d'avoir fait l'actualité.
1: Ouais.
0: C'est ça, c'est que du coup, tes œuvres évoluent au fur du temps.
1: Ah oui.
2: Alors donc, là, on voit directement ton bureau finalement.
1: Voilà.
2: Alors, on est invité à avoir la création avec les différentes étapes.
1: Voilà, parce que c'est bien beau d'imaginer, d'avoir la création, mais il y a les outils qui sont aussi importants. Hein. Donc j'avais envie de créer un espace avec l'évolution des bureaux, de la maternelle jusqu'à la tablette graphique, de voir comment s'installe un dessinateur. Alors c'est pas spectaculaire, mais c'est intéressant de voir qu'il y a une évolution d'abord dans les outils.
2: Hein. Dans le poste de travail.
1: Voilà, parce que là on démarre même à la grotte chaude. On passe par le bureau de la maternelle, après la table à dessin un peu d'architecte, et une table après. Maintenant avec l'ordinateur, on n'a plus besoin d'une table normale, ça peut être n'importe où. Et voilà, donc avec un outil qui me tient fort, qui me tient très à cœur, c'est l'aérographe. Alors c'est un outil qui n'est pas très employé pour le dessin de presse, mais moi ça a été mon truc. Et voilà, c'est une espèce de petit pistolet qui propulse la couleur et qui m'a donné énormément de plaisir pendant de nombreuses années.
0: Parce que justement, ta spécialité en termes de dessin, c'est l'hyperréalisme que tu vas du coup vraiment faire presque comme une photo, tellement ton dessin est proche de la réalité, mais évidemment sous des traits humoristiques de par finalement la posture dans laquelle tu vas les mettre.
1: Voilà, c'était. Mais à l'époque où je me suis pointé dans la presse, c'était pas très très très connu cette technique, si bien que je m'attendais pas à ce que ça fonctionne, parce qu'en principe le dessin de presse c'est plus croquis qu'autre chose, c'est des choses rapides parce que l'actualité est rapide, tout ça. Mais moi je débarquais avec mon aérographe, mes pinceaux, mes vraies peintures, surtout qui étaient même pas caricaturales au niveau physique, mais au niveau de du costume ou de la mise en situation. Et ça a fonctionné, j'ai gagné ma vie à faire ça et ça a été un vrai bonheur, mais c'est un peu particulier dans le domaine du dessinateur de presse.
0: Et donc justement sur le poste de travail où il y a l'ordinateur, on a la chance de découvrir une de tes unes, mais mémorables, celle du Nouvel Observateur avec d'un côté Mitterrand en indien, en chef indien, et de l'autre côté évidemment Jacques Chirac qui vient d'être élu Premier ministre, que tu as mis en cow-boy. Comment t'es venue cette idée ?
1: Oui, mais c'est marrant que vous parliez de celle-là, parce que celle-là a vraiment une histoire incroyable. On savait que Mitterrand allait nommer un Premier ministre, et il y en avait deux qui étaient promus, c'était Chirac, sûr, et Simone Veil. Et le Nouvel Observateur m'appelle deux jours avant, me dit, on veut une pour l'élection, pour la nomination du Premier ministre, mais on ne sait pas qui c'est, alors on est embêté, on ne peut pas te demander de faire tel ou tel dessin, est-ce que tu peux en faire deux. Alors j'ai fait deux dessins, un avec Simone Veil en squaw, en indienne, et un avec Chirac en cow-boy. Et le Chirac en cow-boy est passé, donc voilà. Donc, c'est la première fois que je faisais deux dessins pour une même situation.
0: Comme quoi l'actualité est toujours à anticiper, parce qu'en fonction des options, mais toi tu es obligé de travailler en amont pour pouvoir justement proposer à l'instantané après une des deux options qui sera finalement le choix des citoyens.
1: Voilà. Et moi le rythme de l'hebdomadaire me convenait, j'aurais pas pu faire ça pour un quotidien parce que j'avais pas le temps, donc avec l'hebdomadaire j'avais 2-3 jours de recul devant moi, mais ce qui est étrange c'est qu'aujourd'hui un email en quelques secondes la rédaction reçoit le résultat. Et moi, c'était la poste.
2: Oui.
1: C'était la poste parce que je travaillais sur du carton. Quoi, sur des... Mais d'un autre côté, d'avoir travaillé sur du carton, ça fait que j'ai les originaux. Oui. Alors que maintenant, on n'a plus vraiment d'original puisque c'est de l'informatique. Il faut faire un tirage. Donc, on n'a pas cette impression d'avoir la patte qui a fait la chose.
0: Et pourquoi, du coup, Mitterrand en indien ?
1: Mitterrand en indien, dès que j'ai fait des scènes de presse, ça a été Mitterrand mon premier parce qu'il venait d'être élu, j'étais très content du reste, mais bon, ça c'est une autre histoire. Mais je très vite, cette espèce de personnage très intérieur, un peu, qui se répétait quand même, voilà, je l'ai vu de suite.

0: Roland, donc nous, l'émission s'appelle Expo Muse, et vous, pour toi, du coup, quelles sont tes sources d'inspiration? Quelle est ta muse?
1: Ah, ma muse. On ne sait pas vraiment d'où ça vient, mais c'est avec le recul, après, qu'on se dit, tiens, c'est ça qui a déclenché ci. Mais lorsque ça se passe, on n'est pas vraiment au courant. C'est un peu comme quand des fois on fait des rencontres avec des gens, on ne s'aperçoit pas sur l'instant que c'est une rencontre incroyable. Et après, avec le recul, on se dit, ben oui, c'était un croisement sympa, c'est grâce à ce croisement que j'ai pris tel ou tel chemin, et c'est pour ça que... Alors, tirons d'où ça vient, j'en sais trop rien, mais quand même, avec le recul, arrivé à mon âge, on sait que... moi, par exemple, j'avais mon papa qui était ouvrier, il n'avait aucun rapport avec le milieu artistique, mais à la maison, il soudait, il faisait des choses, alors ça restait entre nous, hein, c'était du Salvador Dali, mais qui n'allait pas dans les musées, et je voyais, gamin, mon père faire ça, mais pour rien, juste pour s'amuser. Par exemple, cet assemblage de clés qui est à côté de la chèvre, là où il y avait la photo, c'est mon papa qui l'a fait. Et quand je revois ça, j'ai envie de lui dire merci. Et ça fait partie des petits croisements qui font qu'on part dans une direction plutôt que par une autre. Et voilà, donc c'est... je tenais... Merci mon papa. Alors, il n'est plus au second, mais là, s'il nous voyait aujourd'hui dans ce château, il serait évidemment ravi.
0: Ravi. Et les clés, c'est aussi les clés qui te laissent pour la suite, en héritage, en sculpture, qui sont du coup les unes soudées aux autres pour que tu aies toutes les clés pour avancer dans la vie.
1: Je crois que vous avez tout compris. Parce que le symbole de la clé, il est tellement immense, et elles sont assemblées, il m'a offert ça pour ouvrir toutes les portes, quoi. Les portes de l'humour, de la réflexion, de la chanson, de l'amitié, de tout.

0: Toutes ces portes s'ouvrent, mais il faut les trouver, les clés. Mais on les a, mais bon, il faut les trouver.
1: Ah oui. Merci à lui et merci à toi de nous les montrer, parce que du coup, ça nous permet, nous aussi, en les regardant, en tant que spectateurs, quand on découvre ça dans le musée, d'y réfléchir, à se dire, mes propres clés, elles sont où aussi.
0: Oui, tout à fait. Et quand je revois des gens sortir de venir faire une petite visite au château, d'abord, ils restent très longtemps, alors c'est un plutôt bon signe, ça veut dire qu'ils regardent et ils lisent, hein, et lorsqu'ils ressortent, je les vois sourire et être heureux comme tout, et me remercier. Et là, c'est la plus belle des récompenses, parce que quand on fait du dessin de presse ou d'autres, on est chez soi tout seul, et on ne voit pas la réaction de ceux qui achètent le journal. Donc on est content d'avoir fait le dessin, mais on voit pas ce qui provoque. Et là, c'est quand même vachement intéressant de voir en vrai des vrais sourires sur des bouches, dans des yeux. Quoi, voilà.
1: D'avoir la chance de voir l'impact finalement de ton travail, de ta réflexion, de justement les croisements, les clins d'œil que tu fais. Est-ce que ça va marcher ou pas? Et puis du coup, tu vois les sourires petit à petit arriver, et là, la satisfaction.
0: Ah, exactement. Et puis il y a un petit clin d'œil rigolo à l'entrée de l'espace où j'expose mes choses d'humour. Il y a un petit dessin où il y a deux personnages qui parlent, et il y en a un qui dit à l'autre, cette exposition me plaît qu'à moitié, et l'autre répond, visite-la deux fois. Et l'autre jour, il y a un monsieur qui sort, il m'a dit, je l'ai visité deux fois, monsieur.
1: Comme quoi ça sert. Il y a ça aussi, il y a un côté, la visite, elle se découvre par différents moments de sa propre vie aussi, parce que des fois il y a des clins d'œil qu'on comprend moins bien, et puis finalement les étapes de la vie font qu'après il y a certains clins d'œil tout d'un coup qui nous deviennent plus abordables.
0: Oui, mais c'est très étrange, c'est pour ça qu'elle est un petit peu, pour mes choses que j'expose, il y a des expositions qui sont sans texte, on découvre ces objets avec sa sensibilité, sa culture, c'est tout. Et je vois même des fois des enfants qui rentrent dedans, alors ils ne voient pas la même chose que nous, mais ça ne fait rien, ils voient quelque chose, ça déclenche, et après en arrière-plan il y a une petite explication de pourquoi je l'ai fait et une citation, voilà. Mais ça me plaît beaucoup que les enfants soient aussi attirés par ça, quoi. Alors évidemment il y a énormément à marquer, ne pas toucher, parce que je comprends que les enfants aient envie de toucher, mais je suis obligé de le mettre parce que c'est assez fragile quand même.
1: On a la chance quand même que ce ne soit pas sous vitrine, c'est ça aussi, on le dit aux auditeurs, parce qu'ils ont peut-être qu'ils viendront découvrir, mais pour le moment ils ne le voient pas quand ils écoutent l'émission, et on voit vraiment l'œuvre en face de nous, il n'y a pas les vitrines, donc on est directement en contact direct. C'est vrai que du coup, à certains moments, on aurait envie de les toucher, mais ça reste des œuvres d'art, donc on respecte ton travail.
0: Oui, il y a juste une cordelette qui alors elle ne sert pas à grand chose, parce que si on fait un geste, on passe par-dessus, mais psychologiquement, c'est bien d'avoir une petite barrière pour dire attention, quoi. Mais c'est vrai que c'est dur de dire ne pas toucher, parce que j'ai pas aimé écrire ça, mais je suis obligé, on est obligé quand même.
1: Bien sûr. Et alors du coup, si par exemple tu avais une œuvre que tu devais présenter pour les auditeurs, pour leur donner envie de venir découvrir toi, ton musée et la proposition que tu as faite tout au long de ta vie, de ces portraits ou de ces situations très hyper réalistes, tout en ayant ces traits d'humour de situation, est-ce qu'il y en a une en particulier que tu vois dans le contexte actuel qui te donnerait l'envie en fait de t'en parler un petit peu plus?
0: Oui, j'en vois une de mes choses qui vont déclencher dans très peu de temps le texte d'une chanson qui reste à faire, mais qui est dans le creux de ma tête. C'est un fusil qui fait à peu près 1 mètre de haut, qui est debout, et du canon du fusil il sort un nid avec de la paille et un œuf. Et pour moi, alors je sais pas ce que les gens voient vraiment, mais quand je mets l'explication, ils finissent par voir ma démarche, qu'ils adhèrent ou pas, peu importe. C'est que si tous les fusils du monde pouvaient faire éclore une colombe, enfin moi j'y vais là, dans l'idéal, j'y vais, mais allons-y, c'est le même prix. Et voilà, donc parce que par les temps qui courent, c'est quand même une chose à réfléchir, quoi, toutes ces guerres qui mijotent sur la planète entière, quoi. Et alors, moi j'en ai dessiné des colombes de la paix, mais là, voir qu'un jour il pourrait en être une d'un œuf qui sortirait d'un fusil, quoi de plus beau, mais bon, on peut toujours rêver. Mais il faut rêver.
1: Il faut rêver. Et comme tu disais, d'une situation d'actualité, évidemment, ça peut nous plomber, ça peut nous faire peur, ça veut avoir des réactions des fois un petit peu interloquées. Et pour autant, il faut garder quand même cet espoir, ce trait d'humour pour pouvoir avancer, parce que c'est ça qui fait que du coup, avec l'intention, on ira tous vers un meilleur.
0: Exactement, exactement. C'est le but de la manœuvre. Et si on y arrive un peu, mais ça fait du bien, ça fait plaisir, ça fait chaud au cœur, quoi. Je sais plus, il y a une citation que je cherche, que je trouve pas, mais grosso modo, de toute façon, on va tous vers le drame, alors allons-y gaiement, quoi. Et voilà, c'est un peu ça.
1: C'est de l'expérience à travers le rire, comme tu disais, il y a plein de formes d'humour et plein de formes de rire. Et toi, c'était quoi le trait d'humour que tu préférais le plus utiliser, peut-être?
0: Le trait d'humour que j'ai le plus utilisé, je sais pas quoi dire. En tout cas, moi, j'ai toujours utilisé de l'humour, mais parce que à mes dessins, je ne mettais pas de bulles, je mettais pas de texte. C'était uniquement l'image qui devait provoquer la chose. Alors, par le côté ridicule de celui qui était dessiné, ou le côté intelligent, peu importe, mais c'était son attitude et son costume. Donc, voilà, moi, pour moi, le costumer un personnage, c'est ce qui ouvre la fenêtre vers la réflexion.

0: C'est vrai que toutes ces choses d'humour, ça soulève des problèmes, mais ça résout très, très peu de choses. Mais ça soulève des problèmes, et c'est bien, et c'est fait pour en parler, pour discuter, et pour avancer. Sinon, on ne fait rien. Mais j'ai une de ces choses qui me tient à cœur, c'est justement qui touche à la religion. Et Dieu sait si la religion, par les temps qui courent, c'est un thème, c'est une corde raide.
1: Sensible,
0: oui. Pour pas trop dire. Mais c'est une caisse avec du sable à l'intérieur. Et il y a des gens qui prient, qui marchent et qui s'enlisent dans le sable parce qu'ils regardent le ciel. Enfin, dans un premier temps, on voit des gens qui font des prières, ils regardent tellement le ciel qu'ils ne voient plus la terre et ils s'enfoncent comme dans le sable mouvant. Mais, alors là on peut m'attaquer, mais monsieur, moi je fais des prières pour m'en sortir. Je dis, ben, c'est votre droit. Et regardez, on tourne autour de la boîte et qu'est-ce qu'on voit? Au lieu de les voir descendre dans le sable, on les voit sortir du sable, les mêmes personnages. Donc c'est pour ça que là, ce que je m'amuse à dire, c'est que c'est pas la prière qui fait le bien ou le mal, c'est ce qu'on en fait de la prière. Voilà, c'est ça, parce que les prières, ça peut prier pour tuer son prochain, et on en voit en ce moment. Et ça peut également prier pour sauver son voisin. Donc, moi, c'est ça que je voulais montrer, c'est que prier, ça ne veut rien dire. C'est ce qu'on dit dans la prière qui est important. Voilà.
2: Ah, ça c'est sûr. Et on a tellement besoin de tolérance en ce moment, on a tellement besoin d'avoir ce finalement, de remettre le débat au cœur de la société, parce que c'est ça que tu fais aussi, tu procures la possibilité de re-réfléchir, de re-échanger sur des choses qui sont un peu figées, sur lesquelles on n'ose plus trop en parler. Ouais. Et en fait, de par tes sculptures ou tes dessins, on se remet devant une situation où on va rire, ou sinon on va être interrogé, et ça va nous permettre justement de re-échanger avec ceux qui nous côtoient, ou en tout cas ceux qui visitent aussi, pour pouvoir remettre un dialogue, parce que vivre ensemble, c'est le dialogue.
0: Ben oui, tout à fait. Et du reste, là, vous parlez des choses qu'on peut des fois pas trop évoquer, parce qu'on a peur. On a peur d'une critique violente, quoi, comme a subi mes copains de Charlie, qui en sont morts. Moi, je me rends compte que de temps en temps, je vais dans les écoles, quand ça m'arrive, je suis content d'y aller. Les mouflés sont heureux de voir arriver un énergumène. La peur en chair et en os, et je leur parle du dessin, alors c'est un sujet qui les ravit. Alors là, on s'aperçoit d'une part qu'il y a du boulot à faire, parce que le second degré, tout ça, ils l'ont plus comme on l'a eu nous, mais je dis ça aussi pour raconter que quand je parle du dessin d'humour, je leur parle de cette notion d'humour noir, et jusqu'au blasphème, parce qu'aucune instituteur, aucune institutrice n'emploie ce mot désormais, parce que ça fait peur. Ça fait peur. Alors que quelqu'un comme moi qui arrive là et qui va repartir le soir, il peut expliquer quand En France, on a le droit. C'est d'une laïcité. On peut critiquer les religions. Et c'est à dire et à pas dire, et à dire et à répéter, pardon. Et je vois les enseignants n'osent pas. Le terrain est trop glissant. Et on les comprend. Je les critique pas. Mais c'est pour ça que c'est intéressant aussi de leur évoquer que non, on a le droit. Hein, je ne sais pas si ça va durer encore longtemps, mais on peut le faire. Alors profitons-en. Quoi.
2: Merci en tout cas, parce que grâce à tes interventions, que ce soit voilà, pour les scolaires ou dans tes dessins de presse ou dans le musée Joyeuse ici, en fait on a vraiment tout d'un coup ce sentiment de liberté, justement cette ouverture que à certains moments on sent plutôt des fermetures de portes que des ouvertures, et grâce à toi tu nous réouvres des possibles, tu nous réouvres des situations dans lesquelles on peut rigoler, on peut échanger, on peut être d'accord ou pas d'accord, mais en tout cas retrouver des situations qui ne sont pas interdites avec la liberté d'expression. Sur laquelle on est tous heureux de pouvoir avoir ça dans notre pays et de pouvoir encore le partager avec chacun d'entre nous.
0: Tout à fait, là on revient à la sculpture de mon père, de cette pyramide de clés qui monte jusqu'au ciel, et c'est exactement ça, quoi. C'est ouvrir des portes et accepter que l'autre ne soit pas dans le même schéma, hein. C'est pas grave ça, mais l'important c'est de maintenir le dialogue, quoi, de parler entre nous, qu'on croit en Dieu, qu'on n'y croit pas, qu'on croit au diable, qu'on croit aux anges, peu importe, on est là peu de temps sur cette terre, profitons.
2: Merci en tout cas pour cette leçon d'espoir, de vivre ensemble et de partage, parce que finalement il y a beaucoup de ça aussi dans ce que tu proposes, c'est d'être ensemble les uns avec les autres et d'échanger, de rire. Et rien de mieux pour la santé de rigoler les uns avec les autres.
0: Ah oui. Et puis, nos visages sont tellement plus jolis quand ils sourient. Là, il n'y a pas photo. Là. Quelqu'un qui a toute sa vie aura fait la tête, mais il aura des rides tristes et énormes. Et celui qui a été souriant, mais il aura les rides gaies. Quoi. Voilà, c'est tout. Hein. Ça se voit sur notre visage. Alors, n'hésitons pas. Sourions.
2: Sourions.
1: Un homme averti en vaudeux.
3: Ouais, un homme averti en vaudeux, c'est sérieux. Hein? Ah, je vais expliquer qu'un homme averti en vaudeux.
4: Ah, ouais. Que?
3: Qu'un homme averti en vaudeux normaux.
4: Normaux, les mecs, normaux.
3: Ouais.
4: Ah, ouais. Et alors, les mecs, ça va?
3: Alors, t'as des avantages, des inconvénients aussi, hein.
4: Ah, il y a de tout, quoi. Non, parce qu'il dit un homme averti en vaudeux, le mec.
3: Ah, ouais.
4: Hein? Alors? Il dit qu'il y a des avantages, mais il y a surtout des inconvénients.
5: Ouais.
4: Non, il y a de tout. Mais il y a des inconvénients quand même, quoi. Parce que moi, j'ai connu un mec qui était un homme averti comme aux deux, tu vois. Et ben, il était bien emmerdé, le mec.
5: Pourquoi?
4: Parce que, tu vois, si on t'avertit d'un truc qui t'intéresse, ça va, tu vois, parce que quand t'es pas au courant, t'as l'air d'un con, bon. Mais si on t'avertit d'un truc qui t'intéresse pas, t'as l'air de deux cons. Mais ouais, les mecs.
5: Mais dis donc, si tu veux gifler un mec par exemple, puis si tu l'avertis, t'es obligé d'en gifler deux alors.
4: Ah ouais. En fait, t'as intérêt à lui faire la surprise au mec.
5: Moi j'ai connu un mec comme ça qui était un homme averti contre deux, tu vois, bah il le savait pas le mec.
4: Ah ouais, mais t'as le contraire aussi. T'as les mecs qui se croient deux, sont tout seuls, hein. Ah, tiens. Moi j'ai connu un mec qui était un homme averti contre deux qui était tout seul.
5: Mais alors.
4: Eh ben, ils étaient bien emmerdés, le mec. Mais il y a toujours un des deux qui le sait.
3: Non, monsieur, c'est l'autre.
4: Alors, par exemple, mettons que t'es là, les mecs, ils arrivent, il est tout seul. Mettons que je te le fais, tiens. Bon, alors, je suis là, hein. Moi, je suis là, bon, le mec, ils arrivent. Les mecs avertis sont toujours ensemble. Bon, salut, qu'est-ce que t'as foutu de ça, toi, mec sympa, toi. Ben. Alors, l'autre, t'es se balader, t'es aussi noche, ça, tu vois. Bon. La gueule de l'autre. Oui, moi. Alors, on me dit pas bonjour.
2: Alors, Roland, on est devant ta bibliothèque, c'est-à-dire tous les livres que tu as concoctés, écrits, dessinés. Il y en a presque une dizaine.
0: Presque une dizaine, oui. Mais il y en a certains qui ne sont même pas là. C'est pour dire. C'est pour dire. Mais c'est vrai que quand je les vois, ça fait presque peur. Parce que ça veut dire que...
2: Donc, tu as beaucoup travaillé.
0: Qu'il s'est passé beaucoup de temps derrière moi. Voilà, non, mais il y a un petit peu tout. Il y a des livres dont j'ai fait l'illustration et certains ont fait les textes. D'autres qui sont sans texte et d'autres qui sont avec texte et illustration. Le dernier qui me tient à cœur, c'est celui-ci, puisque c'est le livre du musée, c'est le livre de la caricature.
2: Que tu as appelé Chose.
0: Chose du mot, oui, parce que Chose. En plus, le mot Chose, il est tellement flou qu'il est intéressant, parce que tout est une chose. Tout sur Terre est une chose. Donc celui-là, il est.
2: C'est un peu comme un catalogue d'exposition, finalement.
0: Tout à fait. Et donc c'est intéressant d'avoir ça, parce que si quelqu'un veut repartir avec un bon souvenir, il repart avec le livre et il l'amène à sa maison. Alors, il y en a un autre qui me tient à cœur beaucoup, c'est celui-ci, c'est l'avant-dernier, qui s'appelle « Qu'on se le dise ». C'est une suite d'un livre que j'avais fait qui s'appelait « On est tous des cons, mais certains exagèrent
2: ». En effet, il y en a qui exagèrent beaucoup.
0: Il y en a qui exagèrent beaucoup. Et bon, parce que c'est vrai qu'on est tous des cons, finalement. Mais bon, à différents degrés. Et le fait d'être conscient...
2: La nuance est importante.
0: Oui, et surtout le fait d'être conscient, d'en être un, ça soigne pas mal. Et comme ça, on peut... Un autre là qui est rigolo aussi, qui s'appelle Fabulade. Ce sont des fables. J'ai fait mon petit La Fontaine, hein, voilà, en alexandrin. Et ces fabulades, elles sont illustrées d'animaux qui en cachent d'autres. Alors là, par exemple, celui-là, on a un perroquet. On voit que son œil, c'est un serpent. Ça s'appelle Fabulade parce que c'est un livre qui est né pendant le Covid. Parce que pendant le Covid, comme vous vous rappelez, cette époque incroyable où on était tous cloîtrés à la maison, sur Facebook, je racontais des petites histoires, des souvenirs de mon village de Joyeuse. Et y a un éditeur qui m'a dit, ces petites histoires, il faut en faire un bouquin. Puis on a fait un bouquin. Et ce bouquin s'appelle Racontades ardéchoises. Et ce livre...
2: Avec la planète, voilà. je le décris parce que du coup on le voit pas, ouais. mais la planète a de la fièvre et dans la bouche elle a un thermomètre qui explose. Elle n'était pas en grande forme ce jour-là, la planète.
0: Non, et ça ne s'arrange pas en ce moment, mais bon, c'était déjà pas bien. Hein.
2: Ouais.
0: Et ce livre, il avait été distribué gratuitement dans les EHPAD, je me rappelle, parce que c'était là où les personnes âgées en bavaient le plus. Hein.
2: Et qui était le plus isolé aussi, qui avait le
0: isolé,
2: plus de solitude. Isolé,
0: ils ne pouvaient pas recevoir la famille. Mmh. Et voilà, donc c'est, voilà. Et celui-là, pour finir avec celui-là, qui s'appelle « Dessine-moi une chanson ». Comme je fais des chansons avec ma muse, comme j'ai dit tout à l'heure, hein, et j'en ai presque 200 chansons, alors c'est jamais passé dans les hit-parades, mais c'est l'hit-parade de notre cœur.
2: On l'a écouté, et, promeneuse, et ça nous a embarqué.
0: Oui. Et là, j'avais demandé à tous mes copains dessinateurs de Plantutinius, je leur avais envoyé par pigeon,
2: voyageur,
0: par mail, un texte de chanson, et en leur disant, fais-moi un dessin, celui que tu veux, et ce dessin que tu feras, je ne censurerai pas, je mettrai ça. Et donc tous ont joué le jeu, ils m'ont tous envoyé un dessin qui correspond à la chanson, comme ils l'ont vécu eux-mêmes. Voilà, donc ça me tient vraiment à cœur, parce que sur cette liste de dessinateurs qui ont toutes leurs signatures sur la couverture, ben, y en a déjà quelqu'un qui ne sont plus là.
2: Et on pense à eux. Ben en tout cas, ça donne envie. Je pense que autant de venir découvrir les œuvres directement au musée, mais aussi de repartir avec une fable ou une bande dessinée, oui. un clin d'œil que tu as écrit, que ce soit sous forme de chanson ou de dessin.
0: Voilà, et je fais pas trop de bandes dessinées, mais là il m'est arrivé d'en faire une pour m'amuser, qui concerne l'Ardèche, qui s'appelle Fossile Magique, fossile que j'allais chercher dans la colline quand j'étais gamin. C'est deux adolescents qui tombent, ils sont dans une grotte, et il leur arrive des aventures extraordinaires. Ils ont un fossile magique et qui, lorsqu'ils appuient sur une destrie du fossile, les propulse dans une époque différente. Donc c'est un prétexte pour pouvoir voyager en Ardèche, un peu à toutes les époques, du dinosaure jusqu'à
2: Jean Ferrat.
0: Voilà.
2: Parce qu'on le sait que notre montagne est belle.
0: Eh oui, on sait bien qu'il y a un célébrissime Ardéchois de cœur qui nous l'a assez chanté. Voilà.
2: Un grand merci pour ta générosité dans cette interview, de nous avoir raconté toutes ces anecdotes.
0: Et c'était un régal. Hein. C'est vrai qu'on a rarement l'occasion de parler de nos dessins, mais quand ça se présente, c'est bien.
2: Un grand plaisir. Et puis évidemment, le musée est ouvert pour accueillir toutes les personnes qui ont envie de découvrir tout ce que tu as fait.
0: Voilà, et qui ont envie de voir la vie avec un côté humoristique et néanmoins réfléchi. Voilà, hein, c'est le but de la manœuvre. Rire, réagir, réfléchir. Les trois R.
6: Choses d'humour sont à découvrir au Château de Joyeuse, où il y a également d'autres activités qui vont nous être présentées par Pierre-Antoine Courrouble.
2: Pour nos auditeurs, il faut savoir que tu es président du coup de l'association qui anime le Château de Joyeuse, mais aussi tu es un auteur.
7: Oui.
2: Et tu es le président de l'association des auteurs ardéchois.
7: Du cercle des auteurs ardéchois, tout à fait. Et mon travail d'écriture porte sur l'histoire de ce château, enfin pas l'histoire de ce château, sur des anecdotes étonnantes liées à ce château qui ont un caractère pour le moins paranormal, c'est-à-dire des sons, des histoires de lumière qui se rallument, des empreintes de pas qui apparaissent et disparaissent, il y en a une juste là où tu es assise, et je trouve ça assez fascinant, et donc j'ai plaisir à consacrer un petit livre là-dessus pour apporter toutes ces anecdotes. Comme me le disait un ami menuisier qui a travaillé ici pour faire tous ces meubles, qui était doué...
2: De rangement à la bibliothèque.
7: Voilà, qui était un peu avec des facultés, on va dire. Je lui avais demandé, il avait passé une semaine ici, s'il n'avait pas eu sentiment de présence. Il m'avait dit, si, bien sûr, il les avait vus même. Il m'a dit, mais tu sais, Pierre-Antoine, un château qui n'a pas de fantôme, ce n'est pas un château.
2: Un grand merci en tout cas pour ta petite présence et ta petite présentation qui nous a permis évidemment de découvrir le château et surtout de nous mettre en relation avec Roland Ours pour cette interview. Donc un grand merci à toi.
7: Oui, Roland Ours qui est un des esprits espiègles de ce château, mais lui il est bien incarné. Et d'ailleurs, il faut dire à ce propos que parmi les histoires que je rapporte, il y a beaucoup des histoires de disparition de clés et qui réapparaissent dans des lieux absolument improbables. Et je pense que les esprits sont farceurs et que c'est peut-être pas sans rapport avec le fait que c'est un musée de la caricature et du dessin d'humour.
2: Et que, historiquement, Anne de Joyeuse a été le premier à être caricaturé. Donc finalement, en effet, il y a une thématique autour du rire et de la farce.
7: Ah oui, tout à fait.
2: Dans ce château.
7: Nous, on a des fantômes farceurs.
2: Un grand merci.
7: À bientôt.
2: Merci en tout cas pour tous ces partages, parce que grâce à toi, notre imaginaire s'ouvre encore un peu plus, avec, j'espère, le sourire aux lèvres, et au musée de Joyeuse, qui est ouvert pratiquement tout au long de l'année, pour pouvoir découvrir tes œuvres et tes invités.
0: Voilà. Venez nombreux, c'est gratuit, c'est pour rire, c'est pour s'amuser, et on vous attend. À bientôt.
2: À bientôt.
0: À bientôt.
8: À bientôt pour une parenthèse inspirante autour d'une œuvre, d'un artiste, d'une exposition. Et d'ici là, osez ouvrir la porte d'un musée, d'une galerie et ressentir vos propres émotions, interpellations, inspirations, être à l'écoute de ce que ça vous procure. Bonne aventure créative et belle découverte. Expo, muse et vous. Expo musez vous.
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pendant longtemps, la musique électronique, je pensais que tu vois, il fallait juste avoir le son le plus clean, le plus propre. En fait, c'est super chiant à faire. C'est juste en fait en détériorant, ben t'enrichis. C'est un peu paradoxal.

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1: Synapson. Les bons ingrédients, le coup de main. Y a-t-il une autre recette du succès ? Pour la série Beatmakers, David Comeyas et Samuel Hirsch ont rencontré Synapson. Ils dévoilent, piste par piste, les secrets d'un de leurs plus gros tubes. All in You, interprété par Anna Kova.

0: Bah salut, nous c'est donc Synapson, on est deux, moi c'est Paul.
1: Et moi c'est Alex. C'est un rework que David Auguste a proposé pendant sa Boiler Room.

qui est finalement un rework très pitché. Tu sens qu'il aurait pu faire ça, tu vois, pendant qu'il mixait, quoi, tu vois, mettre plus 10 sur son BPM et rajouter une rythmique derrière. Un rework d'un morceau de Sly Johnson qui s'appelle Is It Because I'm Black ?

0: qui était sur les compiles Shaolin Soul. Et la première fois qu'on entend ce morceau, qu'on entend cette basse, ce groove, ouais, ça nous a inspiré direct.
1: Et surtout, c'est une musique qui a pas du tout vieilli, je trouve, qui est samplée depuis depuis le Wu-Tang, même avant, et tu vois, et c'est encore super actuel, quoi. 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
0: On se rachète tous les Shaolin Soul, on aime bien écouter des vinyles, donc on se les reprend en vinyle, ces compiles qui réunissent Donny Hathaway et plein d'autres.

0: Et donc on réanalyse un petit peu le morceau, comment il est fait, et puis voilà, c'est... Tu sais, après, t'as cette boucle en tête, tu l'as pendant tout le chemin de chez toi au studio, puis quand t'arrives au studio, tu te dis, bon bah vas-y, je la pose, tu vois, et tu te dis, bon bah, je m'en inspire, et puis je pars là-dessus, quoi. J'arrive au studio, j'allume tous mes instruments, machin, le temps d'avoir tout allumé, je me le réécoute un coup, et puis en fait, je sais pas, petit à petit, au piano, je viens reproduire un petit peu le morceau qui me plaît. Et en le jouant, je trouve automatiquement des variations. Et finalement, au bout d'une demi-heure, je me rends compte que bah, j'ai complètement quitté l'idée originale du morceau. Et j'ai réussi, avec cet inspi, à évoluer vers quelque chose qui me correspond et qui finalement n'a peut-être pas grand-chose à voir avec mon inspi. Mais en tout cas, c'est comme ça que je travaille, quoi. C'est comme ça que j'évolue. En général, moi, je commence plus par les claviers. Tout ce qui est Vurly, Rhodes, je pars là-dessus, moi, au début. C'est un clavier très chaud, des années 70, et qui est d'ailleurs utilisé dans le morceau qui nous inspirait.
1: À l'époque, on n'écoutait pas la même chose. Je me dis, Holy News, c'est vraiment le morceau qui a fini nous réunir, quoi. Moi, à la base, j'étais un fan de hip-hop, et j'ai commencé à redécouvrir les Fatback Band et tout ça, tu vois, et c'est ce son-là aussi qu'on a cherché à avoir dans Holy News.

0: Et Alex, lui, qui est un fan de VI House, c'est aussi emprunté, tu vois, de ce kit de batterie un peu rough et tout ça. Et je trouve qu'Holly New, ça a fait la bonne jonction entre nos deux univers. Et effectivement, on est des folles, des fans plutôt, pardon. Des folles. Des fans de black music, de soul, effectivement. Et puis le remettre à la sauce d'aujourd'hui, c'est assez mortel, quoi.
1: Donc la deuxième phase du morceau, c'est juste moi de me faire une bass drum classique, tu vois, un kick, un hi-hat, une snare, histoire d'avoir juste quelque chose rythmiquement. Et une fois que j'ai fait ça, je trouve ma ligne de basse. Voilà, ma ligne de basse, moi je suis monsieur basse, je suis très basse, j'adore ça. Si je pouvais faire des morceaux qu'avec ça, un peu à la James Brown, tu sais, quand tout le monde avait été hyper surpris, parce qu'à l'époque c'était le premier à finalement à arrêter toutes les mélodies, les machins, à mettre une rythmique et une basse, moi j'adore ça. Toutes les basses entendues dans les morceaux de Synapson sont faites avec un Moog Little Fatty, qui est le premier synthé que j'ai eu. Je me souviens, c'était un Noël, c'est Paul qui m'avait dit « Va écouter ça, c'est vraiment cool ». Et j'ai dû mettre 3 ans à l'avoir vraiment en main et à comprendre comment il fonctionne. Tu vois, mon Little Fatty, je le connais par cœur, quoi. J'ai les basses que je veux, à la Moroder, que ce soit, enfin, tu vois, tous les styles. Et je pense qu'aujourd'hui, même Paul, tu vois, quand on sort des nouvelles maquettes, il me dit « Putain, mais le mou qui sonne, c'est abusé, quoi ». Donc je m'en séparerai jamais, je pense.
0: C'est une basse donc qui vient d'un synthétiseur, mais qui a un son super chaud et qui a pas trop un côté super électronique, tu vois. Ou nous, on n'essaie pas forcément de gonfler le son à avoir le niveau sonore le plus gros, tu vois. C'est plus essayer de chercher la rondeur. La basse, écoutée comme ça, ouais, elle est un peu granuleuse, mais ça, c'est à partir de ce morceau-là. Pendant longtemps, la musique électronique, je pensais que, tu vois, il fallait juste avoir le son le plus clean, le plus propre. En fait, c'est super chiant à faire, un. Et deux, en fait, c'est un peu inintéressant. Tous les jeunes mixeurs, producteurs qui nous écoutent, moi, ça m'a pris beaucoup de temps à comprendre ça. Et en fait, là, maintenant, j'utilise même des émulations de vieux samplers qui dégradent même le son, tu vois. Ou des guitares, tu les fais passer en 12 bits, ça, qui, en fait, c'est juste, en fait, en détériorant, ben, t'enrichis. C'est un peu paradoxal.
1: Si tu veux, comme on bosse, donc, encore une fois, pas ensemble au début, on sait qui fait quoi et qui est bon dans quoi, voilà. Moi, par exemple, j'ai une formation de pianiste. Après, je joue petit peu de batterie et percussion et basse. Mais tout ce qui est drum, tout ce qui est rythmique, c'est vraiment une partie que Paul maîtrise beaucoup mieux que moi.
0: Toute la batterie sur le morceau Holly New, j'ai samplé, j'ai pris des kits samples d'un PC 5000. Pareil, toujours dans la même démarche, de vouloir un peu donner de la couleur du relief à notre musique, et plutôt qu'utiliser, tu vois, des trucs de 808 ou 909 ultra lissés que tout le monde connaît par cœur. Voilà, là j'ai même téléchargé, je sais plus, ça avait un nom assez ringard, genre West Coast Drum Kit MPC 5000 ou je sais plus, ça s'appelait comme ça. Et voilà, on a utilisé ça et ça a plu à Alex. Et c'est des kicks MPC où t'as une super attaque, tu vois, une grosse frappe de marteau, mais t'as pas beaucoup de basse et d'infra sur le kick. Et du coup, le mix est tout fait, quoi. C'est-à-dire que tu mets ce kick et en revanche, tu laisses au Moog, tu libères toutes ces basses et les deux ensemble, c'est joli. Les snaps, Alex, il en met tout le temps. De toute façon, il en fout sur tous les morceaux, je crois. Donc parfois, je les enlève. Il y a que ceux du break, c'est des acoustiques. Ça, c'est des samplés MPC, une fois de plus. Moi, c'est ce que j'adore en musique électronique. Tu vois, moi, à la base, j'étais même moins musicien qu'Alexandre. Mais par la production, en fait, je me suis rendu compte que même en utilisant toutes mes machines et tout, c'est hallucinant ce que tu... En prenant des petits bouts par-ci, des petits bouts par-là, tu vois, justement, de vraies caisses claires ou d'un petit sample, rien que de, tu vois, d'un frottement de guitare et tout ça, en fait, et mélanger à mes arrangements ou à nos arrangements électroniques, ben, ça humanise, en fait, et c'est ça qui rend la chose, je trouve, très intéressante, et un son un peu hybride, tu vois. C'est un sensé va-et-vient entre, on va dire, des enregistrements ou de la musique traditionnelle, la façon de la produire traditionnellement, et 2016, quoi.

Ça me fait penser un peu, tu vois, il y a des artistes comme ça qui ont cette même vision de la musique. Je pense à FKJ, par exemple, qui est un artiste que moi j'aime beaucoup. Qui, pareil, alors lui, c'est encore plus soul que nous. Mais voilà, c'est toujours pareil. Il n'y a pas un morceau, il n'y a pas un petit rappel de voix, que ce soit pitché, tu vois, samplé ou quoi. Et je sais pas, il y a une génération qui tourne autour de ça et je trouve ça plutôt cool.

0: Voilà.
1: Qu'est-ce qui vient après? Il y a la guitare.
0: La guitare.
1: La guitare, cette rythmique un peu.
0: Cocotte, quoi.
1: Ouais. Ce qui est bien en fait, c'est qu'on a fait une rencontre artistique cette année. On a rencontré quelqu'un qui s'appelle Sirius Trema, qui est un artiste qui a posé sur un morceau de l'album qui s'appelle Control, et qui est tellement talentueux, c'est un guitariste-chanteur, qu'il nous a refait découvrir un petit peu le groove que pouvait apporter une guitare. Quand on avait All In You, on avait une guitare témoin. Et on lui a dit, voilà, est-ce que tu pourrais nous accompagner sur scène pour ce morceau-là? On n'en met pas partout, mais là, sur ce morceau, on voulait une cocotte, quoi. On voulait quelque chose qui est rythmiquement un peu, sans forcément avoir énormément de notes et que ça varie beaucoup, mais que ça donne du groove à tout ça. Puis encore une fois, la soul, voilà, quoi.
0: Je sais pas comment on dit parfois, nous, quand on met... Mettre des accords, on dit que ça va tirer en arrière le morceau, alors qu'une cocotte de guitare, ça va le pousser en avant, tu vois. C'est juste que ça lui donne du punch, et c'est en ça où ce morceau, je trouve assez bien produit, c'est que il joue à 111 de BPM, donc c'est pas beaucoup, vraiment, dans la musique électronique, c'est même bas. Et pourtant, il a une pêche, un tonus, tu vois. Tout le monde croit que c'est la musique rapide et tout, alors que pas du tout, quoi.

0: plus d'un point de vue groove, on peut s'exprimer. Plus on peut enrichir les basses, enrichir les mélos, et même parfois avoir quelque chose de, même au niveau de la rythmique et du
1: une ouverture de Charlet, tu vois, rien que là, un voilà. Si si, c'est à 130 bpm, tu vois, ça va être beaucoup moins sexy, alors que si c'est plus lent, tu vois, tu vas bien entendre les deux cymbales se décoller là, ça va bien racler les oreilles, et slack, ça referme, tu vois, enfin, nous c'est.
0: Et plus on vieillit, plus on ralentit en fait. Donc je sais pas si c'est parce qu'on est plus capable de danser sur de la musique rapide. On n'a jamais fait de concession à ce niveau-là. C'était notre grande frayeur, je sais pas, les 5-6 premières dates. On se disait, mais comment on va faire pour passer notre musique derrière ça et tout. Je crois que le pire qu'on ait fait, on est passé derrière Cyberpunkers. C'est une espèce de bloody beatroot, mais fois 3 ou fois 4. Et ça tapait, c'était compressé, c'était vraiment abusé. Et on est arrivé, tu vois, genre à 105, tu vois. Et puis tu sais quoi? Quand les gens entendent ce son-là, que ça leur plaise ou pas, t'as l'impression de donner un peu d'air au cerveau de tout le monde. Tu sais, tout le monde se pose un peu, tu vois, et respire après la turbine.

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1: Peu d'éléments, mais que les bons, quoi. Et chercher l'osmose parfaite, tu vois. Donc ça, c'est assez dur, mais ça marche plutôt bien là-dessus. Surtout quand on compose des morceaux où on sait qu'on voudra une voix derrière. Et après, oui, on essaie de remplacer les cymbales par des pêches de synthétiseurs, voilà, pour enrichir un peu la palette sonore. Même si c'est pas donc des sons qui sont voués à rester et à tapisser le morceau, mais effectivement, oui, Alex fait souvent traîner une petite arpège aussi en fond, tu vois, qui permet de jouer avec la stéréo. Voilà, donc c'est pas des éléments qui sautent aux oreilles tout de suite, mais effectivement, qui font aussi le lien entre la basse, la rythmique, les Wurlitzer, etc. Et même si tous nos morceaux sont adaptés, après on fait des versions, si tu veux, minimité pour les clubs où tu peux bien mixer avant et après. Mais après, nous, oui, on s'est dit, en fait, c'est une remarque qu'on s'est fait tous les deux, c'est qu'il y a plein de titres house ou électroniques qu'on écoute, mais qui sont édités que version club DJ. Et en fait, tu prends le métro, tu t'emmerdes à écouter 1 minute 30 de kick avant, etc. Et nous, on s'est dit, on a une vraie volonté de vouloir écrire et de faire des albums, et on a envie que tu le mettes dans ta voiture et que t'aies... Enfin, si tu veux que t'aies le plaisir d'écoute immédiat, quoi. Fort ma chanson.
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3: Pour ce qui est de la voix, on cherchait une voix de mec. Il y a eu des propositions, des échanges, mais ça l'a pas fait. Et puis finalement, on nous a parlé d'Anakova. L'instru a été envoyé. Je crois qu'on a reçu une maquette peut-être un ou deux jours après. Honnêtement, il n'y avait rien à toucher. Franchement, c'était abusé. Elle nous a posé un truc. On était assez impressionnés.
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1: Et là où on a eu de la chance, c'est que un peu plus tôt, je te disais qu'on avait voulu un son un peu chaud, un peu rough, etc. Et elle a une voix assez aiguë quand même, tu vois. Et en fait, une fois de plus, ça s'est mixé parfaitement avec le morceau. Si tu veux, la couleur de base de l'instrumental, plus sa voix un peu par-dessus, elle comblait le manque, si tu veux, au niveau du spectre sonore qui manquait un peu dans les aigus. Et ça, c'était carrément cool, quoi.
3: On tient pas à donner une direction aux chanteurs, chanteuses, parce que tu les écoutes, ce que tu écoutes d'eux, ça te plaît, et c'est quelque chose qui sort naturellement. Donc je préfère entendre ce que le morceau leur inspire, plutôt que de leur dire tout de suite ce que je veux, tu vois.
1: C'est Kamana qui porte avec nous, en tout cas, au moins 50% de morceaux, mais sur les autres morceaux, si tu veux, c'est nous, on n'est pas chanteurs, même s'il y a un peu d'Alex dans l'album avec des vocodeurs et tout ça. C'est plus, oui, apporter de l'humain par la voix, mais sans en mettre 3 tonnes, si tu veux, quoi. Voilà. Faire ça comme si c'était une guitare en plus, ou une flûte, ou ce que tu veux, n'importe quel autre instrument.

La montée du morceau où Anna se met à chuchoter, tout est filtré vers le bas, tu vois, et on veut vraiment avoir quelque chose de progressif et qui monte et qui monte et qui monte et qui monte, mais que par les instruments, tu vois, sans avoir des sweeps, tu vois, des trucs, tu vois, c'est pas trop la politique de la maison. Et du coup, on fait ça dans pas mal de morceaux et à chaque fois on nous le reproche parce que du coup c'est un petit peu long, machin et tout. Et dans Holy News, c'est la première fois vraiment qu'on essayait vraiment d'avoir une montée filtrée un peu. Voilà.

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1: On a beaucoup de versions inédites de morceaux pour le live. Et la fin de Lean You, c'est ce que j'appelle ça comme ça. C'est un peu le moment, c'est un peu l'instant Nutella pour Sirius et moi, si tu veux, tu vois, où on se retrouve devant la scène. On se la joue rockstar, tu sais, un pied sur le retour et tout. Moi, je suis avec un cutard, lui avec sa gratte. Et si tu veux vraiment te rendre compte un peu du talent de Sirius et de ce qu'il est capable de faire avec sa guitare, c'est un peu ce moment-là, quoi. S'il y a un moment à retenir dans le live pour bien se concentrer sur Sirius, c'est celui-là.

0: Je sais pas, sur nos SoundCloud, on doit être à, bon, on est quoi, à 13, 14 millions d'écoutes en tout, plus, enfin, je sais pas. Ton premier million, il est vertigineux, tu vois. C'est, j'espère que ça va pas paraître prétentieux, ce que je dis, mais. Ouais, ton premier million, t'es là. Ouf.
1: Et c'est ça qui est génial avec l'aventure Synapse aussi, c'est qu'on fait de la musique électronique qui peut éclater les jeunes le week-end, mais nos oncles ou tantes peuvent aussi écouter le CD dans la voiture en allant au boulot, quoi. Et c'est, moi, c'est ça, c'est une petite. Petite fierté, quoi. Il m'appartient plus, quoi. Tu vois, quand tu vois toutes les covers qu'on reçoit des gens sur YouTube, Instagram, tous les réseaux là qui grattent leur guitare et qui chantent Anna Kova, donc ça c'est assez cool aussi.

0: toutes mes remixes en général, on a la main dessus. On valide quoi qu'il arrive ce qui se passe. Aujourd'hui, quand tu veux t'ouvrir un petit peu à l'inter, il est bon parfois d'avoir des remixes venant de ou d'artistes du pays dans lequel tu souhaites être joué, ou de gros noms. Et nous, c'est un peu notre bagarre. Moi, je me refuse à ça parce que j'aurais l'impression de faire une escroquerie. Je vais pas promouvoir ma musique par un remix que musicalement je n'assume pas du tout. Donc quand on fait des remixes, en général, ou c'est une proposition et nous on la valide mais pour l'instant c'est pas encore arrivé, ou alors c'est des potes ou des artistes qu'on aime bien. Donc pour le morceau de Anna Kova, il y a un artiste qu'on aime beaucoup qui s'appelle Joss Moog. Lui en fait il est fan de Rhodes et de Vianley comme nous. Et donc il a bouclé le Vianleader de New. Je trouve qu'il lui a, il a réussi à se créer une propre boucle où toi-même tu sais pas forcément où ça a été coupé. La voix en plus il l'a pas calée comme rythmiquement elle est calée sur le morceau.
1: Elle est super cutée aussi, il a pris qu'un petit bout de fin de phrase.
0: Elle est super cutée.

0: peu ce travail à l'ancienne qu'on retrouve, tu sais, ces espèces de sons un peu filtrés avec quelque chose qui monte, tu vois, et toujours une boucle qui vient, mais avec une rythmique qui apporte beaucoup de groove. Et du coup, ouais, je sais pas, j'ai l'impression de me retrouver, tu vois, à écouter des vieilles galettes en fait. C'est du son numérique, tu l'as en wave ou en MP3, mais t'as l'impression d'écouter du vinyle juste par sa construction, tu vois. Je sais pas, c'est très house, c'est très sexy. Et il a une façon d'amener les choses et de les monter, tu vois, de libérer petit à petit, d'ouvrir son cut-off de filtre petit à petit, d'éclaircir la voix, de faire groover sa drum, et c'est assez intéressant en fait.
1: Et il y a aussi quand même celui d'Arigato Masai, parce que moi j'aime bien toute l'école un peu flume, toute cette électronique aussi, un peu entre l'abstract hip-hop et l'électronique. Et Arigato Masai, ils sont un peu là-dedans, et ils ont réussi à tourner le morceau comme ça. Et donc voilà, c'est...

rebondis juste sur un truc parce qu'on est souvent, on nous parle souvent de ça, la fameuse French Touch. Aujourd'hui, tu me dis voilà, si Nabsan fait partie de la French Touch, je suis flatté. Mais c'est pas du tout le cas, tu vois. Je veux dire, moi, tu me dis French Touch, je pense à Étienne de Crécy, je pense à Mojo, je pense au Daft, je pense à Benjamin Diamond, des gens qui ont vraiment marqué l'histoire, marqué, tu vois. On parlait de French Touch parce que la musique électronique par des producteurs français avec quelque chose d'unique, singulier, quoi, ouais. De singulier, tu vois. Je me souviens d'un reportage MTV où on voyait autour des Daft, où on voyait Garnier qui disait quand il avait écouté la première fois qu'il avait écouté Daft Punk, tu vois, il était là, mais comment ils ont fait, quoi, comment ils se sont démerdés pour ce son-là. Donc il y avait un côté hyper unique, tu vois. Il y a vraiment une signature. Aujourd'hui, Paul a raison, tu vas plus peut-être faire ton originalité sur ta compo plutôt que sur le traitement du son.

0: Moi, les sons que j'aime bien dans la vie quotidienne, c'est les grosses bagnoles. Tu sais, quand elles raclent bien là sur les grosses avenues, là, les grosses voitures. Donc moi, je suis en scooter, donc voilà, j'ai pas de risque.
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2: Dans la vie, le son que j'aime bien, c'est le son d'un vinyle, de craquement.
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2: Enfin, je trouve ça hyper apaisant, je pourrais m'endormir avec, quoi.

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Bonjour, soyez les bienvenus, c'est Eldorado. Soyez les bienvenus pour une heure ou presque d'errance en terre rock, folk, etc. Burt Jansch fait partie de cette famille de musiciens dont l'influence dépassa le succès, dont la renommée fut toujours aussi prégnante parmi ses pairs que vola-t-il auprès du grand public. Qui, à part les amateurs de musique folk et les passionnés de musique tout court, a le souvenir de Burt Jansch? Peu de monde, assurément, et pourtant. Et pourtant, Jimmy Page s'en inspira à maintes reprises. Et pourtant, Neil Young l'appelait le Jimi Hendrix de la guitare acoustique. Et pourtant, Donovan lui dédia deux chansons. Et pourtant, Nick Drake jouait ses chansons dans l'intimité de sa chambre. Burt Jansch a influencé un tas de musiciens et a suscité le respect de bien plus encore. Son jeu de guitare, d'une élégance, d'une précision, d'une audace rare, savait faire la synthèse entre folk, jazz, musique de la Renaissance élisabéthaine, musique arabe, musique indienne et blues. Son espéranto musical, Burt Jansch le délivra toujours avec la simplicité des personnalités importantes et la raideur presque maladroite de son timbre de voix inoubliable.

D'abord au sein de Pentangle avec un autre guitariste virtuose, John Renbourn, puis sous son propre nom, Burtianche a rythmé les grandes heures du folk britannique dans les années 60 puis 70. C'est en 1972 que fut gravé ce morceau intitulé Yarrow, extrait du beau disque Moonshine. Les plus grands noms du folk blues d'alors sont présents auprès de Burtianche pour l'enregistrement de ce qui demeure un de ses meilleurs disques. Son jeu de guitare est au sommet, c'est-à-dire âpre, imprévisible et ensorcelant, comme le définit exactement Bruno Jufin, son art de la composition intact et son chant s'est quelque peu assoupli, épousant plus aisément les circonvolutions et sinuosités échappées des cordes magiques de sa guitare. À ses côtés donc, entre autres grands noms, les batteurs Dave Mattax du Fairport Convention, le groupe incontournable du folk anglais avec Pentangle, et Danny Richmond, fidèle du jazzman Charles Mingus. À ses côtés aussi, à la basse et à la signature de tous les arrangements, Tony Visconti. Pourtant, Visconti est associé en ce début des années 70 à un univers bien différent de celui, à certains endroits austères, de Burtianche. Il est le producteur des disques de Mark Bolan et son groupe T-Rex et de David Bowie. Il accompagna ainsi la création du son que l'on appela alors le glam rock. Avec Bowie, le compagnonnage devait perdurer tout au long des années 70 et commença au crépuscule des 60s lorsque le deuxième album du chanteur paraît sur le label Philips en 1969. Face au succès retentissant de son titre augural, il est vite rebaptisé Space Oddity.

David Bowie enregistra Space Oddity en 1969 et avoue volontiers que la chanson lui fut inspirée par le film de Stanley Kubrick, 2001 Odyssée de l'espace, sorti sur les écrans l'année précédente, en 1968. David Bowie, dans Space Oddity, chante l'histoire de l'astronaute Major Tom, de son décollage et de sa dérive infinie dans l'espace après qu'il a fait face à de graves problèmes techniques pour finalement perdre le contact avec la tour de contrôle. La chanson file ainsi en un dialogue entre Tom et le technicien au sol. Bowie retrouvera le personnage de Major Tom à la fin des années 70 pour une chanson de son disque Scary Monsters, paru en 1980 et produit par le même Tony Visconti. Et Bowie dévoile le poteau rose et nous confie « We all know Major Tom's a junkie ». On sait tous que le Major Tom est un drogué. Ce que nous prenions, ce que Bowie lui-même prenait peut-être au moment de Space Oddity pour un voyage spatial, n'était finalement qu'un trip de camé, une pauvre illusion, un mensonge ? Ou bien était-ce le glas sonné des rêves ?

En 2006, Grant Lee Phillips, âme du groupe Grant Lee Buffalo, offrait sa version de la chanson Ashes to Ashes de David Bowie. Loin de la production synthétique et pop choisie par Bowie en 1980, et loin de l'univers folk rock dans lequel il évolue brillamment depuis ses débuts, Grant Lee Phillips fait pour cette reprise un saut dans le vide. Sa voix est seule au monde, sans batterie, sans guitare, sans basse, sans harmonie vocale, un peu comme Major Tom, seul dans l'espace. Seule sa voix fragilement soutenue et prévenue de la gravité par un souffle de corde porté par un courant tantôt ascendant, tantôt descendant, seule et soumise à des accélérations ou des accalmies, la voix de Grant Lee Phillips est précaire et intouchable, tel un lointain planeur. Rares sont ceux qui tentèrent l'expérience, se délester de l'habituel attirail, larguer les amarres, s'en remettre au vent. The Mountain Goats sont de ceux-ci. Un quartet de cordes accompagnait Grant Lee Phillips. John Darnielle confie sa voix au seul violoncelle de Eric Friedlander. Le morceau s'appelle « Deloaded ».

The Mountain Goats, en 2005, publiaient leur album The Sunset Tree, un des sommets de leur discographie. Le disque paraît en 2005 et est, de l'aveu du leader du groupe, autobiographique. Ce sont ces années d'enfance qu'évoque John Darniel, et en particulier les maltraitances que lui infligea un beau-père violent. Le petit John trouve refuge alors dans la musique. Une chanson de l'album nous éclaire. Dans ma chambre, avec les écouteurs sur les oreilles, profondément enfoui dans le cabinet des rêves, je me réveille en sursaut et me protège le visage, en espérant que tu ne casseras pas ma platine, car c'est la seule chose sans laquelle je ne pourrais vivre. Tout le disque va ainsi entre émotions contenues et humour, empli de dignité et d'énergie. À l'intérieur de la pochette, John Darniel écrit: ce disque a été rendu possible par mon beau-père, Mike Noonan, 1940-2004. Puisse la paix qui t'a toujours manqué dans la vie t'accompagner à présent. Ce disque est dédié aux jeunes hommes et femmes, où qu'ils soient, qui vivent avec quelqu'un qui les maltraite. Je leur apporte ces bonnes nouvelles. Vous allez en sortir vivant. Vous allez vivre pour raconter votre histoire. Ne perdez jamais espoir.

En 1987, le succès du 45 tours Luca de Suzanne Vega est un petit miracle. L'heure est à la musique de danse, aux productions tapageuses et artificielles, et les guitares semblent reléguées bien bien loin. Suzanne Vega, avec la mélodie mélancolique et l'histoire d'un petit garçon, Luca, qui prend à partie l'auditeur et lui confie sa vie d'enfant maltraité, nous rappelle que la musique populaire peut être autre chose qu'un simple divertissement. Les chansons de Suzanne Vega ont de l'ambition. Inscrites dans la tradition du folk, elles offrent un point de vue nourri de l'enfance chaotique de Suzanne, mais aussi de sa fascination pour les hobos, les musiciens errants avec pour seule possession une guitare en bandoulière. Suzanne Vega nous le confie elle-même. Trois figures la guidèrent en ses jeunes années d'apprentissage et de recherche de sa propre voix: Woody Guthrie, Lou Reed et Leonard Cohen. Pour le poète, chanteur et guitariste canadien Leonard Cohen, c'est une véritable obsession que la jeune Suzanne nourrit. Quand elle devient chanteuse et rencontre le succès, elle rencontre Cohen et se lie d'amitié avec lui. En 1992, elle réalise même un long entretien entre Leonard Cohen et elle-même, qui prend la tournure d'une intense et complice conversation que l'on retrouvera 20 ans plus tard, publiée sur le site internet de la chanteuse. Leonard Cohen s'y exprime ainsi, décrivant l'art pudique de Suzanne Vega, description qui collerait bien à la musique de Cohen lui-même. « Suzanne, tu as réussi à rendre l'austérité extrêmement séduisante. Tes disques sont très séduisants et pourtant rien n'y est offert, rien n'y est lâché, rien n'y est révélé. »

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C'est sur la face B du disque Songs of Love and Hate que Leonard Cohen a positionné une de ses plus belles chansons, Famous Blue Raincoat. Songs of Love and Hate est publié en 1971. La face A est dédiée à la haine, hate, et la face B à l'amour, love. Famous Blue Raincoat est donc une chanson d'amour. Elle revêt la forme d'une lettre que Leonard Cohen lui-même écrit. Elle se termine par la mention « Sincerely L. Cohen », « Sincèrement, Leonard Cohen ». Le destinataire de la lettre, Leonard ne le nomme pas expressément, mais le qualifie ainsi « My brother, my killer »,« Mon frère, mon tombeur ». Il y a un troisième personnage dans cette lettre, une femme qui vient alors préciser les contours d'un triangle amoureux. Son nom est Jane. Leonard Cohen, pour le magazine Details en 1993, juge ainsi cette chanson qui demeure parmi les favorites des fans du chanteur. Ce morceau, tout comme Bird on the Wire, n'a jamais vraiment été complètement terminé, mais tous deux étaient assez bons pour être utilisés. Il faut dire qu'avec la pauvreté des morceaux qui se trouvent sur mes enregistrements, je ne peux pas me permettre d'éliminer un aussi bon que celui-là. C'est un des meilleurs morceaux que j'ai écrit, mais les paroles sont trop mystérieuses, trop opaques. Mystérieuse, cette chanson l'est, assurément. Et le choix de la forme épistolaire lui donne une place à part dans l'œuvre de Leonard Cohen. En 1988, la guitariste et chanteuse Michelle Schacht utilise le même procédé pour sa chanson « Anchorage ».

Michel Schacht fait paraître son premier véritable album, Short Sharp Schacht, en 1988. Un autre avait paru l'année précédente, intitulé Texas Campfire Camps, et enregistré de manière aussi incidentelle qu'artisanale au Festival Folk de Kerrville. Michel Schacht, alors inconnu, y avait joué un soir de feu de camp. À sa guitare et sa voix se mêlent le chant des cigales et des flammes. Pour Short Sharp Schacht, Michel continue d'écrire dans une veine intime, puisant dans sa propre vie errante et vagabonde les sujets de ses chansons, comme par exemple son enfance dans le Texas ou la mort d'un jeune graffeur tué par la police. Cette chanson, Hank Courage, ne fait pas exception. Elle se présente sous la forme d'un échange de lettres entre deux amis Michel, elle se nomme Shell, et une de ses vieilles amies d'aventure. Cette dernière a quitté le Texas pour s'installer à Anchorage, dans l'état d'Alaska, est devenue mère au foyer, anchored in Anchorage, ancrée à Anchorage. Tandis que Michel Schacht continue, elle, de mener une vie sans attache. La même année que la sortie de ce disque Short Sharp Schacht, qui remporte un grand succès en 1988, donc, Michel Schacht est invité par le magazine NME à participer à un disque hommage à Sgt. Pepper's Lonely Hearts Club Band des Beatles. Michel reprend le titre Lovely Rita. A Day in the Life, le titre qui clôt l'album des Beatles et donc clôt ce disque hommage Sgt. Pepper Knew My Father, est repris par le groupe de punk anglais The Fall.

Le pire et le meilleur se côtoient sur cet étrange disque qu'est Sgt Pepper Knew My Father, disque initié par le New Musical Express en 1987, c'est-à-dire 20 ans après l'album mythique des Beatles, Sgt Pepper's Lonely Hearts Club Band. Chaque chanson de l'original y est reprise par un groupe différent. Le pire, With a Little Help from My Friends, repris par le groupe de pop FM Wet Wet Wet, est une calamité. Côtoie le meilleur, Within or Without You par Sonic Youth, réinventé, magnifié. Ou ce A Day in the Life par The Fall. La chanson de Lennon et McCartney pousse Mark E. Smith, le leader de Fall, dans ses retranchements et celle-ci offre à l'amertume de son chant distancié une émotion, un engagement, une fêlure qui est très rare chez lui. Une autre belle réussite de ce disque, c'est la reprise que font The Wedding Present de I'm Getting Better, une reprise sans révérence, sans concession, d'une intégrité totale. On reconnaît bien là, donc, la bande de David Gedge. Cet exercice de la reprise, The Wedding Present, s'y prêtera à nouveau en 1992.

En 1992, le groupe de rock indépendant anglais basé à Leeds, The Wedding Present, se lance dans un projet fou, sortir un 45 tours par mois pendant 12 mois. Chacun de ces 45 tours, sobrement numérotés de 1 à 12, présenteront sur leur face A une composition originale du groupe et sur leur face B une reprise. Le numéro 1, paru en janvier 1992, avait gravé sur sa deuxième face une belle réinterprétation du Cattle and Cane du groupe australien The Gobi Twins. Ces 12 45 tours furent ensuite compilés en deux CD de 12 titres chacun, Hit Parade 1 et Hit Parade 2. Les reprises brillent par leur excellence, mais aussi leur éclectisme. David Bowie, Neil Young, The Monkees, Isaac Hayes, Elton John, ainsi que Julie Cruz et son titre inoubliable « Falling » que lui écrivit Angelo Badalamenti pour la série réalisée par David Lynch « Twin Peaks ». C'est avec cette chanson que cet épisode d'Eldorado s'achèvera, que prendra fin cette errance en terre rock, folk, etc. N'oubliez pas, Eldorado, c'est aussi le site www.radio-eldorado.fr avec les émissions en écoute et téléchargement et disponibles les références exactes de la poignée de morceaux écoutés durant chaque heure d'émission. Merci de votre écoute, portez-vous bien. À la prochaine. Ciao.

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1: Bonsoir ou peut-être bonjour. En tout cas, ici à Paris, il est pile 20h.
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1: Avec des reportages, des analyses, des commentaires et tout de suite le journal. L'Iran et les États-Unis font tous deux état de progrès dans les négociations pour parvenir à la paix. L'épidémie d'Ebola avec 10 pays africains qui risquent d'être touchés par l'épidémie selon l'agence sanitaire de l'Union africaine. La France bannit le ministre israélien Itamar Ben-Gvir après une vidéo le montrant avec des membres d'une flottille pour Gaza, humiliés. Beaucoup de sports en tennis, le numéro 1 français Arthur Fils forfait pour Roland-Garros en raison d'une blessure. En rugby, Bordeaux-Bègles réalise le doublé en Champions Cup en écrasant le Leinster 41-19.
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1: La mise en garde donc de l'agence sanitaire de l'Union africaine. 10 pays d'Afrique centrale risquent d'être touchés à leur tour par l'épidémie de fièvre hémorragique Ebola. Cela après la République démocratique du Congo, épicentre de la flambée actuelle, et l'Ouganda, où 3 nouveaux cas ont été confirmés aujourd'hui. Quelques 750 cas suspects d'infection au virus Ebola y ont déjà été signalés en RDC, ainsi que 177 décès suspects. Au Bangladesh, à ce jour, l'épidémie de rougeole a fait plus de 500 morts. Le gouvernement affirme que l'épidémie est désormais contenue, pointant une baisse des cas dans plusieurs zones auparavant fortement touchées. La plupart des cas concernent des enfants âgés entre 6 mois et 5 ans. Un accord entre les États-Unis et l'Iran se rapproche grandement. La phrase est de Donald Trump sur CBS News. Selon la chaîne de télévision américaine, la dernière proposition comprendrait la réouverture du détroit d'Ormuz, le dégel de certains actifs iraniens dans des banques à l'étranger et la poursuite des négociations pour 30 jours supplémentaires. Qu'en dit-on côté iranien, Siavosh Ghazi, vous qui êtes à Téhéran pour RFI?
3: Selon le porte-parole de la délégation iranienne aux négociations avec les Américains, la position des deux parties se sont très rapprochées au cours des derniers jours. Il faudra encore 3 ou 4 jours, peut-être une semaine, pour finaliser un protocole d'accord, a affirmé donc M. Barahi, qui est également porte-parole du ministère des Affaires étrangères. Il a dit qu'à ce stade, il y aura donc un délai de 30 jours et de 60 jours qui seront fixés. Pas question pour l'instant de parler du programme nucléaire, ni de la levée des sanctions dans le détail. Les deux parties se concentrent sur donc l'annonce de la fin des hostilités, à la fois en Iran, mais aussi sur le théâtre libanais. D'ailleurs, le ministre iranien des Affaires étrangères a appelé le chef du Hezbollah pour lui dire que l'Iran n'abandonnera jamais le Hezbollah libanais, donc une manière de montrer sa solidarité avec les chiites au Liban. On parlera pas non plus de la levée des sanctions à ce stade, ça viendra plus tard dans de nouvelles négociations, mais ce qui est certain, c'est que désormais, on entre véritablement, s'il y a finalisation de ce protocole, dans un processus de négociation entre l'Iran et les États-Unis et une déclaration de fin des hostilités entre les deux parties.
1: Le ministre israélien de la Sécurité nationale est donc persona non grata en France. Itamar Ben-Gvir est interdit territoire français. Cette sanction intervient après la diffusion d'une vidéo de militants de la flottille pour Gaza, agenouillés, mains liées, ce qui a provoqué un tollé. Plusieurs d'entre eux ont dénoncé des violences, des attouchements ou encore des humiliations imposées par les forces israéliennes lors de leur détention. Un nouveau bilan après une frappe de l'armée ukrainienne sur un établissement scolaire situé en territoire occupé par les Russes. Au moins 18 personnes tuées. 3 sont toujours portés disparus après des explosions de drones ukrainiens sur un dortoir et un lycée professionnel. Vladimir Poutine parle d'actes terroristes, affirmant qu'elle n'était pas accidentelle, cette frappe. Il promet une réponse militaire. Kiev dément de son côté viser des civils, affirme avoir frappé une unité de drones russes stationnée dans la région, à quelques 65 km de la ligne de front. En revanche, Volodymyr Zelensky revendique le bombardement d'une grande usine chimique, Metafrax Chimical, dans la région de Perm, c'est en Russie, à 1700 km de la frontière. Un énième accident dans une mine en Chine. Cette fois, un coup de grisou a tué au moins 82 hommes dans le nord-est du pays. Le pire accident minier en 17 ans. Les autorités promettent de punir sévèrement les responsables. Au total, 247 mineurs se trouvaient sous terre dans la mine de charbon de Liuxinyu lorsque l'explosion s'est produite hier soir. À Belgrade, des manifestants exigent des élections. Nouvelle forme de la colère du mouvement anticorruption apparu après l'effondrement mortel de la gare de Novi Sad. C'était en novembre 2024. Aujourd'hui, c'était donc un premier grand rassemblement à l'appel des étudiants depuis le début de l'année. Laurent Rouy, c'était un test et c'est donc un plutôt un succès au final.
4: Effectivement, une des grandes places de Belgrade, Slavia, est noire de monde. À l'appel des étudiants qui manifestent contre la corruption et pour l'organisation d'élections anticipées, une foule immense est venue crier son mécontentement. Plus de 100 000 personnes, selon le site de comptage indépendant, archivent des manifestations en Serbie. Les protestataires sont venus de tout le pays, malgré des obstacles désormais classiques imposés par le régime. Notamment, le trafic ferroviaire a été interrompu à cause d'une mystérieuse alerte à la bombe. Sur place, les étudiants demandent de choisir entre l'État ou la mafia, mais de nombreux intellectuels, ont aussi pris la parole, dont la rectrice universitaire Myriam Nikolic, qui a dénoncé les pressions gouvernementales sur les universités et le contrôle des médias publics. Les étudiants demandent bien sûr justice pour l'effondrement de la gare de Novi Sad, qui avait causé la mort de 16 personnes et lancé le mouvement. En face, le gouvernement dénonce une soi-disant agressivité des manifestants. Le rassemblement a pourtant lieu dans une ambiance bon enfant, mais pas sûr qu'il débouche sur des élections anticipées comme les protestataires l'attendent.
1: Laurent Rouillet en ligne de Belgrade pour RFI. Ce sont des dizaines de milliers de personnes qui ont défilé, elles aussi, mais dans les rues de Madrid pour exiger la démission du Premier ministre socialiste, sachant que Pedro Sanchez est accusé de corruption. Le cinéma et le 79e Festival de Cannes, à l'heure du palmarès, 22 films à départager cette année, la palme et les prix seront révélés dans 10 minutes maintenant. Suspense, Léa Boutin-Rivière.
5: Bonsoir. Oui, les dernières stars sont en train de monter à l'instant les marches du Palais des Festivals. On a déjà vu passer Isabelle Huppert, Virginie Efira ou encore l'équipe de La Bola Negra. Il ne manque plus, bien sûr, que les membres du jury. Évidemment, le suspense reste total, d'autant que le choix était assez ouvert cette année. On le rappelle, deux grandes thématiques dominaient la compétition, les films couvrant la période de la Seconde Guerre mondiale et les longs métrages portant des récits queer. Alors, ce que l'on peut dire quand même, c'est qu'ici, il se murmure déjà quelques indiscrétions. Si l'on en croit ces bruits de couloirs, ou devrais-je dire ces bruits de croisettes, Pavel Pavlikovski figure en favori avec 1949, récit crépusculaire du retour en Allemagne de l'auteur nobelisé Thomas Mann. Idem pour Notre Salut, où Emmanuel Marr retrace le parcours de son arrière-grand-père, pétainiste ambitieux, qui n'a reculé devant aucune lâcheté pour grimper les échelons de la collaboration. Ou encore La Bola Negra, récit de transmission queer sur fond de guerre d'Espagne. Ici Philippe, je ne vous cache pas que l'équipe a déjà ses pronostics. Reste à voir si le jury partage le même avis que la rédaction française de RFI.
1: Bah, dites-nous alors justement quel est votre avis ? C'est quoi votre pronostic ?
5: Je ne vais pas vous dévoiler tout de suite la chose. Il faudra être là dans une heure.
1: On verra ça. Donc en tout cas, édition spéciale ce soir sur RFI consacrée au palmarès du Festival de Cannes. Plusieurs dizaines de blessés dans une collision de deux tramways. C'est en Allemagne que cela s'est passé tout à l'heure. La cause de l'accident survenu à Düsseldorf n'est pas déterminée pour l'instant. La police a ouvert une enquête. À Hanoï, comme la pollution de l'air dépasse régulièrement les seuils recommandés par l'OMS, il était question d'interdire les motos. Près de 7 millions de deux-roues circulent dans la capitale vietnamienne, mais devant la colère de leurs concitoyens, les autorités vietnamiennes reculent, Jean-Pierre Fage.
6: Le projet d'interdire les motos à essence dans le centre-ville d'Hanoï a été revu à la baisse par les autorités vietnamiennes. Initialement envisagé dès le 1er juillet 2026 dans une zone d'environ 26 km², la mesure devrait finalement être appliquée de manière beaucoup plus progressive. Selon la presse vietnamienne, la première phase ne concernerait plus qu'un périmètre réduit d'environ 0,5 km² dans l'hypercentre historique. Les motos personnelles à essence ne seraient pas totalement bannies, mais seulement limitées à certains horaires du week-end dans des rues déjà en partie fermées à la circulation. Cette révision intervient sur fond d'inquiétude liée au passage à l'électrique, au manque d'infrastructures de recharge et à l'impact social possible pour les livreurs, les mototaxis et les habitants dépendants de leurs deux roues. Jean-Pierre Fage, Hanoï, RFI.
1: Plusieurs faits divers en France. Le couple de Français soupçonné d'avoir abandonné les deux jeunes enfants de la femme de 41 ans au bord d'une route au Portugal. Eh bien, ce couple va être placé en détention provisoire. C'est ce que vient de décider un tribunal au Portugal, imputant des faits de mise en danger ou abandon. Environ 300 personnes participaient dans les environs de Saint-Étienne à une recherche citoyenne pour retrouver Manon Relanceau, une agricultrice, mère de famille de 31 ans, qui a été signalée disparue depuis le 3 avril. Et puis, 8 personnes ont été blessées lors d'un rassemblement de tuning. La nuit dernière, c'était à Reims. Le conducteur mis en cause a été interpellé. Ainsi va le monde. 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Il est 18h10 en temps universel. 2 heures de plus ici à Paris, 20h10. Et venons-en à l'actualité sportive à présent. Anne Dufort-Cornillet, parlons de football avec une déception pour les Lyonnaises.
7: Oui, les joueuses de l'OL Lyon espéraient un 9e sacre européen, mais c'était sans compter sur les Barcelonaises, bien déterminées à remporter cette Ligue des Champions à Oslo, en Norvège. Baptiste Leduc, vous avez suivi cette finale pour nous.
8: Oui, bonsoir. Victoire donc du FC Barcelone 4-0 face à OL Lyon après une finale de très haut niveau, très équilibrée en première période. Les Barcelonaises ont fait la différence après la pause, doublée d'Eva Pajor sur les deux premiers tirs cadrés du Barça. Efficacité maximale, gestion parfaite ensuite avec un autre doublé splendide de Salma Paraluelo en fin de match. En face, beaucoup d'occasions ratées par les Lyonnaises. Les Barcelonaises peuvent remercier Catacol, leur gardienne espagnole. Elle a fait une grande performance. Le Barça installe un petit peu plus sa dynastie sur le football européen, 6e finale consécutive. Et même si les Catalanes avaient laissé le trophée à Arsenal la saison dernière, eh bien c'est leur 4e titre européen sur les 6 dernières éditions.
1: Baptiste Leduc, du tennis à la veille du coup d'envoi de Roland-Garros. Arthur Fils, le numéro 1 français, déclare forfait.
7: Oui, la faute à une blessure à la hanche, déclarée à Rome il y a 2 semaines. Arthur Fils n'a pas eu le temps de s'en remettre avant le Grand Chelem parisien. Une désillusion pour le français qui se présentait comme l'un des outsiders de cette 125e édition. Après de bons résultats ces dernières semaines, notamment son sacre à Barcelone et sa demi-finale à Madrid face au numéro 1 mondial Yannick Sinner. Une décision difficile à prendre qu'il a expliqué en conférence de presse au micro d'Emeric Malmrut.
9: J'ai tout fait pour être prêt pour pouvoir jouer. Après, la question est assez simple. Tu réfléchis et tu dis, Arthur, est-ce que t'es prêt à aller loin dans ce tournoi ou est-ce que ton but c'est juste de passer un tour ou 2 tours? Je connais ma réponse. Je sais que mon but c'est d'aller le plus loin possible. Donc, et je sais qu'aujourd'hui je suis pas capable de le faire. Imagine si j'ai mal au bout de 20 minutes et je dois jouer 5-7. Et après, le lendemain, un jour de repos et je dois rejouer 5-7. Ça tiendra jamais. C'est pour ça qu'on en a discuté avec l'équipe après l'entraînement. On s'est dit, c'est dommage, tu joues bien, mais c'est pas possible. Je vais pas prendre de risques. Et puis voilà, c'est pas un drame.
7: Arthur Fils, qui était déjà blessé l'an dernier à Roland-Garros, mais qui ne s'était pas pour autant arrêté. Son mal de dos l'avait ensuite empêché de jouer pendant de longs mois. Alors à seulement 21 ans, il a préféré ne pas renouveler l'expérience. Son adversaire et compatriote, Stan Wawrinka, se qualifie donc pour le 2e tour.
1: En rugby, la joie des Bordelais, puisqu'ils conservent leur titre de champion d'Europe.
7: Victoire 41-19 de l'Union Bordeaux-Bègles face au Leinster en finale de la Coupe des Champions. Les Irlandais n'ont rien pu faire sur la pelouse de Bilbao en Espagne face à des Bordelais survoltés. En quête d'un doublé après leur premier sacre en 2025, l'UBB devient le 9e club à compter au moins 2 succès dans cette compétition. Une fierté pour le capitaine basque, le demi de mêlée Maxime Lucu, au micro de nos confrères de France Télévisions.
10: On banalise souvent ces moments-là et souvent la saison qu'on a fait en Coupe d'Europe. On a eu des moments compliqués, beaucoup de blessures, des absents. Et on s'est accroché, on a eu un parcours très compliqué avec toutes les grosses équipes qu'on a pu jouer. Et là, le faire à Bilbao, au Pays Basque, de cette façon-là, avec ces mecs-là, c'est incroyable. Franchement, on dit souvent que pour grandir, il faut gagner des titres. Donc là, c'est notre 2e en 2 ans. Donc c'est bien, on continue à écrire notre histoire tout doucement. Ce groupe-là est fantastique et une 2e étoile, c'est pour le club. Voilà, on rejoint Toulon. Et Toulouse et La Rochelle qui l'ont fait, donc c'est bien.
7: Et pour terminer ce journal, une dernière note positive, le cycliste danois Jonas Vingegaard s'est imposé en solitaire sur la 14e étape du Tour d'Italie au sommet de la station de ski de Pila. Avant même la 3e semaine du Giro, il endosse donc le maillot de leader, le maillot rose, pour la première fois de sa carrière.
1: Anne Dufort-Cornillet pour les sports.
2: RFI Soir, Philippe Le Caplain.
1: En Zambie, de nouvelles lois sur la cybersécurité et la cybercriminalité inquiètent journalistes et défenseurs des droits humains. Adoptés en avril, ces textes sont officiellement destinés à lutter contre les abus en ligne et les fraudes numériques, mais à moins de 3 mois de l'élection présidentielle. Plusieurs médias dénoncent des lois aux contours flous, susceptibles de faire taire les voix critiques et d'encourager l'autocensure. Voyons cela avec vous, Christina Okello.
11: C'est un virage qui surprend de nombreux journalistes comme Joseph Mwenda, rédacteur en chef du journal indépendant Newsdiggers, car le président Hakainde Hichilema avait supprimé le délit de diffamation du chef de l'État, longtemps utilisé contre les voix critiques. Mais selon Joseph Mwenda, ces restrictions réapparaissent aujourd'hui sous une autre forme à travers la nouvelle loi sur la cybercriminalité.
12: Qu'ont-ils fait ? Ils ont introduit la loi sur la cybersécurité et cela crée à nouveau des problèmes. C'est une loi compliquée qui rend notre travail très difficile parce qu'elle donne à la police et aux forces de l'ordre le pouvoir d'effectuer des perquisitions à leur propre discrétion.
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15: Bouche de sorcier. Ah, c'est toi. Je ne t'attendais pas de si tôt. Entre, maintenant que tu es là, je vais bien trouver une histoire à te raconter. Juste avant que tu n'arrives, j'étais au téléphone avec mon père. Événement rare puisqu'on s'appelle exactement 3 fois par an pour les occasions précises qui sont son anniversaire, le mien et le nouvel an. Chaque conversation commence par « bon quelque chose ». C'est tout ce qu'on a trouvé pour exister un peu l'un pour l'autre. Comme tu es perspicace, tu te rends compte aujourd'hui que ce n'est pas ma date d'anniversaire, ni celle de mon rep, et encore moins le 1er janvier. Il se passe donc quelques vicissitudes inhabituelles. Comme tu as aussi le sens de l'observation, tu vois que je n'ai plus mes dents de devant. Dans le jargon médico-buccal, on nomme cet état « agénésie dentaire », qui signifie qu'il y a des crétins dans mon genre qui naissent sans leur canine définitive. Quand j'étais adolescent, j'avais fait faire des implants avec la mutuelle des parents. Mais depuis une dizaine d'années maintenant, je perds ces dents régulièrement. Je les recolle, mais là, il n'y a plus rien qui tient. Évidemment, je n'ai pas de mutuelle, ni de dentiste. Alors, j'ai appelé le père pour qu'il me recommande à l'un de ses nombreux clients praticiens. Attendu que cette malformation est héréditaire, que je la tiens de lui, que par conséquent il est responsable, etc. Du piston pour avoir rendez-vous chez le dentiste. Merde alors. Bon, je vois que tu bailles, je t'ennuie avec mes histoires de dents. Attends. Voyageons un peu en Afrique, car là-bas, ceux qui n'ont pas de canine à la naissance sont dirigés vers la sorcellerie et la magie noire. C'est un signe, dit-on. On appelle cette malformation « bouche de sorcier », expression poétique pour évoquer un truc laid. Cette bouche aurait la particularité de toujours dire la vérité, ou plutôt, elle a la possibilité d'enflammer les événements qui vont inéluctablement arriver. Ah, tu fais moins le malin là, hein ? Trêve de mythologie. Hormis ces bassesses dentaires, mon paternel m'a exceptionnellement complimenté sur mes soi-disant capacités d'écriture, puisqu'il venait de finir mon livre. Il l'a fait lire à ses amis, qui l'ont apprécié, et tous m'encouragent à continuer dans cette voie. Je leur rappelle qu'il n'est pas anodin d'écrire ainsi, en s'abandonnant totalement aux autres. En effet, rien que dans la semaine, j'ai reçu les coups de fil de Lily, Furax parce que je l'avais trahi et déformé, ses propos, d'un gentil organisateur de concert qui voulait m'attaquer en justice pour diffamation, et même un SMS de Brad Pitt qui disait en substance « French bastard, I'm going to kill you ». Bien qu'étant très peu anglophone, j'ai cru comprendre qu'il ne m'invitait pas à une partie de babyfoot. L'écriture, ce n'est pas sans risque, et en plus, c'est nettement moins amusant que de faire de la musique avec les copains. Au niveau de la rentabilité, c'est équivalent, en moins bien, c'est dire. Bon, je vois que tu es prêt à partir, je t'ai gonflé aujourd'hui. Dommage, j'étais loquace et tout en vérité avec ma bouche édentée. Si t'es motivé pour repasser dans la journée, je dois absolument te relater la soirée de vernissage à laquelle je n'étais pas invité, mais où je suis quand même allé et comment j'ai été harcelé par deux chauves jaloux. A tout à l'heure, grand fou. 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

qu'on va pas s'en sortir. Oui, moi aussi, j'avoue, j'ai un petit peu des doutes parfois quand je regarde ce qui se passe autour de moi. Et en même temps, si on baisse les bras et qu'on fait rien que gueuler comme des harengs derrière nos putains d'écrans, on laisse tout s'éteindre et continuer.

0: c'est une intro dépressive.
1: Salut à toi, jeune dépressif. Salut à toi, vieil angoissé. T'as envie de rigoler ? Non, pas ce soir. Pas demain non plus. Plus jamais en fait. Hein. Rire pour quoi faire ? T'as envie de rire, vraiment ? Rire des horreurs du monde, des erreurs immondes ? Tu crois qu'il faudrait faire preuve de légèreté ? Quand l'injustice est partout, l'humanité nulle part, c'est de descendre rire. Mais ouais, je te comprends. Mais c'est là que tu te trompes, tu sais. Parce que tu deviens adulte, concerné ou militant, tu serais condamné à devenir chiant. Alors non, moi, je suis pas d'accord. Rire, c'est déjà arrêter de s'en foutre. Rire des autres, rire des cons, rire de nous-mêmes. Se moquer de l'humanité, ses contradictions. Faire un pas de côté. Rire du cancer, de la misère, de la guerre. Deuxième, troisième, quatrième degré. Se tenir à distance et affronter. Rire des banalités, des petits riens. Rire de tout, malgré tout. Tu sais, à la fin de ma vie, sur mon lit de mort, je me poserai une seule question. Est-ce que je me suis bien marré ? Et puis, ça défilera comme dans un film. Tu sais, il y a un gars qui rentre dans un bar. Tu sais pourquoi les enfants de cœur ont le dré sur le côté ? Vous avez jamais remarqué ? Son prénom, c'est Nadine. C'est pour manger ? Non, c'est pour faire un tennis, connard. Est-ce que ça va, pointe ta pitre ? T'es pilé, t'es pas pilé, t'es copine, t'as pas de copine. Hans a 2 ans. Ta mère, elle est tellement grosse. Reviens, gamin, c'était pour rire. Ces 3 nains qui vont à la mine. Je suis le pape et j'attends ta sœur, etc., etc. Rire de tout, mais pas avec tout le monde ? Ok. Les fascistes, les sexistes, les racistes ou les autres istes peuvent bien aller se faire enculer. Mais quand même, rire de tout, malgré tout. Bienvenue à toi, bienvenue à l'émission sympa.
2: Ouais. Alors dans MO IS, il y a secouriste, donc allez vous faire enculer les secouristes.
3: Ça va, pointe tapitre.
4: C'est le petit Hans.
5: Bah, je pensais pas qu'on commençait l'émission en enculant les secouristes.
2: Ah, c'est lui qui l'a dit. Hein.
6: Sympa.
4: Sympa, sympa.
3: C'est sympa ici.
1: Émission sympa.
2: Oh, c'est gourmand.
1: Émission sympa. Sympa.
5: Qu'est-ce qui c'est drôle.
1: Émission sympa.
2: Humour
4: sympa.
1: Et bienvenue dans l'émission sympa, dans ce combienième épisode ?
3: 16e
1: épisode. Déjà, on a 16 piges incroyables. Ouais. Et ce soir, on a décidé de rire de tout, malgré tout. Et autour de la table, une équipe de stars, comme d'habitude. On a d'abord Hugo.
2: Ça va hyper bien.
1: Et puis on a Flora. Et puis on a Simon. Et puis on a Willou. Et puis on a Co.
2: C'est insupportable.
1: Et puis on a public. Ils sont chauds, le public. Et une invitée exceptionnelle qu'on va vous présenter dans pas longtemps. Mais en attendant de la présenter, si on va, on va dire quand même ton nom, Yorona.
7: Presque, non. Presque, non. Pas loin.
2: Yorana.
1: Comment ?
7: Yorana.
1: Yorana, pardon. Yorana, Yorana stand-upeuse, mais que vous allez apprendre à découvrir dans quelques instants.
2: J'y
1: mais déjà, une question à cette équipe de foufou. Quelle est la dernière chose qui vous a fait rire ?
2: Ah, et ben je vais commencer. Moi, c'est tout à l'heure qui m'a beaucoup fait rire. On se promenait avec ma femme et d'un coup, on entend des pleurs. Mais vraiment des pleurs, des sanglots, mais comme rarement j'ai entendu.
4: Déjà rire.
2: Et puis, on voit, il y a un petit et tout qui est dans sa cour. Il a un ballon dans la main, mais il pleure, il est tout seul. Et puis, on va le voir, on dit ça va ? Il fait ils ont fermé les fenêtres et la porte et je suis tout seul dehors enfermé et je sais pas où ils sont. Et puis là, il y a une voiture, il fait et ils sont là. et nous, on a éclaté de rire, puis on est parti. Voilà.
1: Merci pour ce partage. Alors, qui a quelque chose à partager ? La dernière chose qui vous a fait rire ? Par exemple, comme un truc qui t'a fait marrer comme une baleine.
3: Comme une baleine ?
1: Ouais.
3: J'ai pété ce matin. Ça m'a fait rire. Ça a fait rire ma femme. Et si, bah, est-ce qu'il y a pas. Qu'est-ce qu'il y a de plus drôle qu'un prout bien au bon timing,
2: bien
3: trouvé, bien effectué, au bon timing. Il n'y a rien de plus drôle que tout ça.
1: C'est vrai.
3: C'est comme les blagues sur les mers. Voilà. Il n'y a rien de plus drôle que ça.
1: Voilà.
3: Voilà. Et, à midi, je me suis écouté des bonnes blagues de Bigard. C'est vraiment super drôle.
1: En fait, t'es quelqu'un de simple et c'est pour ça qu'on t'aime.
3: Exactement.
1: Ok, bah.
3: Attends, pour 10 balles, tu voulais quand même pas des gambasses. Là, je fais la chute, je raconte pas les balles, je fais que les chutes.
1: C'est Jean-Michel que tu.
3: Exactement.
1: Super, ben, je regrette pas de t'avoir posé la question.
3: Tu fais bien. Donne-moi plus souvent la parole.
1: Et toi, Flora, quel est le dernier truc qui t'a fait marrer ? C'est comme finalement.
4: Moi, je viens ici pour rigoler une fois par mois.
1: Voilà, parce que le reste de temps, ta vie, c'est chiant. Non, bah, Justin, t'es marrant. Bah, Justin. Y a... Au fond de toi, t'as un humour.
3: Ouais, c'est ça, et vie avec Justin.
4: Bah, si, là. Non, mais si, la dernière fois, la dernière grosse. Bah, poilade que je me suis pris, c'est juste ça qui m'a raconté une blague sur une femme tronc. Mais il vous la racontera.
1: Bah, si, elle raconte maintenant.
3: Ah, ah si,
1: bah,
3: là, ouais,
4: non,
3: raconter.
4: Non, elle est horrible.
3: Ah, elle est horrible.
4: Bah, raconte-la comme. Parce
3: bah,
4: que
3: je
4: comme
3: vous,
4: ça,
3: la, je vous fais la chute et là, elle la jette dans l'eau et dit ah, je t'ai bien baisé. Voilà, voilà. C'est ça la chute.
1: C'est vraiment le but de faire que les chutes.
3: Ouais.
1: Waouh.
3: C'est un peu drôle. Pas que j'ai
4: on va pas raconter une blague entière.
0: Je sais pas, ouais. Je sais pas si c'est le pire ou le meilleur début d'émission qu'on ait fait.
1: C'est sûrement entre les deux.
0: Et toi, Greg, y a un truc qui t'a fait rire ou top?
1: Bah, moi, c'était une blague sur des Belges qui sont sur un toit, mais c'est un peu long à raconter.
0: Ah ouais, bah voilà. Non, alors...
1: Allez, je la raconte. Alors, c'est quatre Belges qui sont sur un toit, en fait, ils font de la charpente. Et en fait, y en a un, regarde les autres, fait comme vachement froid ici. Moi, je pense que je vais arrêter de bosser. Et là, y a Michel qui arrive, il fait attendez, les gars, j'ai un petit truc, un petit remontant. Et en fait, ils sortent une petite fiole de whisky, ils se la font tourner, ils picolent comme des trous pendant une heure. Les mecs, ils sont arrachés. Au bout d'une heure, ils sont en train de rigoler, machin. Et là, il y a Daniel qui tombe. Il tombe, il s'éclate par terre.
4: Oh non.
1: Boum, crâne
4: oh
1: explosé, ouvert en deux.
4: Oh
1: enfin, bah, je crois qu'il est mort. Hein. Bah oui, je crois bien aussi. Et bah, il faut l'annoncer à Sylvie, sa femme. Oh, sa femme est super sympa. C'est dommage de l'annoncer. Qui y va? Alors, il joue à courte paille. Il tire à courte paille et finalement, c'est Michel qui doit y aller. Oh, Michel, tu vas dire à Sylvie. Ah, je vais dire à Sylvie, machin. Michel, il part une demi-heure, trois quarts d'heure, une heure.
2: C'est long.
1: Et là, il revoit Michel arriver avec un pack de bière dans la main. Ils sont, mais Michel, qu'est-ce que t'as fait, Michel, pour un pack de bière? T'as pas dit à Sylvie? Il fait, bien sûr que je lui ai dit. Je lui dis, je suis allé la voir, je dis, Sylvie, ton mari est mort. C'est pas possible. Tu paries un pack de bière? Voilà, ça m'avait fait marrer.
0: Oh, voilà.
1: Et sans transition, on présente.
0: Tu t'es lancé dans
1: ouais, un truc. Ouais.
0: Bravo.
1: Voilà. Et du coup, sans transition, bah, on va présenter notre invité. Le meilleur des annonciateurs, c'est Hugo.
2: Oui, merci. C'est très gentil. Je prends.
1: Hop, petit jingle.
2: Petit jingle.
1: Allez. Émission sympa, présentation.
2: Émission sympa.
1: Présente l'invité.
3: Yorona.
2: Yorana.
3: Ah.
2: Ah, ça va être difficile, hein. C'est pas si difficile, hein, Yorana.
3: Okay.
2: Alors ce soir, nous recevons une femme qui prouve qu'on peut avoir un diplôme d'ingénieur agronome et malgré tout choisir volontairement le stand-up, ce qui est déjà, quelque part en soi, une grosse blague. Elle s'appelle Yorana. Attention, attention, Yorana et pas Yorona comme vous l'avez dit tout à l'heure.
1: Merci.
2: Mais Yorana n'est pas simplement humoriste, non. Ce serait une insulte pour tous les autres métiers qu'elle fait puisque... Elle monte sur scène, certes, mais elle est aussi enseignante, directrice de colonies de vacances, formatrice BAFA. En gros, elle est capable à la fois de gérer une classe de CE2, un ado sous Red Bull et un mec complètement bourré le jeudi soir à Bourg-lès-Valence. Ce qui demande finalement à peu près les mêmes compétences humaines. Donc tout a commencé grâce à un cap ou pas cap. Tu m'arrêtes si je me trompe,
6: ouais,
2: hein, Yorana.
6: C'est ça, c'est ça.
2: Ce qui prouve une chose essentielle, c'est que les grandes carrières artistiques françaises reposent souvent sur le même niveau de réflexion qu'un pari de fin de soirée devant un kebab. Aucune expérience de théâtre, aucune impro, rien. Elle monte sur scène, elle porte ses coronas, comme certains montent un meuble Ikea, sans préparation, avec beaucoup d'angoisse, et elle découvre un milieu avec plein de vis cachés. Comme Ikea, vous savez, on perd des vis, etc. C'était une blague un petit peu bizarre.
0: Elle est excellente.
3: Très obscure.
2: Et très obscure. Alors, arrivée à Bourg-lès-Valence, il y a 3 ans après plusieurs déménagements, officiellement pour changer de vie, mais on ne sait pas trop pourquoi, c'est un peu mystérieux, et officieusement parce qu'elle avait déjà commencé le stand-up et qu'il fallait bien fuir certains témoins. Alors, on ne dira pas plus. Aujourd'hui, elle se développe dans plusieurs comédie-clubs, Dromois, Ardéchois, pour essayer de faire connaître le plus grand nombre l'humour. Parce que amener l'humour en Ardèche, et dans la Drôme, c'est aussi difficile que d'amener le Wi-Fi dans une grotte. Bref, une trentenaire instable, mais dans le bon sens du terme, qui transforme ses histoires absurdes et ses observations en éclats de rire. Par exemple, tu nous parleras du slip chauffant, parce que j'ai vraiment pas compris, si tu le veux bien. Donc, merci à toutes et tous, et faites du bruit pour Yorana.
6: Merci beaucoup.
1: C'était la présentation de Hugo.
4: Hugo.
1: Yorana, bonjour.
6: Bonjour.
1: Comment vas-tu?
6: Je vais bien.
1: Bon, Yorana, stand-up.
6: Et ouais.
1: Ok.
6: Et ouais.
2: Eh ben merci pour l'émission, c'était sympa.
7: Nickel.
1: Alors comment, c'est quoi cette histoire de capot ou pas capot? Est-ce que tu peux déjà nous expliquer comment on arrive sur scène, pas ou peu préparé? Raconte-nous.
7: Bah en fait, très simple. Du coup, j'habitais à Rennes à ce moment-là et j'ai une amie qui, enfin une amie d'amie qui s'est lancée elle dans le stand-up, mais qui voulait être comédienne, etc. Et je suis allée la voir. Sur sa deuxième scène, je crois, deuxième représentation en comedy club, sachant que le stand-up à Rennes, c'est assez récent, ça a 4 ans et quelques, donc ça faisait, c'était la première année du stand-up rennais, et du coup, je vais la voir, et ça, je pense qu'il y a un truc un peu qui s'est créé en moi, ça a rendu le truc possible, parce que je sais pas, j'avais un peu cette notion débile en tête, que pour moi, tous ceux qui montaient sur scène, c'est des gens qui étaient déjà connus, alors que pas factuellement, c'est pas possible, sinon il y aurait personne. Et du coup, en sortant de cette scène avec un pote avec qui j'étais, c'était vraiment la blague de « Eh, vas-y, la prochaine fois, c'est toi qui montes sur scène, pas cap, let's go. »
1: T'avais besoin d'être poussé.
7: Bah, en fait, c'était une idée qui m'était jamais arrivée en tête, en fait.
0: Ah ouais, tu n'avais jamais pensé avant, c'était pas une envie
7: Non, pas du tout. J'avais jamais pensé. J'avais vu beaucoup de stand-up étant plus jeune, mais... ça me paraissait inatteignable en fait, et comme effectivement j'ai jamais fait de théâtre, jamais fait d'impro, enfin il y avait jamais rien qui m'avait poussé à faire de la scène, et vraiment ce défi à la con de vas-y. Et du coup ma pote qui montait sur scène a monté des comédie clubs, enfin des plateaux de comédie club à Rennes, et du coup m'a dit bah ok, je te donne une date dans 2 mois, et dans 2 mois
1: ok, on est 2 mois après
7: sur scène.
4: Et c'est plutôt en fait une fois que t'étais sur scène t'y as pris goût.
7: Ouais. Ouais, il y a eu ça. Il y a eu déjà le fait d'écrire et tout, ça m'a plu.
4: Ouais.
7: Et une fois sur scène, je fais mon texte. J'étais pétrifiée, c'était horrible. Mais bah ouais, ça s'est bien passé. Et j'ai bien kiffé. Et du coup, j'ai continué.
1: Et ta première scène, alors, on est 2 mois après. Ouais. T'arrives sur scène. Comment on se sent? Est-ce que tes blagues, elles ont marché?
7: Et bah, alors déjà, on se sent pétrifié de peur. C'était horrible, surtout qu'on a fait ça le comble. Enfin, c'était la première du comedy club. C'était un comedy club 100% féminin. Première reine dans ce bar. Et on a fait full. Enfin, on a eu une centaine de personnes qui étaient là, des gens qui étaient debout, qui voyaient pas la scène et tout. Mais... ouais, c'était trop bien. Mais en même temps, du coup, t'es en mode je suis la première à passer. Je suis la première à monter sur scène.
2: Ah ouais, c'est pas cool. Comedy
7: club.
3: Oui, parce que le comedy club, c'est un passage de 5 minutes. Vous êtes une.
7: Bah, ça dépend. Là, j'avais 5 minutes et. Non, j'avais 7 minutes même.
3: Ouais.
7: J'avais 7 minutes et on était 6, je crois.
3: Ok.
0: J'imagine que c'est important les 2 minutes quand tu les écris. Parce que nous, si on se dit 5, 7 minutes, c'est quand t'es dans la salle, tu t'en fous un peu.
7: Ça change.
2: C'est sûr.
7: Et ouais, du coup, j'ai la captation de ce moment-là en plus qui est prise de biais. Donc, on me voit attendre sur un petit banc sur le côté de la scène avant de monter où, genre, vraiment, je suis en train de trembler et tout. Et je me lance sur scène et au final, les blagues marchent.
0: Eh ouais.
7: Bon, après, on entend surtout le meilleur pote qui rigole très fort dans la salle.
2: Il en faut toujours un rieur, ouais, là. Ça aide.
7: Il faut toujours des potes qui ont un rire un peu violent. Et ouais, non, ça s'est bien passé. Et du coup, c'était cool.
1: Ok, et du coup, une fois, et on se dit, c'était un one shot ou comment on y retourne alors? C'est quand ta deuxième scène?
7: Ouais, à la base, c'était un one shot, et puis au final, ça m'a plu, et du coup, j'ai contacté d'autres comedy clubs. Et en fait, le fait aussi de monter sur scène avec d'autres humoristes, bah forcément, il y a du contact qui se crée, qui sont en mode, ah ouais, bah moi, je gère tel plateau, tu veux pas venir, etc.
1: T'as pas pris de cours?
7: Non, jamais. Okay.
0: Ouais, oui, parce qu'à ce moment-là, ta vie normale, t'as un boulot, je dis normal, c'était pas du tout dans ce milieu-là, quoi. Tu
7: débarques non, sur une scène. Pas du tout dans ce milieu-là. Alors, j'ai plus de boulot à ce moment-là, je suis au chômage.
0: Ok. Ça aide
7: à être dans les bras. Je sais pas. Mais ouais, période un peu compliquée de ma vie, apparemment, ça aide pour écrire aussi. Et du coup, ouais, je suis au chômage, enfin, je bosse toujours dans l'animation à côté et voilà, j'essaye ça et je me lance. Mais vraiment, à aucun moment, je me suis dit je vais en faire un métier ou une vraie activité professionnelle. Enfin, ça, c'est venu bien plus tard. Et encore même maintenant, je suis un peu en mode, avec mes 36 métiers, je sais pas trop où ça va me mener. Mais,
4: Est-ce que quand tu fais de l'animation, parce que vu que tu viens de là,
7: ouais,
4: est-ce qu'on t'a déjà dit dans l'animation, avant que tu fasses du stand-up, que t'étais drôle?
7: Pas spécialement.
2: D'ailleurs, c'est pour ça qu'on l'a invité, en fait, parce qu'elle est pas drôle.
3: Donc attends,
0: on t'a dit depuis que tu fais du stand-up que t'étais drôle.
3: C'est ça. Donc attends, t'es pas spécialement drôle, t'as aucune expérience,
1: ouais, t'es pas connu,
3: t'es au chômage et tu te dis je vais faire du stand-up. Ouais,
0: et
3: c'est quand même incroyable.
0: Est-ce qu'il y avait un casting dans ce comédie?
7: J'ai tout coché les pires trucs. Non, on m'a jamais dit. Enfin, on m'a déjà dit en règle générale. Mais à aucun moment, il n'y a personne qui m'a jamais dit genre tu devrais monter sur scène, truc comme ça.
1: Mais on t'a dit t'étais fun ou pas?
8: Parce qu'on se dit,
7: il y a
8: Anna qui arrive, on va se marrer, quoi. On va se payer une bonne tranche.
7: Je sais pas. Non, je suis chiante dans la vie, je pense.
2: Bah, elle est ingénieure agronome.
7: J'ai le côté ingé.
8: Ouais, mais t'es à Rennes. Donc
3: mais du coup, tu dois avoir un côté hyper observatrice de tout, enfin, sur le slip chauffant notamment. Et moi, j'ai regardé un peu ce que tu disais. Tu parles. Alors, ça tourne beaucoup autour des préservatifs. Les extraits que j'ai vus.
7: Les derniers.
3: Ouais, les derniers, ouais, beaucoup autour de. Voilà, des préservatifs en latex. J'ai plus les blagues en tête, mais tu nous les referas.
8: Non, tu fais les chutes.
3: Du coup,
8: c'est chute.
3: Ah oui, je fais que les chutes.
2: Si elle a envie.
3: Mais du coup, t'as quand même un don pour choper les petits trucs de la société et ça t'inspire ? Ou est-ce que tu... Ouais, c'est un peu comment t'écris ? Est-ce que tu vois un truc, tu te dis tiens, j'ai une bonne idée ? Ou est-ce que tu te poses devant une feuille blanche et t'essayes de réfléchir ?
7: Ouais, qu'est-ce non, c'est plus des trucs qui m'arrivent dans la vie ou que je croise ou que j'apprends et je suis là en mode ça, il y a moyen d'en faire un sketch. Et du coup, je me le note et après, plus tard, je me pose. Et là, je rédige vraiment le texte avec les chutes, etc. Okay. Mais du coup, ouais, c'est des trucs que j'apprends. Ou alors, la dernière fois, j'ai fait un nouveau sketch sur l'astrologie. Où là, je me suis renseignée moi. Enfin, je savais qu'il y avait moyen de faire quelque chose. Et après, je suis allée rechercher du coup, d'où ça vient, etc. Des thèses sur l'astrologie pour après en faire un sketch.
2: Moi, okay. Je suis pour revenir au début. Poisson, ouais. Ascendant fils de pute.
8: Et ben super.
2: On
8: a même plus besoin de t'insulter. On a même plus besoin de t'insulter, tu le fais tout seul.
2: Excusez-moi, c'est sorti tout seul.
8: Non, pour revenir. Du coup, en fait, t'as découvert que t'aimais faire du stand-up en faisant du stand-up.
7: C'est ça.
8: Avant, tu t'es jamais dit tiens, j'aime bien. Enfin, j'ai envie de faire du stand-up quoi.
7: C'est ouais, vraiment. Comme, à aucun moyen. Enfin, à aucun moment. Après, j'étais très fan de Baptiste Le Caplain qui est stand-upper.
8: Ouais.
7: Du coup, je pense que ça a aidé. Et je pense qu'effectivement, l'animation a aidé parce qu'il y a le fait de parler devant les jeunes, devant les équipes, etc. Qui fait que l'éloquence, au final, ça allait.
8: Ouais. Je voudrais vous présenter, enfin, pour ceux qui ne le connaissent pas, quelqu'un qui, c'est un peu la même histoire que toi. C'est-à-dire, il faisait pas de rap, il est pas très bon quand il rappe. pas énormément d'imagination. Et un jour, il y a un cap ou pas cap. On dit, et bah, pourquoi pas toi ? Il s'est dit, bah, pourquoi pas ? Et du coup, ça crée un personnage, MC Opinel.
3: Yeah.
8: Je dis, bienvenue, MC Opinel. Jingle. MC Opinel, émission sympa, cap ou pas cap, 21h33.
3: Bonjour à tous, bonjour.
8: Bonjour MC.
2: Bonjour MC.
3: Ah ça va, le thème de l'émission m'a beaucoup inspiré là pour cette partie chantée. Suite à la dernière émission et le rap de MC Platrier, alias Simon, je suis reparti en Nervous Breakdown et j'ai passé un mois dans mon canapé devant ma télé. Et ça m'a bien fait marrer, donc j'ai fait un petit bilan de ça. J'ai très tourné autour de la télé, voilà, qu'est-ce qu'on y voit, etc. Voilà. Quel rapport avec l'émission, je ne sais pas. Exactement, fin analyste. Mais j'ai essayé de glisser des petites blagounettes pour vous faire rigoler.
8: Allez.
3: Voilà,
8: allez,
3: parce qu'il faut bien rire de tout.
8: On te dira si on a rigolé.
3: Malgré tout. C'est parti. Ah, c'est la bonne instru. Bon, bah, c'est Opinel. Doudoudjoul. Vous voulez rigoler ?
8: Ah ouais.
3: Ah, la dernière fois, on m'a dit qu'il fallait que je rappe un peu plus lentement. Ok ? Alors, ça y est. Lentement, compréhensible. Lentement, compréhensible. L'abeille coule, l'abeille coule. Je vais chez... Ok. L'idée aujourd'hui, c'est pas de me refaire interner. Et pour y parvenir, je me suis calé devant la télé. Et ouais, j'étais brigade cachet, je renais de mes cendres. Je vais rapper comme Simon, les enfants pourront me comprendre. Ok, tout le monde veut prendre ma place. Chie du talent, je laisse des traces. Je ne suis pas encore au top niveau, mais personne n'est à mon flambeau. Hey, je suis fêlé de télé. LCP, j'ai vite zappé. LCI, j'ai rien compris. J'ai mis Arte, j'ai adoré. C'est rigolo, les chaînes info. J'ai dit info, pas Pascal Pro. Ils ont eu Donald au téléphone. Crank, crank, sad news, yeah. Ok, lentement, compréhensible. Lentement, compréhensible. L'abeille coule, je vais circoncire le zizi de Sarkozy. Ok, j'en ai partout des écrans. Même dans ma salle de bain, et j'ai le home cinéma pour épater tous les campins. J'ai des enceintes du futur, et j'ai Arthur sur tous mes murs. Et Hanouna, il me rassure, je veux pas que Bolloré me censure. Et y a aussi Patrick Bruel, adepte de plaisir charnel. Franchement, Gérard Depardieu, Patrick, mais qui a le droit, hein? On avait dit qui a le droit, on avait dit casser la voix, on n'a pas dit montrer son sgeg, on n'a pas dit briser les vies, mais je crois que tout ça ne rime à rien. En fait, ça me fait pas marrer les guerres dans le monde entier, mais je crois que l'espoir renaît. Israël,

français au Tour de France et on va presque le gagner. Il y a la Coupe du Monde aux États-Unis avec Olysée et Mbappé. Et putain, il n'y a pas de Marseillais et Dembélé, il sera blessé. Il y aura des pubs tous les quarts d'heure pour qu'il puisse se désaltérer, pour que l'Italie puisse enfin venir à bout du Paraguay, quoi. Oh, il n'y a pas l'Italie ? Oh, coño mierda ! Hijo de puta ! Bon, bah alors, allez les Bleus, hein ! Allez les Bleus pour une France unie, ensemble, comme des frères. Oh, attendez, je m'égare. Chouchou ! Ok, ok, attends, je vais finir.

0: intelligent pour le mettre tout chaud dans votre gosier. Il y a plein de grilles de lecture. Je suis comme les grands films de Disney. Je suis structuré, compréhensible, lentement organisé, intelligent, rigolo et bien de gauche, MC Opinel.
1: Ouais.
2: La belle couille.
3: On en fout notre PMC.
0: L'abeille cool, l'abeille cool, l'abeille cool, l'abeille cool.
4: Ouais, c'était bien.
2: Piano.
4: C'était bien que tu le fasses que deux fois, hein, l'abeille cool.
0: Je peux le faire 10 fois si tu veux.
3: L'abeille cool.
0: Voilà. Et je vais chez Chaussée Recherche. Merde.
2: Il a tenté, il a tenté.
4: Il était à ça du perfect.
0: Et ouais.
2: On peut pas lui en
0: comme
2: vouloir.
0: Ce matin au réveil. Là, c'est Coach Com qui parle, MC Opinel.
2: Vous voyez comme quoi le caca, était... c'est universel.
5: Oui. Je croyais qu'il était mort, MC Opinel, moi.
3: Ouais, on sait qu'il revient.
0: Ouais, ouais. Il est rené de ses cendres, comme Abou de la Brigade Cachée.
3: Oui, ah, oui. Et ouais. C'est le phénix.
0: Tout exactement.
4: Tout à fait. Non, mais là, personne a les refs, les gars.
0: Si vous parlez si, parce que toi,
3: mais c'est Top Chef.
0: Mais toi, tu rates pas la télé, tu lis des livres.
5: Ouais. Et du coup, t'es con.
0: Pascal Pro, tu connais.
5: Et du coup, on revient au cœur de l'émission. Merci hein, pour cette performance, MC Opinel, Coach Com, on ne sait plus.
4: On ne sait plus, il y a de l'accent, il n'y a pas d'accent au milieu, c'est ouais. Génial. Hein.
5: En tout
3: ouais,
5: cas,
3: c'est génial.
5: On se demande toujours pareil ton processus d'écriture.
3: Oui, en fait, tu es toujours là, on ne t'attend pas. Ouais. Tu vois, tu nous surprends. Ouais. Tu nous surprends. Ouais.
0: Voilà,
5: bravo mon champion. Voilà. Voilà. On peut faire 5 minutes comme ça de dire bravo. C'est super.
0: Bah, écoutez, ouais.
5: Je vais te donner 10 euros, je t'aime bien.
0: Ouais, on va enchaîner. Hein, parce
5: on va enchaîner. Yorana, en parlant de com, parlons de bide. Est-ce que c'est.
4: C'est double sens.
5: C'est quoi
0: ouais, j'ai pris quelques kilos, voilà. Les gens
5: mec, t'es passé en dessous des 100 et. Pas micro coupé.
3: Il y en a perdu.
5: Donc en parlant de bide, c'est quoi toi ton premier bide ou ton plus gros bide ou les deux d'ailleurs
6: mon plus gros bide, ouf, ouais, ça doit être mon premier bide aussi. Bah, c'était à Valence.
5: Ah.
6: C'était au Comedy Palace. Je me suis retrouvée sur un tremplin d'humoriste là-bas.
5: Ouais. Comedy Palace, c'est.
6: C'est juste à côté de la gare.
5: Ok.
6: C'est le Mistral Palace ah, oui. Aussi.
4: C'est chiant pour jouer d'être sur un tremplin. Quand même.
5: Okay.
6: Ouais, c'est pas pratique.
5: Donc tremplin de jeunes artistes.
6: Tremplin, ouais. Enfin non. Alors tremplin de jeunes. Enfin moi je pensais que c'était très chill comme ce que j'avais toujours fait parce que j'étais encore c'était il y a 2 ans donc vraiment ça j'en faisais
5: public,
6: depuis un an.
5: Valentino, attention hein.
2: Exigeant.
5: Pierre de stand-up. Hein.
2: Ah, non, mais...
6: Ouais bah ouais j'ai vu.
4: C'était ta première scène à Valence.
5: De con pas drôle.
6: Est-ce que c'était peut-être pas ma première scène à Valence parce que je devais avoir fait le cause toujours avant. Qui était bah, scène ouverte théâtre, donc c'est la seule scène de pause du coin. Et Thierry m'avait laissé faire une première partie aussi. Donc,
5: Thierry de l'Appart Café.
6: Ouais.
5: Qu'on salue d'ailleurs.
6: Oui,
5: on a reçu sur l'émission.
2: Il est venu, Thierry. Il est venu,
6: c'est ouais, que tu ouais, nous son émission avec.
5: Ah,
2: T'as aimé?
6: Bah ouais.
5: Ouais on aurait mieux fait d'écouter son podcast avant, parce que là, on a rien compris à son histoire.
3: Mais on sait pas.
5: Et le public du cause toujours.
6: Moi, j'en ai plein sur lui.
5: Public du cause toujours, bon public, mauvais public. Le public
6: bon
5: de gauche.
6: Public.
5: Bon public.
6: Bon public, mais ils avaient pas toutes les refs.
5: Ah oui. On est à Valence. Hein.
4: Ouais, voilà.
5: Nous avoir les
6: Pokémon, c'était pas encore arrivé jusque-là, apparemment.
2: Ouais. Alors, tu sais qu'on n'a pas encore le courant. Hein.
6: Ah oui,
4: c'est que c'était les préservatifs qui.
6: Quoi? Non, j'avais pas encore.
5: C'est plein de gamins, c'est gaucho.
2: Attrapez-les tous.
4: Et vas-y, alors ton plus gros bide.
5: Ah oui, ton plus gros bide au cause toujours. Au Comedy Palace.
6: Au Comedy Palace. En fait, moi, je suis arrivée vraiment en mode jeune humoriste, cool. C'est la première fois que j'ai un truc avec un contrat écrit et tout. Trop stylé. Et en fait, j'arrive et c'était un truc hyper sérieux, assez select. Enfin, je sais pas trop sur quoi ça débouchait, mais en gros, j'arrive et les autres humoristes étaient que des gens qui étaient dans le milieu depuis des années, qui avaient leur spectacle hyper rodé. Il y avait un tiers de la salle, c'était que des producteurs.
5: Ah oui.
6: Okay. On avait un apéro à faire avant la scène.
2: Ah ouais.
6: Il fallait faire bonne figure, donc il fallait venir tout sourire et tout avant de monter sur scène.
3: Ah
6: après,
3: ouais.
6: Tu montais sur scène. Le MC, je sais même plus qui c'était, je l'ai jamais recroisé. Donc celui qui présentait la soirée. C'était un peu compliqué. Pas, donc là, ça,
5: un vrai tremplin,
6: pas,
5: quoi. Un vrai tremplin.
6: Du tout. Ouais. Et ouais, et du coup, moi, je suis arrivée genre, en panique totale à me rendre compte, enfin, avoir une pression de l'enfer. Et ouais, du coup, ça a été.
2: Ça t'a bloqué, quoi.
6: Horrible. Ouais, c'est ouais, ouais.
5: Tout ton show qui a été un bide ou c'est particulièrement un drop, une blague
6: C'est un peu tout le show, mais parce qu'il y a ce côté aussi de c'est très dur quand on commence dans une mauvaise énergie. De s'en sortir après.
0: Ouais, est-ce que c'était le même texte que t'avais fait les fois d'avant?
6: Ouais, c'est ça, mais j'avais changé des trucs forcément parce que je m'étais dit, bon, tranquille, c'est une scène comme une autre, donc je vais tester des nouveaux trucs. Et en fait, tu t'embourbes quand tu commences et que ça prend pas comme tu veux et que tu te mets une pression folle parce que tu te dis, Ouais, c'est ça, un tiers de la salle, c'est que des gens hyper rodés dans le milieu, qui dirigent des théâtres, qui sont producteurs et qui te regardent les bras croisés en faisant la gueule.
4: Ouais, ils sont pas là pour rigoler, quoi, ils sont là pour signer des contrats.
6: Ouais, c'est ça, exactement.
5: Je connais deux, trois personnes qui étaient ce soir-là qui m'ont parlé de toi, effectivement. Dommage. Dommage.
6: J'ai loupé le coach.
3: Mais est-ce que c'est pas aussi le rôle des personnes qui t'accueillent de te mettre à l'aise?
6: Si, enfin, après... Oui et non, parce que bon, en soi, c'était à moi d'aussi peut-être faire plus attention à ce qui était, enfin, ce qui était vendu, mais en soi, il n'y avait pas grand chose qui était vendu. Et c'est juste moi qui suis innocemment arrivée dans le truc en mode tout pilou pilou, ça va être un comédie club comme tout.
3: Mais après, ils t'ont pas dit qu'il y aurait des producteurs.
4: Il y avait le mot, tremplin quand même.
6: Ouais, dans le... tremplin
5: pour moi, c'est MJC, c'est amateur. C'est, tu vois, c'est.
3: Ouais, il y avait des saltos sur un tremplin.
4: Non, mais tremplin, c'est des gens qui. C'est vers la professionnalisation, donc tu pourrais t'attendre.
5: Non, mais je suis allé à des tremplins de musique. Quand j'étais au collège, il n'y a rien de professionnel. Hein.
2: Mais les gens étaient
6: ouais, il y a plus ou moins.
0: Oui, et quand on est allé voir les tremplins de musique, on s'est regardé, on s'est dit c'est de la merde. Sauf deux, trois groupes, et ces groupes-là, on les a vus.
4: Moi, ça m'intéresse de savoir comment tu vis un bide. Est-ce que. Parce que.
6: Mal.
4: Ça doit être terrible. Parce que ça doit te toucher. Ça doit être très dur de faire la part des choses entre toi personnellement. Et le fait que personne ne réagisse à ce
2: que. Est-ce que tu peux juste mettre la petite musique triste quand elle raconte ça?
4: Ah oui, vas-y.
2: Merci.
6: Alors, je vais attendre la musique.
2: Parce que du coup, ça va mettre un petit peu d'ambiance. Est-ce que tu peux...
6: Tout le monde commence à pleurer. Parce que...
2: Yorana, vas-y, pleure. Parce que...
6: Ouais.
4: Pense alors, à leur chien qui est mort. Comment ça se passe, un
6: beat, Yorana? Du coup, mon premier beat sur scène... Et c'est dur, quoi, parce qu'on le prend pour soi. Donc, effectivement, puis le stand-up, c'est vraiment que de l'ego. Enfin, on écrit nos textes, on parle de nous sur scène, de nos histoires et... Et on a l'impression qu'on n'est pas compris, quoi. C'est...
5: Dis pas ça, putain.
0: J'ai tellement d'empêche.
2: Fermez la porte.
4: Non, mais en vrai, ça doit être...
6: En vrai, c'est dur. Et en fait, après, il y a je trouve, il y a toujours deux visions du truc. Il y a la vision quand on est sur scène et qu'on est en train de bider. Où on est là en mode, je suis qu'une merde. Et j'ai oublié mon texte, du coup. Et je suis encore plus une merde.
5: Tu
6: et on
5: s'embourbe.
6: Ah ouais, mais c'est l'enfer. Hein. Vraiment, c'est le truc de... on sort les rats. Mais je me souviens, c'est la seule scène où vraiment, j'ai pas salué à la fin. J'étais vraiment en mode, je veux rentrer chez moi. Genre, laissez-moi partir.
5: Est-ce que t'as des sauf-conduits? Genre, t'essayes une blague choquante pour essayer de prendre tout le monde à contre-pied? Je sais pas, essayer...
6: Alors maintenant, je pense que.
5: Salut.
2: Salut.
5: Tu pars en
0: Tu pètes. C'est long comme. Ça aurait fait marrer tout le monde.
6: Maintenant, je pense que je serais capable de faire ça. Des fois, j'arrive à jauger un peu la salle, de me dire bon là, ça marche pas parce que c'est un texte trop intellectuel. Faut que j'aille plus dans le beauf et que du coup, je vais changer mon texte.
5: Ça balance quoi. En gros. Ça, c'est quand t'as joué devant com et.
6: Voilà.
5: Je le disais.
6: C'est ça.
5: Ah, quand elle a fait.
2: Mais quand t'as joué à l'amicale nazie, ça s'est bien passé.
6: Voilà.
4: Du coup, non mais par contre, je trouve ça fou. Ça faisait combien de temps que tu jouais avant ton premier beat? Parce que je m'attendais à ce que tu dises mon premier beat, c'est la première fois que je suis monté sur scène, parce que j'avais jamais fait ça de ma vie. J'ai écrit un 7 minutes comme ça, et ça a marché la première fois.
6: La première a hyper bien marché. Après, la première, il y avait beaucoup de potes dans la salle, donc ça aide aussi. Il y avait une ambiance, etc. Et il y a le côté aussi, les comédie clubs, en fonction des publics, des comédie clubs, c'est aussi.

0: Émile,
1: ouais. Bah, ouais, bah, les Bretons, hein.
2: Ça aide.
3: 19h, ils sont bourrés, donc forcément.
4: Ils comprennent rien, c'est génial.
1: Non, ouais, mon meilleur public, vraiment, c'est Rennes. Et je pense que le pire public, c'est Paris.
3: Ah, okay.
4: Ah, ils sont exigeants.
1: Après,
0: comme quoi les clichés. Hein.
1: Ouais, je pense que ça dépend aussi des comédie clubs et des. Enfin, forcément, il y a des comédie clubs à Rennes qui sont très compliqués. Il y a des comédie clubs à Paris qui sont très cool.
0: Peut-être qu'à Paris, les gens ont plus l'habitude maintenant d'y aller et ils ont plus d'attentes.
1: Ouais,
0: tu vas dans
1: ça.
0: Un comédie club, tu t'attends vraiment à.
1: C'est
0: après,
1: ça.
0: Maintenant, les places sont chères. Enfin, c'est des vrais trucs. Les gens, ils ont des attentes un peu
1: exactement.
0: Plus élevées.
1: Alors que dans des villes où il y en a moins, bah, notamment Valence, il y a toujours ce côté de. Bon, alors, le public va être dur parce qu'ils sont pas habitués, du coup ils savent pas trop genre applaudir ou ils vont vouloir interagir avec nous.
0: J'imagine vraiment un public de débiles.
4: je touche mes mollets, je fais quoi?
2: Et le public suisse,
0: ils savent pas applaudir.
2: Bah, c'est comment le public suisse?
1: Il est assez calme le public.
4: Ouais. C'est ça.
1: Après moi j'ai, enfin du coup mais ils sont très bienveillants.
2: Ouais.
1: Le peu que j'ai fait, mais typiquement, je me souviens, il y avait un papy au milieu de la salle qui a fait la gueule tout du long. Et à la fin, dans le chapeau, il lâche un billet de 100 francs suisses.
4: Il nous dit
1: genre, ah, j'ai vraiment adoré la soirée.
0: Ouais. Alors qu'il a pas ri.
1: Il a fait la gueule.
0: C'était
1: tout
0: drôle.
4: C'est ça, j'ai adoré.
3: Ouais.
4: Moi, tu vois,
3: j'étais
4: allé voir un stand-up à Paris avec un copain. C'est la première fois que j'allais voir un stand-up. Alors, c'était sympa. Il y avait 2-3 artistes sympas qui étaient plutôt bons. Et il y en a un particulièrement à la fin qui était extrêmement mauvais.
1: Okay.
4: Et ça crée un malaise dans la salle.
0: C'est terrible.
4: Alors c'est terrible pour lui qui est sur scène parce que tu vois qu'il continue, mais c'est terrible pour les gens qui écoutent parce qu'on se regarde tous en mode mais quand est-ce qu'il va se casser ce connard. Et à un moment il a posé la question qu'il fallait pas poser, il dit ah ouais bon j'ai fait un bide, bon je continue, et il y a quelqu'un qui dit non. J'ai entendu non.
1: Oui, la pêche.
4: Tu te casses que ça. Oh putain.
1: Et le mec, fin d'une carrière.
4: Voilà. Et le mec il dit allez je m'en vais, désolé et tout. Il s'est excusé quoi.
0: Fin d'une carrière. Aymeric Lompré, vous voyez qui
4: ouais,
0: c'est.
4: Ouais.
0: Il a fait On ne demande qu'à en rire sur France 2 il y a 15 ans et en prime en direct.
4: Ouais,
0: c'était retransmis en direct.
4: Il s'est foiré.
0: Sur un énorme plateau, il oublie son texte. Il se perd et il l'arrête et
3: il
0: quitte la scène.
3: Ouais.
0: Et genre, il essaye de supprimer les vidéos sur YouTube. Donc, c'est
4: il
0: y a toujours quelqu'un qui les remet.
4: Ouais.
0: Et, et du coup, il a, bon, pas fin de carrière, gros blanc quand même derrière, mais il est revenu de ça. Ouais. Quoi.
1: Après, ça dépend, quand tu oublies ton texte.
0: Ouais, mais là, je crois que c'est un peu.
3: Non, il a arrêté volontairement parce que ça marchait pas.
0: Bah, je crois qu'il y a un peu.
3: Non, mais je l'ai vu.
1: Il s'est embourbé avec les bides.
2: Je le connais.
0: C'était à l'époque où il était de droite.
3: Il est bien, Aymeric. Oui, en plus.
4: C'est un copain.
3: Je crois que la pire histoire de bide que j'ai entendue, c'est Arnaud de sa mère. Je sais pas si vous la connaissez. C'est au début de sa carrière. Il part à Lyon faire un petit tremplin dans une salle de 500 personnes. En fait, à l'époque, c'était un concours où les gens devaient voter à la fin pour savoir qui passait au tour suivant. Et donc, il avait fait son rodage avant. Il avait fait 15 minutes. Qui avait grave cartonné et il devait faire un truc de 30 minutes. Et il passe, et à la fin, les gens mettent un bulletin, il fait un bide de 30 minutes, il dit pas un rire dans la salle. Et de l'histoire du festival, c'est le seul humoriste qui a eu zéro vote sur 500.
1: Aïe, aïe.
3: Et le pire, c'est qu'il y avait son ex-femme qui était dans la salle ce soir-là, et elle a dit franchement, je peux pas. Genre, c'était trop mauvais. Et le mec qui est passé après, il a eu 500, et il a eu la carrière qu'on a eue. Tu dis, mais même, même ta femme, elle a pas voté pour toi, c'est quand même
0: triste. Son ex-femme ou sa femme?
3: Bah, sa femme
0: à
3: de l'époque.
0: Là, c'était sa femme
3: de l'époque. Qui est venue, qui était dans le public.
0: C'est peut-être pour ça que c'est son ex.
3: Elle a dit, ça, faut regarder son spectacle.
1: Mais après, si c'est pas la première fois, ça se rattrape. Moi, j'ai vu une première scène à Montpellier. Le mec, c'était la première fois qu'il montait sur scène en stand-up. Un bide, mais genre de l'espace, mais parce que des propos hyper racistes, mal écrits, etc.
4: Mais c'est parce qu'il n'y avait pas le bon public, il n'était pas l'amical nazi.
1: Là, je pense que là, effectivement, l'amical nazi
0: aurait cartonné.
1: Au canon français. Et là, vraiment, mais tous, que ce soit le public qui était dans le malaise, que ce soit les artistes à côté qui étaient dans le malaise, le mec qui gérait la soirée, il est sorti de la salle en mode je ne peux plus l'entendre.
4: Ouais.
1: Alors que c'était 5 minutes, c'est pas long.
5: Ah ouais.
1: Et vraiment, et à la fin, quand on est venu saluer, il était en mode ouais, j'ai passé une super soirée avec vous ce soir. Et vraiment, même ses potes qui étaient dans la salle, qui étaient à côté d'un pote à moi, ils étaient là en mode non, mais on le connaît plus en fait.
0: Ah oui, il s'en est pas rendu compte lui. Enfin, genre, pas trop quoi.
1: Bah, je pense qu'il était un peu dans le déni. Ouais.
4: Mais il y avait le premier gars aussi qui était passé, qui avait bidé aussi pas mal quand j'étais venu te voir.
1: Je sais plus qui c'était.
4: Chris.
1: Ah oui, après.
2: Damon Shame.
4: J'aime bien. Ah, pardon,
0: on parlera. On a parlé de tes bides, on parlera de tes réussites.
4: Ouais, c'est ça.
2: Plus tard. Ouais. On a parlé de ton premier bide, de ta première scène, du premier gars, Chris. C'est bien de la merde ce que t'as fait. Mais est-ce que vous savez ce que c'est? Non, on t'adore.
1: Il avait bidé.
2: On en discute pendant la pause. Mais d'abord, on va vous parler.

0: Parler de la première blague du monde. Est-ce que vous la connaissez, la première blague du monde?
1: Non. Non.
2: Il a raconté, eh ben, il nique tout le truc. Hein.
0: Ah merde. Bon, bah y a Wulu qui va vous le raconter. Faut pas mettre ça en titre. La blague de Wulu, première blague du monde, très sympa.
2: Alors j'ai mis mon petit chapeau d'explorateur et je suis sorti mon fouet pour aller vous chercher la première blague du monde, enfin du moins qu'on l'a retrouvée. Donc imaginez, on est en moins 1900 avant Jésus-Christ. Vous êtes en Mésopotamie, dans la civilisation des Sumeurs. C'est l'une des premières grandes civilisations de l'histoire, les premières villes, les premiers systèmes d'écriture et les premiers contrats. Et vous êtes agriculteur. Toute la journée, vous avez travaillé dans les champs grâce à un système d'irrigation ultra avancé pour l'époque. Vous cultivez de l'orge. Et ça tombe bien, parce que de l'orge, ça sert aussi à faire quelque chose d'essentiel ici, la bière.
1: La bière.
2: Oui, déjà à l'époque, la boisson principale, c'est la bière. Elle s'appelle la casse. Elle est épaisse, un peu bizarre, et on la boit avec une paille pour éviter les morceaux. Mais surtout, elle est plus sûre que l'eau. Alors, après cette journée épuisante, vous n'avez qu'une envie, c'est retrouver vos potes et boire un coup. Vous marchez, le soleil se couche sur la plaine entre le Tigre et l'Euphrate, et là, une petite taverne. Il y en avait déjà des sortes de bars à l'époque, souvent tenus par des femmes. Vous asseyez, la femme arrive, elle pose les jarres, vous trinquez. Alinkasi, la déesse de la bière. Ouais, il en fallut quand même une. Vous buvez, la fatigue redescend, et vous dites « Eh, j'ai une blague !» Depuis des temps immémoriaux, il n'est jamais arrivé ceci. Une jeune femme n'a pas pété sur les genoux de son mari. Explosion de rire. Ils tapent la table, ils en peuvent plus, tes potes, ils sont morts de rire. À un moment, il y en a même un qui dit « Attends, celle-là, on va la graver. » 4000 ans plus tard, des archéologues retrouvent des tablettes en argile. Ils mettent des décennies à déchiffrer l'écriture cunéiforme. Et ils découvrent quelque chose d'incroyable. L'une des plus vieilles blagues du monde. Même après 4000 ans, l'humour n'a pas beaucoup évolué, il faut dire.
0: Bravo.
3: Non mais c'est vrai.
0: Tu peux répéter
3: c'est
0: la blague
3: histoire.
1: Alors,
0: j'ai pas compris la blague.
2: Depuis des temps immémoriaux, il n'est jamais arrivé ceci. Une jeune femme n'a pas pété sur les genoux de son mari.
0: Elle est excellente.
2: Ah ouais.
4: Ça ressemble vachement à celle de Com du début.
2: Ah ouais, c'est comme quoi, tu vois, le P est...
1: Le P est universel.
3: Ouais. Mais, non, bah, je vais me taire, mais...
5: Mais Bigard,
3: c'est pas vrai, c'est une vraie...
1: Non, c'est une vraie,
2: ah ouais, c'est vrai de vrai.
1: C'est
2: vrai,
1: c'est vrai. C'est vrai, c'est vrai.
2: Des tablettes en argile.
0: T'imagines bien.
5: Mais j'ai pas compris la blague.
0: J'imagine bien qu'il a pas inventé une fausse blague.
6: C'était il y a 4000 ans, dans les Sumériens, évidemment qu'on comprend pas la blague.
5: Une femme n'a pas pété sur les genoux de son mari.
1: Ouais.
0: Sur ce,
3: je vous... Non, mais je pense que c'est plus dans le cunéiforme. En fait, il faut juste qu'on la voit en original.
6: Est-ce que c'est une mauvaise traduction?
1: Ben, c'est possible. En vrai, c'est possible, je pense.
0: Je vous propose de méditer là-dessus pendant la pause. Et pour la pause, qu'est-ce que tu nous proposes pendant cette pause?
6: Je vous propose la même chose que la dernière fois.
0: Toi et ta sœur qui chante.
6: Exactement. pas plus de détails.
1: Ouais, c'est
6: bisous Anna, bisous maman.

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C'est moi, c'est Nathalie. Quoi, tu me reconnais pas? Mais si, on était ensemble au lycée. C'est vrai, j'ai changé. 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

0: Et on est toujours donc sur l'émission sympa. On a eu le plaisir d'écouter Simon au piano avec sa sœur Anna qu'on salue. Salut Anna.
1: Eh ben salut Anna, je ne sais pas si elle nous écoute.
0: Parce que vu qu'on peut pas mettre de la musique libre de droit pour être sur Spotify, ben on se rabat sur ce qu'on peut.
1: Donc, si vous c'est avez... pas gentil.
0: Si vous avez des musiques libre de droit à nous envoyer que vous pensez mieux que ce que vous avez écouté, eh ben n'hésitez pas sur émission sympa @gmail.com, tout simplement. On revient donc ce thème de bah, un peu ton, le thème c'est rions de tout malgré tout avec Yorana, notre invitée stand-upeuse internationale, parce que t'es allée en Suisse, donc on peut parler de pan-européisme
1: et à Rennes,
0: ça, et à Rennes, donc il y a aussi un autre pays, la Bretagne, qu'on salue. On sait qu'on est beaucoup écouté en Bretagne, on salue les Bretons, salue les Corses, les Basques, parce que si on les salue pas, on sait que ça peut mal se passer.
2: Les Normands,
0: le Mont-Saint-Michel en Normandie,
1: c'est bon,
0: en Bretagne.
1: Tout le monde est là, tu peux enchaîner.
0: Super.
2: Israël-Palestine, toi.
0: Alors, on revient vers toi.
3: Ouganda, le Mali et la Somalie.
0: Évidemment, le peuple frère de la Palestine, mais aussi les Israéliens de gauche, évidemment, il y en a encore un peu. Et alors, Yorana.
4: Tu sais dire mon prénom, ça y est. Voilà. Oui.
3: Yoriro.
0: Alors, Yorana, est-ce qu'on peut rire de tout? C'est quoi les limites de ton humour? Est-ce que toi, il y a des choses que tu mets comme ça?
2: Des barrières.
4: Est-ce que je mets des fuites? Moi, je me mets automatiquement, mais parce que je pense que c'est pas dans mon caractère de base, je me moque pas des gens. Enfin, j'évite. Enfin, je vais potentiellement me moquer de situations ou de faits, mais je me moque pas de gens, je me moque pas de physique, ou en tout cas, j'essaye. Parce que je suis pas dans la méchanceté gratuite, même si ça peut faire rire.
0: Est-ce que tu te moques des cons ou de personnages? Est-ce que tu fais de l'humour politique notamment?
4: Je fais pas du tout de politique.
0: Ok.
4: C'est pas du tout
0: mon credo.
4: Mon truc. Mais après, je vais me moquer de c'est des comiques de situation, des trucs qui me sont arrivés. Et forcément, je me base sur des faits réels. Donc, en fait, je vais me moquer de situations que j'ai vécues avec des gens. Mais je vais pas me moquer directement d'eux, je me moque de la situation globale. J'essaie de vraiment différencier ça.
0: Les personnes et la situation.
4: Ouais, et typiquement, je fais assez peu d'interactions avec le public. Maintenant, j'essaie de plus en plus, notamment depuis que je gère des plateaux et que du coup, je me retrouve à faire maîtresse de cérémonie. Okay. Mais je vais pas, à aucun moment, je vais me moquer d'une personne en disant « Tu fais quoi comme métier ?»« Oh, c'est vraiment de la merde
0: ouais. !» Ça, c'est notre humour, ça.
1: Ouais. Non, mais c'est terrible qu'en tant que spectateur, on a tous... Enfin, je sais pas vous, mais moi, j'ai toujours la crainte qu'ils me montrent du doigt en mode « Toi, là !» tu fais quoi là? Pourquoi t'as ce pantalon? Il est moche. Ouais. T'es là, tu sais pas quoi faire. Ouais, et je trouve ça désagréable.
2: Et alors qu'il est moche ton pantalon.
1: Ouais. Ah ouais, mais on est à la radio, donc je m'en rends.
0: mon cousin était dans un théâtre porno. Et
2: Oula.
0: C'est vrai. Il a été désigné pour monter sur scène.
4: Ah. Dans malaise, un théâtre porno.
0: Ouais, à Amsterdam.
4: Oh, waouh.
0: Ouais, mais c'est une autre histoire. On fera une autre.
4: C'est la fin d'une carrière ou le début d'une carrière du coup?
0: Lui, ça a été le début, la fin. Après, il a plus jamais baisé.
1: Non, et ben, ça fait des belles parenthèses.
0: On s'embrasse, Benoît.
1: Non, mais
2: c'est quoi ça?
1: C'est hyper dur de rebondir. Yorana, je vais faire comme ça.
0: Yorana.
1: Non, mais du coup, toi, ça fait pas si longtemps que ça que tu écris. Est-ce que t'as déjà un style? T'as déjà trouvé un certain style ou pour l'instant ça part un peu dans tous les sens, tu cherches?
4: J'ai pas de style.
0: Ça c'est la question.
4: Non, de plus en plus je m'oriente, on va dire. Maintenant j'essaye vraiment d'apporter de la connaissance aux gens à travers l'humour ou en tout cas de faire des pistes de réflexion, notamment du coup les préservatifs. Parce que je parle pas juste des préservatifs tout simples. J'apporte des préservatifs, la prévention c'est hyper important. Je parle des préservatifs biodégradables. Du slip chauffant, et slip chauffant, ça a vraiment été un déclencheur.
0: Alors, parce qu'on en parle depuis tout à l'heure.
1: Serpent de mer.
4: Qu'est-ce qu'il y a?
0: Qu'est-ce que c'est?
4: Non, ça on sait.
1: Qu'est-ce que c'est?
4: Et pourquoi?
0: Non, moi je sais pas ce que c'est.
1: Pourquoi, Hugo?
0: C'est pour le sperme.
4: C'est un moyen de contraception.
0: Pour le muscle.
4: Tu remontes tes boules.
1: Je te propose de fermer ta gueule.
0: Je sais pas ce que c'est. Si, c'est pour le muscle. Bien gênant.
4: C'est pour qu'il soit à température ambiante.
1: Est-ce que tu peux nous expliquer ce que c'est le slip chauffant? Et aussi pourquoi Hugo en a-t-il parlé dans ta présentation?
4: Du coup, un slip chauffant, qu'est-ce que c'est? On va commencer par ça. C'est une méthode de contraception masculine. En fait, c'est un slip avec un anneau au centre. On va faire passer la verge, ce qui permet de remonter les testicules. Et ça les colle à la peau, donc ça maintient une température corporelle, 37 degrés. Ouais, il paraît que je suis prof. Et
1: prof de SVT.
4: J'ai été prof de SVT en plus.
0: Allez.
5: Non.
4: Ouais, j'ai été prof de tout. Enfin, de beaucoup de choses. Et ouais. Et du coup, en fait, l'action mécanique, la chaleur empêche la création de, enfin, la formation de spermatozoïdes. Et donc, bah, ça, c'est une méthode de contraception. Okay. Et j'en parle effectivement dans mes sketchs, et notamment sur dans le combo préservatif, etc. Je parle du slip chauffant où je trouve ça. Bah du coup j'aime bien en parler parce que déjà il y a beaucoup de gens qui ne connaissent pas et qui viennent me voir à la fin de mes sketchs en disant ah oh, c'est trop drôle et tout, je vais me renseigner, je connaissais pas du tout. Et moi ce que je trouve assez, enfin l'axe comique je trouve du slip chauffant, c'est vraiment d'imaginer les clubs de couture.
1: Les couilles quoi, c'est vraiment les couilles.
3: C'est pas humoriste sinon.
4: Il a tenté un truc. Non, c'est parce que du
0: Pourquoi
4: coup les slips chauffants, c'est vu que ça, on en parle pas beaucoup. Il y a pas d'entreprise qui en fabrique. Enfin, en tout cas, quand j'ai écrit ce sketch, il y en avait pas. Et donc le seul moyen de s'en procurer un, si jamais ça vous intéresse, les gars, c'est de le fabriquer vous-même.
1: Ah ouais, allez.
4: Voilà. Donc en France et notamment à Toulouse, parce que c'est né à Toulouse, il y a plein de petits clubs de couture. De mecs du coup 100% hétéros qui sont là en train de coudre leurs petits slips chauffants tous ensemble.
2: 100% couilles collées quoi.
1: Donc, voilà. c'est la même chose que le remont de couilles toulousain. Il y a pas de blague, c'est un vrai. Moi c'est je connaissais le remont de couilles toulousain.
4: Bah c'est le, enfin je trouve c'est la même
0: surnom,
4: chose.
0: Quoi. C'est l'association.
4: Ouais, ouais, ouais. Et après t'as
0: loi 1900, hein. Intérêt général 66% de déduction fiscale.
4: Voilà. Et donc t'as soit sous forme de slip, soit t'as juste un anneau qui permet aussi de remonter les testicules. Enfin t'as tout ça, mais c'est le même principe ouais.
1: Ok.
0: Alors rien à voir.
3: Pour les plus chanceux, des rondes serviettes.
4: Voilà.
2: Moi, j'ai une blague sur les ados.
0: Wow, ouais. Vas-y.
1: Allez,
0: j'allais partir sur un truc pas drôle.
2: Quelle est la différence entre le film de Brokeback Mountain et Le Seigneur des Anneaux?
0: Je sais pas.
5: La différence?
2: Ouais.
4: Il y en a plein.
2: Il y en a pas. Ils vont tous les deux dans une montagne détruire un anneau. Voilà.
0: Wow.
2: Merci. Et je serai en tournée le 2.
0: Non mais le CSA là qui nous écoute, c'est juste une blague.
2: Ça va, c'est juste une blague, c'est pas de...
0: Peur de tout.
2: Peur de tout, mais et ça dépend.
0: Hein. Est-ce que c'en est ton métier maintenant?
4: Non.
0: Ah, c'est quoi ton métier?
4: Bah du coup, j'en ai plein.
0: Ah.
4: Là, je suis encore enseignante. Enfin, de temps en temps, j'ai encore des heures à faire en tant que formatrice indépendante.
0: Formatrice pour
4: Pour une MFR, maison familiale et rurale. Ouais. Donc, c'est lycée pro-agricole, en gros.
0: Ok, on salue peut-être la classe de de seconde B.
1: 4.
0: Voilà, Kevin, t'es vraiment un petit connard. Ok.
4: Non, je pense pas qu'ils écoutent la radio. Du coup, voilà, je suis toujours formatrice BAFA. J'ai okay. des formations qui arrivent en juin et je suis ce qu'on appelle responsable de suivi, donc j'aide aussi des nouveaux directeurs de colonies de vacances à préparer leur séjour. Mmh. Et là, je viens de finir un contrat d'ingé parce que j'ai dépanné mon ancienne entreprise en ingénieur du coup agronome agroalimentaire.
0: Et on salue, je crois, tous les collègues.
4: On peut saluer, on peut
0: ouais.
4: saluer les collègues.
0: Ouais. Ouais, coucou les collègues.
4: Coucou les collègues.
0: Gérard, je te pousse la gueule. Arrête de parler.
5: Avec ton monosourcil.
1: Et c'est un objectif. C'est un objectif de faire ton métier.
4: Je sais toujours pas, pas spécialement que ça, parce que bah le fait de faire plein d'activités, en fait, j'adore ça. Il y a vraiment ce côté de d'avoir plein
0: de slasheuse.
4: Hein?
0: T'es un peu une slasheuse.
4: Une slasheuse.
2: Alors explique-nous ouais, ce que
1: tu pourras en parler dans
2: slasheuse.
0: Dans ta chose, c'est des gens qui slatch.
1: Il n'y a pas beaucoup de gens qui connaissent ce terme encore.
0: Ah bon?
1: Ouais, non, je crois pas.
0: Désolé, j'ai vécu à Paname, donc c'est bon.
2: Slatch,
0: c'est des gens qui ont plein de métiers, en fait. Dans une journée, ils peuvent faire différents okay. métiers. Des gens comme toi, finalement.
4: Ouais, bah du coup, ouais, je suis totalement une slasheuse.
0: Voilà, ouais. Ça peut t'inspirer pour
4: ouais.
0: le prochain sketch.
4: Merci beaucoup.
0: Tu me citeras.
1: Je te vois écrire sur ton petit carnet, là.
4: Voilà. Je note. Mais ouais, du coup, j'aime beaucoup avoir plein de facettes, plein de travail différents et du coup je vais quand même plus aller vers le stand-up à partir de septembre octobre la rentrée et plus dans l'organisation l'idée c'est de proposer des tournées en tout cas de monter des groupes d'humoristes et d'aller un peu dans des bleds dans les campagnes où il y a pas grand chose de proposer et justement du coup d'aller proposer ça il y a peut-être aussi la possibilité de monter un théâtre comédie club, enfin un café comédie club, peut-être sur Valence, je ne sais pas.
0: En face de l'appart café, voilà, la concurrence.
2: C'est une école en face.
1: Moi j'ai une question par rapport au rôle du MC dans les plateaux. Donc ouais. MC c'est maître de cérémonie. Ouais. C'est un peu l'humoriste qui, entre les humoristes, qui présente les autres, c'est ça? Et souvent ils font des blagues. Est-ce que t'écris aussi? Est-ce que t'as une partie écrite ou toi tu fais juste... Parce que souvent ils ont quand même un rôle... un peu de chauffeur, de ouais. blagues, ils font des blagues et tout.
4: Ils ont un rôle de chauffeur de salle aussi. MC, c'est un rôle qui est très très particulier et c'est assez compliqué, je trouve, de le faire. Moi, j'écris, enfin, j'essaye de, effectivement d'avoir une trame en tout cas en tant que MC pour rien oublier aussi de tout ce qu'il faut dire. Mais récemment, on m'a donné ce conseil-là à Lyon de dire que, en fait, le MC, il n'a pas besoin d'être drôle. Okay. C'est pas son rôle, okay. en fait, ouais, en tant que MC.
2: Ouais, c'est okay. de chauffer la salle, quoi.
4: Ouais, voilà, c'est de chauffer la salle, de mettre les règles du comedy club et de présenter les humoristes. Et notamment, il y a ce truc, et beaucoup dans les comedy clubs qui débutent, qu'on peut avoir à Valence, c'est de calmer les gens qui veulent parler sur scène aussi, ou le public, le bourré, qui va être là en mode « Ouais, vas-y !» Et de lui dire « Toi, tu fermes ta gueule pendant le spectacle. »
1: Oui, on parlait des interactions, les humoristes qui faisaient les interactions voilà. avec le public, il y a aussi du public aussi... qui veulent trop intervenir dans les...
4: C'est ça. Et du coup, c'est le rôle du MC de dire à ce genre de personnes, non, tu vas écouter et tu nous laisses faire notre taf, quoi. Et du coup, d'avoir ce côté un peu bad cop, on peut, en tant qu'MC, ne pas être drôle, même s'il faut quand même instaurer une bonne ambiance, de la bienveillance et créer un espèce de groupe pour avoir une effusion de groupe et permettre à tout le monde de rigoler, etc.
1: Mais quand même fermer vos gueules.
4: Mais quand même fermer vos gueules, ouais, c'est ça.
0: Et c'est une bonne situation, tu dirais. MC, même plus globalement humoriste, stand-upeuse, tu gagnes un peu de la thune et t'es en intermittent, c'est quoi un peu... Raconte-nous ta situation financière.
2: Est-ce que tu peux nous montrer un petit peu ton compte en banque, là?
4: Je dirais pas que c'est une bonne situation.
0: Ça paye pas tant.
4: Ça paye pas beaucoup. Après, je pense que ceux qui percent, une fois que t'es installé, ça va. Beaucoup, et l'intermittent, c'est quand même cool. Après, moi, l'intermittent, c'est pas quelque chose que je cherche parce que je fais plein de métiers différents et du coup, impossible de déclarer. Enfin, c'est vraiment très compliqué. Donc voilà. Mais ça reste un travail qui est très précaire. Le stand-up, souvent on est au chapeau, donc on sait jamais trop combien on gagne. Ça arrive de faire des heures de route, parce que moi aussi j'ai fait le choix de bouger beaucoup et d'aller dans différentes villes, mais ça arrive de faire des heures de route et de repartir avec 10 balles. Et t'es là en mode Ah, c'était sympa, c'est 4 heures d'autoroute.
2: Ça va aller le coup. Hein.
4: Vraiment, ouais, c'est ça. Et d'autres moments, on va avoir une centaine d'euros dans un chapeau et on sait pas trop pourquoi, comment.
1: Parce qu'il y a un monsieur suisse.
4: Parce qu'il y a un monsieur suisse qui est à Paris, mais qui était là avec nous toute la soirée.
2: Non, mais va jouer en Suisse en vrai.
0: Et c'est qui tes inspirations?
4: Mes inspirations, alors ça a été, quand j'étais plus jeune, ça a été beaucoup Baptiste Le Caplain, du coup.
0: Ok, Bat.
2: Elle l'avait dit.
4: Et oui.
0: C'est pas que lui.
4: Non, ça a beaucoup changé aussi. Ce n'est plus lui du tout, d'ailleurs. Ah,
1: Dieudonné.
4: Il m'a grave dit.
0: Dieudonné, Patrick Bruel.
4: que des hommes de qualité. Non, j'aime beaucoup Verino.
1: Ah ouais. Okay.
4: Ce qu'il fait. Roman Frécinet aussi. Je trouve qu'il a une belle plume. Voilà, c'est les deux premiers qui me viennent en tête. Après, il y en a plein. Amandine Lourdel. Avec qui j'ai joué à Valence il y a quelques années. J'aime beaucoup aussi ce qu'elle écrit. Donc, voilà.
0: Ok, bon, et maintenant c'est le moment où tu nous fais ton sketch. Je pense qu'on l'applaudit toutes et tous.
4: Le pote en soirée, t'es humoriste, fais-nous une blague.
2: Vous l'avez pas vu parce qu'on est à la radio, mais Yorana, elle m'a regardé avec des yeux. Hugo, c'est pas prévu.
0: C'est marqué sur le conducteur. Non, pour trouver de l'inspiration, moi je te propose un petit exercice proposé par Flora. C'est ça, tu t'appelles Flora? Par Flora,
1: donc c'est méchant.
0: Le fameux blind test de blague. Jingle.
2: C'est le quick quiz de Flora.
1: On va faire des imitations.
2: Wouh,
0: c'est sympa.
5: Bonsoir les amigos.
0: Bonsoir.
5: Donc déjà, ce sera pas un exercice, hein. Greg, tu t'es un peu avancé. C'est pas un exercice, on s'amuse.
0: Oui,
5: un exercice, c'est les profs qui proposent ça.
0: T'as raison.
3: Oui, mais ça peut être ludique.
0: Ça peut être ludique.
5: Oui.
3: Il faut dire qu'en formation BAFA, on apprend en s'amusant.
5: Tout à fait. Comme un dibou.
1: Oui.
5: Alors, donc ce soir, je vais vous proposer un petit comedy blind test. Et oui, avec moi, pas de chronique qui dénonce ou qui casse du sucre sur les droitards et les gauchos. Je suis la caution divertissement de l'émission.
0: Et la caution féminine aussi, tu vois.
5: Oui, je suis là que pour ça.
0: Non.
3: Yorana est une femme. Hein,
4: c'est bien, c'est la même proportion que dans le stand-up.
0: Ah. Bah ouais, mais c'est nous, on vient tous de là. Hein, donc.
5: Ça sauce de la rue. Alors, donc, je vais vous proposer des citations de blagues ou d'imitations, et vous allez deviner qui je suis. Là, ça s'annonce un petit clash. Wow. Je pense qu'à mon avis, cette émission, ça va être difficile.
2: Là, tu vas imiter quelqu'un. Là,
5: je vais imiter quelqu'un.
1: Avec la voix et tout.
5: Allez, c'est parti. L'actualité, l'actualité, elle est chaude. Emmerich, elle est chaude, comme une saucisse de Toulouse qui sort du four.
0: Bravo.
1: Est-ce qu'on fait un truc de buzzer, genre on dit notre prénom et après on...
5: Ouais, là Simon il a marqué un point. Ouais,
0: moi je vais dire ton prénom.
1: Ah, qui chiant.
5: Vous avez remarqué, l'imitation elle était pas très bonne.
0: Non.
5: Mais heureusement avec le texte ça va.
0: C'est pas vrai, c'était chambé.
5: Non mais tu vois, le mauvais chasseur, c'est le gars qui a le fusil.
3: C'est les inconnus.
5: Il voit un truc.
2: Inconnus.
5: Alors c'est les inconnus, mais qui c'est?
0: Didier Bourdon.
5: Non. Pascal,
2: Didier Bourdon
5: ou Bertrand?
2: Didier Bourdon.
5: Non, c'est Pascal.
3: C'est les trois. De toute façon, c'est les trois.
5: Non, c'est Légitimus qui dit cette phrase.
3: C'est les trois. Ils disent
5: les
3: trois.
5: Oui, c'est les inconnus, mais c'était pour compliquer.
3: Non, les trois, ils font la blague.
0: Arrête de bousiller.
3: Les trois, ils disent la phrase.
5: Ouais, c'est vrai, c'est vrai. Mais normalement, c'est Légitimus qui veut dire.
0: Moi, c'est Matt Planning, ça m'insupporte.
3: Il y a aussi Elise Moon qui l'a repris en sketch. Bon, c'est une autre histoire.
5: C'est possible. Maintenant, ça va être un peu plus dur parce que là, je vois qu'on a un petit peu le même univers. Donc, vous avez répondu vite ou quoi? C'est plus dur là, attention. Les hommes adorent faire des massages la première semaine de couple.
3: Patrick
5: J'ai l'impression qu'on est comme un tube de pommade avec la posologie sur le dos.
3: Simon.
5: Massé jusqu'à pénétration. Ah, après c'est bon.
1: Moi je crois que j'ai, mais je voulais te laisser finir. C'est pas Blanche Gardin?
3: Ouais, c'est Blanche Gardin.
5: Blanche Gardin aussi,
3: c'est Blanche Gardin.
5: Son univers, ouais.
1: Mais je voulais te laisser finir parce que c'est drôle quand même.
5: C'est très drôle. Mais là je pouvais pas imiter parce que c'est quand même un peu dur à imiter.
1: Puis t'es dit, disons, faudrait que tu sois à genoux parce que je crois qu'elle le fait vraiment. Elle le fait vraiment dans son spectacle.
0: Peut-être qu'il faut qu'on donne des réponses effectivement à la fin.
1: Oui, c'est ça.
0: Au bout de la
1: blague. Parce que c'est quand même très drôle de t'écouter.
0: Ouais. Je passe mon meilleur moment.
5: Bon, alors après, des viols. Des mutilations, des meurtres, et des mecs qui se filment en train de faire tout ça en se marrant. En fait, la police en gendarmerie, c'est Daesh avec la sécurité de l'emploi.
1: Vas-y. Pierre-Emmanuel Barré.
5: Oui, ça c'est vrai.
3: Allez, beaucoup d'humoristes de droite dans cette chronique.
5: Et là, attention, c'est pas vraiment un humoriste, mais ça a fait rire beaucoup de gens. C'était dans une série.
1: Emmanuel Macron.
0: Vas-y.
5: Plus que la femme de ma vie, je crois que je cherche une mère. Ou plus encore qu'une mère, je crois que je cherche la mère. D'une ville qui s'appellerait Mark City.
1: Ouais.
2: Ah bah c'est la flamme. La flamme.
3: Le flambeau.
5: Oui,
2: la flamme.
5: Voilà. Et après, j'en avais encore une, mais je savais pas si c'était vraiment très drôle.
2: Vas-y. Tant qu'à faire, lance tu la pété.
5: Moi, j'adore les gencives de porc.
2: Je sais pas.
0: C'est dans.
3: C'est de la peur.
5: Oui.
3: Simon Jérémy. On pourrait faire un truc sur que la cité de la peur.
5: Ouais, on pourrait faire ça, oui.
3: Prenez un chewing-gum, Emile. C'est quel film?
0: La cité de la peur. Ouais. Yes.
3: Les réponses sont.
5: Et la barre de fer. La barre à tout faire.
6: Jamel
5: Debbouze. Ouais.
6: Gad Elmaleh, Jamel Debbouze.
3: Il dit 5, 4, 3, 2 euros et la paf pastèque. C'est la cité de la peur aussi.
2: Et si on enchaînait?
0: Eh ben merci.
5: Voilà, c'est fini. Voilà.
0: Merci, bravo.
5: En tout cas, vous avez tout trouvé. Après, c'était peut-être facile.
1: J'ai l'impression qu'on écoute les mêmes choses.
0: Bon, est-ce que ça t'a inspiré, Yorana?
4: De.
2: allez, tiens, prends-toi
0: voilà,
2: ça.
0: Ces refs, là, est-ce que t'es inspiré?
4: Fais-nous une blague.
0: Vas-y, là, tu fais un petit peu pourri tout ça.
2: C'est qui est drôle, fais-nous une blague.
0: Ok. Bah,
3: Karamazov, du coup, un fils unique.
0: Là, c'était de la peur.
3: Ouais.
0: Yes. du coup, pour relancer un peu, relancer l'émission là, après ce petit blanc, je propose, Simon, de te laisser la parole.
1: Petit blanc que tu as créé tout seul.
0: Oui, que j'ai créé, mais dans lequel je me sors aussi.
1: Et félicitations.
0: Je te donne le ballon.
1: Et bah, merci. Ouais, moi, j'ai pas eu le temps d'écrire une chronique. Non, je voulais vous parler d'un truc.
0: Ça t'empêche pas d'ouvrir ta gueule.
1: Bah, je suis là pour ça. Non, je ne sais pas si vous avez suivi dernièrement, je ne sais pas si vous connaissez les émissions de La Riposte sur Radio Nova, les émissions de Radio Nova.
5: Ouais, j'adore, ouais, moi, voilà. La Riposte.
1: C'est Broakim Omiri qui anime une émission qui s'appelle La Riposte, dans laquelle un chroniqueur a fait une chronique. Il était déguisé en... Ah, merde, j'ai perdu son nom.
5: Alice Cordier.
1: Alice Cordier.
0: Ah oui.
1: La présidente de Némésis. Donc Alice Cordier, c'est la présidente de Némésis, qui est un groupe pseudo-féministe d'extrême droite, qui a un front, selon les normes, acceptées, assez démesurées.
2: Un front
1: national.
2: Et
1: lui, il est venu vraiment déguisé en elle, avec un front gigantesque, et il a vraiment fait 4 minutes de chronique
0: sur
1: l'attaque au physique de cette jeune femme. Et du coup...
0: Et tu trouves ça drôle, toi ?
1: Et ben justement, c'est pour ça dont je voulais vous parler. Je pense que ça colle bien avec le thème de l'émission. En fait, moi, c'est une émission que j'écoute, avec laquelle je suis grosso modo d'accord, où je trouve que... Enfin voilà, c'est typiquement l'humour que j'aime, les humoristes, je les aime bien. Radio Nova, c'est quelque chose auquel j'adhère. Et je suis très dans les poncifs, comme tu disais, Grégoire, tout à l'heure dans ton intro, rire de tout, mais pas avec tout le monde, ces trucs-là, peut-on rire de tout, pas de censure, il faut pas... C'est ok tant qu'on s'attaque aux puissants, etc. Et j'avais l'impression qu'on était un peu tous d'accord, en tout cas dans les choses que j'écoutais. Et là, sur cette chronique-là, eh ben... Tout le monde n'est pas d'accord. C'est-à-dire que lui, il a été défendu évidemment par
0: Djamil Lechlag.
1: Par Djamil Lechlag, qui a une autre émission, par Hakim Omiri. Et je suis assez sensible à leurs arguments. Hakim Omiri dit, en fait, nous, on s'exprime comme on veut. Qui a dit que Djamil Lechlag dit, qui a dit qu'on ne pouvait pas s'attaquer au physique ? En fait, nous, on se moque du physique de tout le monde, donc il n'y a pas de raison qu'on ne le fasse pas en plus avec, parce que c'est une femme. Ce même humoriste, celui qui a fait la chronique, avait déjà fait des chroniques. Il a fait une chronique déguisée en femme voilée intégrale. Il a fait une chronique dans laquelle il s'est déguisé en l'imam Chalgoumi, ah oui. Où il fait un accent arabe dégueulasse. Vraiment, et personne n'a réagi là-dessus. Et du coup, pourquoi disons qu'il n'a pas attaqué que Alice Cordier, qu'il attaque tout le monde. Donc ça, je suis assez d'accord. Et en même temps, je suis aussi d'accord avec... avec les gens qui sont dans le même camp, entre guillemets, dans ce camp notamment Juliette Arnault sur l'émission la dernière, qui elle trouve que c'est juste crassement misogyne et que en fait on n'attaque pas une femme sur son physique, maintenant ça se fait plus, et en fait si on commence même sous prétexte qu'elle est d'extrême droite, ça commence par elle, mais en gros, ça, c'est des relents de misogynie qui n'ont pas disparu et qu'il faudrait supprimer. Et je suis aussi d'accord avec ça. Et du coup, dans ma tête, je sais pas quoi en penser. C'est même pas sur le fond, la chronique m'a pas fait hurler de rire. Il y a 2-3 punchlines qui sont drôles. Mais dans la vie de tous les jours, je me moque quand même globalement beaucoup des gens, mais je me moque des gens avec qui je suis en confiance et j'ai l'impression. Enfin voilà, ça m'a.
3: T'es en train de faire un débat tout seul là.
1: Ouais.
3: C'est le principe du débat. Principe du débat, souvent c'est les gens donnent leur avis.
1: Écoute, il y a marqué 5 minutes, donc je vais débattre 5 minutes et après vous aurez la parole.
3: Sujet de débat proposé par Simon.
5: Après, j'ai une question par rapport à ce que tu dis. C'est parce que il pourrait très bien se moquer aussi des hommes. Pourquoi c'est forcément misogyne ?
1: Mais justement, en fait.
5: De elle, je comprends pas pourquoi c'est misogyne.
1: Parce que c'est une femme et que.
2: Ouais, c'est.
1: Parce que c'est une femme en fait.
5: Parce que moi, justement, j'ai bien aimé ce qu'ils ont répondu en disant. Oui. En plus, ils sont fragiles parce que ça fait réagir tout le monde qu'ils parlent de ça. Et ils se sont dit, mais attends, mais si juste se moquer de son front, ça fait réagir autant. Mais ça veut dire que quand eux, ils parlent des Arabes et que la façon dont ils en parlent en plus.
0: Ils font pas de blagues,
3: Bah après, pour moi, il y a 2 trucs.
5: Ouais,
3: c'est quand un mec fait de l'humour comme ça, la première, c'est est-ce que c'est drôle ?
1: Non, mais ça, pour moi,
3: c'est drôle.
1: Pour moi, c'est
3: si
1: pas...
3: c'est drôle, tu peux tout faire.
1: Non, mais ça, c'est pas un argument parce que.
3: Bah si, c'est drôle.
5: Ouais, moi, je suis d'accord un peu.
3: Si c'est drôle. Et la deuxième chose, c'est est-ce que c'est drôle ? Est-ce que c'est drôle pour la personne qui est visée ? Est-ce que ça a fait rire la fille qui a un grand front ?
1: Évidemment que non. Mais de toute façon, c'est des gens de gauche qui font des blagues, une blague sur une femme d'extrême droite. Elle va pas trouver ça drôle, même si.
3: Non, mais est-ce que ça fait rire les gens qui ont des grands fronts ? Est-ce que les autres gens qui ont des grands fronts, ça les a fait rire ? Non, mais c'est comme on peut pas vanner les handicapés, on peut pas vanner les juifs. Si ça fait rire les blagues des juifs, si ça fait rire les juifs, tant mieux. C'est drôle. Et si c'est drôle ?
1: Non, mais
3: si c'est juste maladroit.
1: C'est drôle, c'est pas vrai. Ça, pour moi, c'est pas possible.
3: C'est
1: parce
3: drôle.
1: Que l'exemple, t'as adoré le spectacle du trio. Moi, j'ai trouvé ça absolument pas drôle.
3: Oui.
1: Du coup, on fait
3: mais
1: quoi ?
3: Mais choquant dans le spectacle.
1: Non, mais peu importe.
3: Choquant.
1: Si c'était choquant. admettons, enfin je veux dire c'est trop subjectif,
0: c'est drôle, c'est subjectif, c'est drôle. De dire que c'est drôle,
1: tu peux pas dire ok c'est drôle du coup il a le droit de le dire, c'est pas possible, enfin même légalement ça, ça n'a aucune valeur.
2: Nous, parce nous, que c'est trop subjectif. On adore les blagues juives à l'amicale nazi, ouais. Je le dis au cas où.
0: Bah, moi, pour moi pour donner mon avis, ah pardon, vas-y vas-y.
4: Non mais moi j'allais dire que pour moi le truc c'est que je trouve que ça ça dessert le propos. En fait pour moi le but, enfin après j'en sais rien parce que du coup j'ai pas écouté cette chronique, mais pour moi l'idée de parler de cette personne etc c'est plus de desservir son propos politique, enfin de du coup d'aller à l'encontre du coup des propos d'extrême droite qu'elle a pu tenir et du coup de l'attaquer sur son physique. En fait du coup on l'attaque pas sur ses idées mais sur un physique qui pourrait être représentatif de n'importe quelle autre personne et du coup qui n'est pas la forme dessert le fond. Pour moi c'est plus ça la problématique. Ouais. Et du coup ça devient du body shaming qui est quel que soit si t'es de gauche de droite ou quoi en fait ça reste la même chose pour tout le monde quoi.
1: Ouais non mais c'est vrai mais c'est ce qui a été beaucoup relayé c'est que
3: parce que dans le fond c'est pas drôle au final.
1: Oui, non mais
4: ça, que ce soit drôle ou pas drôle, ça
1: moi j'ai trouvé ça drôle, voilà, j'ai trouvé ça très drôle.
0: T'es vraiment salaud. En fait,
1: tu peux pas. C'est oui, mais ça a été beaucoup attaqué là-dessus, c'est qu'on leur a reproché de vous l'attaquer sur son front, il vaut mieux l'attaquer sur ses idées. Et en plus, ça, c'est assez facile en face pour l'extrême droite de dire. De dire, ah bah regardez, ils n'ont pas d'arguments et ils se moquent de front et tout. Mais en même temps, c'est ce qu'a dit Hakim Omiri pour défendre son chroniqueur et défendre son propos. En fait, on fait ce qu'on veut, vous n'avez pas à nous dire, nous, vous, en fait, on va pas faire des blagues en fonction de ce que vous voulez qu'on fasse comme blague. C'est, on décide et on fait ce qu'on veut. Et si on veut plus vous attaquer sur les idées et qu'on veut juste vous vanner. Je suis un peu sensible aux deux arguments.
0: Ouais, mais cet argument-là, moi je suis complètement d'accord avec ce que tu as dit, Orana, même pour moi c'est un contre son camp, c'est-à-dire que tu donnes tu leur donnes une possibilité de victimiser, et en même temps c'est vrai que, surtout le physique c'est tellement facile, mais après, même si tu faisais une blague sur le fond, ils se victimiseraient quand même. Mais oui, ça, en fait, sûr. Dans le fond, ce qu'il dit à Hakim Omiri, on dit ce qu'on veut, on a le droit de dire que en fait, sa blague est pas drôle et que c'est de la merde. Et en fait, finalement, le sujet, pour moi, je l'ai pas vu, mais ça a pas l'air très drôle. Enfin, moi, globalement, les attaques au physique, alors qu'en plus, il y a mille autres choses à attaquer, je trouve ça pas très drôle. Et ce qui est ouf, c'est qu'il y a une polémique autour de ça, et que du coup, la meuf est dans une position de victime, alors que c'est une grosse facho, en fait, dans le fond.
1: Ouais, bien
0: sûr. En fait, c'est pas utile. Si eux, leur propos de leur émission, c'est d'essayer de gagner une bataille culturelle, bon, en faisant des blagues aux gens qui pensent déjà comme eux, mais au moins, ça fait du bien, c'est pour ça qu'on écoute ça. Je trouve que,
2: ça reste quand même. Ça reste comme une facho qui maintenant a un front populaire.
1: Si, non mais il y a du débat parce que
4: c'est beau.
1: Après, c'est en fait, c'est assez facile d'être en désaccord avec. Parce que je veux dire, elle a été défendue par Morandini, Pascal Praud et Hanouna. Évidemment,
3: ça, c'est une belle
1: question. C'est
3: assez
1: facile d'être en désaccord avec cette défense-là en mode vous êtes. Mais là où c'est.
0: Un mec de droite aurait fait une blague sur une meuf. Et imagine, elle serait vraiment à gauche. Ça aurait été un mec humoriste de droite. Il n'y en a pas tant que ça. Mais qui aurait fait une blague en disant cette meuf, elle est chum ou je sais pas quoi. Franchement, ouais, on aurait été les premiers, premiers à gauche à donner des leçons de morale là-dessus. Et c'est pour vrai. Ça d'ailleurs que ça. Et je pense qu'à droite, il ne serait pas posé de questions de débat. Ouais. Pour le coup, on voit que le camp politique de gauche, au moins, il se divise là-dessus parce qu'il réfléchit à ça. Mais toi, je pense que dans l'autre sens, on n'aurait pas trouvé ça ouf, toi. Mais comme les blagues de droite sont pas ouf, globalement.
5: C'est vrai que c'est intéressant.
1: Prochain débat, est-ce que l'humour peut être de droite?
3: Laurent Gérard.
2: Oui.
5: Bigard, il est peut-être un peu de droite.
0: Bigard, il est de droite dans ses propos, dans ses sketchs. Il est vulgaire, mais pas forcément de droite. Si, il y a les mecs sur Europe 1, là.
1: Gaspard Proust,
0: humour de droite.
1: Nicolas Bedos. Que j'ai vu en spectacle.
5: Et Dieudonné est antisémite.
1: Très drôle, Gaspard Proust.
0: Ouais. Alors, Dieudo, on va lancer un débat sur Dieudo.
3: C'est plus compliqué.
0: Dieudo, il m'a déçu.
1: Bon, on enchaîne. En tout cas, je vous invite à écouter la riposte parce que là où je suis d'accord, c'est qu'ils ont eu de la pub sur ce truc-là qui représente 4 minutes d'une chronique, d'une émission d'une heure hebdomadaire où ça fait 2 ans qu'ils font exactement ce que tu dis, Grégoire, c'est-à-dire tacler l'extrême droite sur le fond, ils amènent des sujets et tout. Et il y a ça qui sort et c'est un peu rageant. Effectivement, peut-être que c'est une erreur stratégique de leur part parce que du coup, on les attaque là-dessus alors qu'ils font le taf. Ils font le taf. Je suis pas d'accord avec tout ce qu'ils disent, peu importe, mais en tout cas, ils amènent une voix différente et c'est un peu. Et du coup, la semaine d'après, après la polémique, ils ont, donc il a fait une, Hakim Omari a fait une chronique de 8 minutes pour défendre, et le mec est revenu avec le même déguisement. Il a refait 4 minutes. Ça, j'ai trouvé ça drôle, même si je suis pas forcément d'accord avec ça. Merci.
0: Fin du débat. Merci.
5: Merci, Simon.
0: Et ben. Moi je, vais pas dormir cette nuit, moi. Et bah, sans débat, sans transition, Hugo.
2: Allez, très bien. Et bah, ça fait toujours plaisir, donc on parle d'humour, etc. On a entendu la première blague du monde que Willou nous a...
1: Attends, mais tu étais parti, là ?
0: Oui.
2: De quoi, qu'est-ce qui se passe ?
5: Bah, d'habitude, il y a toujours une petite annonce de Hugo. Enfin, Hugo...
0: Ok, sans transition, Hugo. Mais avec un jingle, Hugo.
2: Yeah. Waouh, ça fait chaud au cœur, merci.
5: C'est de toi qu'on attendait depuis le début.
2: Yeah, c'est sûr. Yeah. Bon, bref. Willou, il nous a parlé de la première blague du monde, hein, qui était ce qu'elle était. Mais qui était sur une petite tablette, néanmoins. Et là, on a retrouvé aussi quelque chose qui est assez vieux. Ah, petite musique, qui est assez vieux, chez les Grecs, qui avait aussi de l'humour. D'ailleurs, c'est un petit recueil qui s'appelle L'ami du rire, qui s'appelle le Philogélos. Je ne sais pas si je le dis bien, Philogélos.
0: Si tu le dis bien.
2: Merci. Et qui est un petit recueil de blagues. Il y a environ 265 blagues dedans. Et ça a été écrit 3e, 4e siècle avant notre ère.
1: Et tu vas nous lire l'intégralité.
2: Je vais vous lire la blague numéro 63 pour commencer. Pendant la procession funèbre d'une importante personnalité de Cimée, quelqu'un s'approche et demande aux gens : excusez-moi, mais est-ce que vous savez qui est le mort ? Et là, un Cimérien, se retourne et dit : oui, c'est celui qui est dans le cercueil. Excellent ! Est-ce que vous en voulez une autre ? Et on en fait une autre.
1: Il le fait vraiment.
2: Le numéro 3.
3: Yes. C'est vraiment que nous, on choisisse le numéro pour la prochaine.
2: C'est un intellectuel qui pratique aussi la médecine. Quelqu'un vient le trouver et lui dit : docteur, quand je me lève le matin, pendant une demi-heure, je vois tout sombre. Et c'est qu'après que je vois clair. Le médecin se gratte un peu le front et il dit : alors réveillez-vous peut-être une demi-heure plus tard. Oh.
0: Yes.
2: Et on n'est pas sans reste chez nos amis les Anglois.
3: La 98.
2: Non. On passera directement chez les Anglois. C'est une vieille blague.
1: C'est quoi les Anglois ?
2: Les Anglais.
1: Ah.
2: Les Anglois.
1: Bah, dis les Anglais.
2: Les Anglais.
5: C'est vrai que moi non plus, j'avais pas compris. Ouais,
2: les Anglais, les Anglais. Bref, c'est une blague qui a plus de 1000 ans, qui a été aussi écrite, qui a été retrouvée. Qu'est-ce qui pend sur la cuisse d'un homme et aime à pénétrer dans un trou ? Une clé, mes amis.
5: Non, ils n'avaient pas l'esprit subtil, les Anglais, subtil.
2: Alors, ce qui est fascinant dans tout ça, dans tous ces exemples, c'est que bah, ça vient d'une époque, d'une culture complètement différente de la nôtre. Et pourtant, ça provoque encore des rires, des sourires, mais ça provoque quelque chose.
0: Part de rire.
2: Ça provoque quelque chose, voilà.
0: Mais, si, c'était pas mal.
2: Voilà, mais pourquoi ça provoque quelque chose ? C'est ça la vraie question. C'est pas seulement... La question, c'est pas pourquoi elles existent et comment ce qui fait qu'elles perdurent, mais...
0: On s'en branle.
2: Voilà, on s'en branle. ce qui est la question... D'ailleurs, mais pourquoi donc, Hugo ? Ça marche encore, me direz-vous ? Pourquoi donc, Hugo, ça marche encore ? Merci de me poser la question. Mais parce que le cerveau humain est une machine à prévoir, bande de zazou. Alors, comment ça se fait ? Eh bien, lorsqu'on entend une blague, le cerveau passe par plusieurs étapes. D'abord, il détecte une incohérence. Ensuite, il essaie de la résoudre. Et quand il comprend finalement la logique cachée, il déclenche une sensation de plaisir, le rire que vous connaissez tous.
5: Ouais.
2: Mais le rire, en fait, c'est une arme pour décompresser, parce que l'idée, c'est de créer une pression, c'est de créer une attente, etc. Et le rire permet d'évacuer, c'est comme une soupape. Voilà, c'est pareil, ça fonctionne de la même façon. Mais ce mécanisme, il ne suffit pas à lui-même pour provoquer le rire, parce qu'il y a certaines conditions. Par exemple, moi... Je sais que les blagues absurdes, ça me fait mourir de rire. Mais il y en a, ça marche pas du tout. Ouais. Ils ont besoin de pouvoir recoller tous les morceaux pour rire. Moi, j'ai pas besoin de morceaux pour rire. Exemple,
5: ouais, moi, c'est
2: quelle est la différence entre un canard ?
5: Moi, déjà, ça me fait rire, ça.
2: Voilà, il a une patte, il a une seule patte, dont l'une plus grande que l'autre. Voilà, moi, ça me fait rire. Moi, tout, ça me fait rire. Ouais, merci.
3: La dernière fois, j'ai mangé une cuisse de poisson.
2: Moi, ça me fait rire. Et en fait, si vous voulez, on peut pas rire tous de la même chose, même si pourtant ça peut en provoquer. Mais parce qu'en fait, on n'a pas la même culture, on n'a pas la même façon d'essayer de recoller les morceaux, et on n'a pas les mêmes appétences pour tel truc. Voilà. Donc ça, c'est logique. Mais malgré tout, toutes ces différences, il y a une force d'humour qui persiste à travers le monde et qui marche toujours. On l'a bien vu avec la première blague, c'est le prout.
5: Non, c'est vrai.
2: C'est vrai. C'est vrai. C'est la fin.
3: C'est ça ta conclusion.
1: Laura, elle est outrée.
3: C'est ça ta conclusion.
2: C'est ma conclusion. Voilà. Merci de m'avoir écouté.
0: Bravo.
5: Mais est-ce que t'as des thèses qui attestent que c'est vraiment le prout qui fait rire le plus?
2: Et ben en fait, les premières blagues. Ce qui a été démontré, c'est que les premières blagues qui sont faites au niveau de l'humain, de l'homme, c'est chez les bébés, c'est l'humour scatophile.
5: Okay.
2: Et c'est quelque chose qu'on garde toute notre vie. Okay. Donc c'est-à-dire, à n'importe quel moment... Moi, à la base, l'humour scatophile, le prout, ça me fait pas méga rire. Mais il y a des moments où, je sais pas, quelqu'un va larguer une caisse impromptue, bah, ça va me faire marrer, tu vois.
0: Ouais. Il y a un décalage.
2: Voilà, c'est un gros décalage, tu vois.
5: C'est comique de situation.
1: Est-ce que c'est le moment de l'interrompre?
3: Ouais. il va partir sur un truc glissant.
0: Moi, il y a un truc qui me fait pas trop marrer chez toi, ton humour, c'est tout ton humour raciste. Moi, c'est vrai que ça me gêne. Mais bon, après.
1: Le pire, c'est quand tu fais de l'humour raciste, mais qu'il n'y a pas de blague.
2: Oui.
0: Et ben.
2: Je crois avoir pris le message.
0: Non, t'es un gars super.
2: Merci.
0: Et change rien. Reste comme t'es. Garde cette énergie qui te caractérise.
2: Merci.
5: Moi, il y a un truc qui me fait mourir de rire. C'est la scène de The Office quand ils essayent d'apprendre la sécurité du feu incendie. Alors, je pense que vous l'avez pas vu parce que c'est peut-être de niche.
0: Oui.
5: Mais en fait, regardez ça parce que moi, chaque fois que je regarde cette scène, je pleure de rire. Et pourtant, je l'ai vue 10 fois.
0: Saison
5: et même l'autre jour,
2: c'est vrai qu'elle est très très drôle.
5: Je vous l'enverrai. Mais même l'autre jour, on a fait une formation à mon boulot sur l'incendie. Et pendant tout le long, j'ai ri. Je me retenais de rire. Parce que chaque fois qu'elle parlait de ce qui s'incendie, j'avais les scènes de ce qui se passait dans The Office. Et de Dwight qui fait « Stay alive, stay alive ». Bref, regardez ça. Mais vraiment, regardez ça. Si parfois, vous n'êtes pas bien, regardez.
1: Moi, si je ne suis pas bien, je repenserai à toi qui parle ce moment.
2: Moi, j'ai une petite question pour tout le monde sous la table. Est-ce qu'il y a un film qui vous a fait extrêmement rire, vraiment, où vous étiez
1: dans Hugo.
5: Moi, je viens de donner le mien.
0: Attends, gardez la petite question pour le tour de table
1: finale. Mais garde d'abord, question pour la fin, on va revenir un peu.
0: Où est-ce qu'on te retrouve, Yorana, tes prochaines actus? Là, c'est instant promo.
5: Ah, c'est instant promo.
2: Instant promo.
1: On peut faire du temps promo.
0: Non, instant promo.
1: Instant promo. Un temps promo.
4: Où est-ce qu'on peut me retrouver? Du coup, sur les réseaux.
0: Ok.
4: Donc, sur Insta, Facebook, Yorana, donc I-O-R-A-N-A, avec un I. Donc, le pseudo complet, c'est Yorana, I-O-R-A-N-A, tiré du bas avec, c'est tiré du bas, un I. Mais normalement, Yorana, ça suffit à me trouver, parce que avoir ce pseudo, déjà personne n'arrive à le prononcer. Donc,
0: Il faut que ça rentre dedans, c'est mon
5: vrai
0: prénom.
5: Il n'y a que Greg.
4: C'est pas mon vrai prénom.
0: Ah,
5: c'est ça. Oh,
4: c'est un
5: scène.
4: C'est un scène.
5: Oh non, depuis le début, on pense
4: à un tintin.
0: C'est quoi ton. Tu peux le dire ou non? C'est.
4: Non,
0: c'est
4: ok.
5: Ah.
0: C'est Yura.
1: Et c'est à quel point on prépare nos émissions? Tout le monde pensait que c'était ton prénom.
4: Ouais, oui, parce que je ne le dis pas du coup que c'est mon pseudo.
0: Pour garder ton statut de prof.
4: C'est exactement pour ça que j'ai créé ce pseudo, ouais. C'est pour les colos et pour les. Enfin, le côté prof, parce que du coup, je voulais pas que mes élèves me retrouvent sur les réseaux, etc. Ce qui ne marche pas du tout, parce que j'ai une BTS il y a pas longtemps qui m'a dit « Eh, madame, j'ai vu que vous jouiez au cinéma pâté et tout. »
1: Je vais vous parler de slip chauffant.
0: C'est la rançon du succès, ça, d'être reconnu dans les élèves de BTS.
4: Mais c'est... La chance que j'ai eue, c'est qu'elle a vu l'affiche le lendemain de la scène. Donc heureusement, elle n'a pas pu être dans la scène. Enfin, sur scène.
1: Est-ce que c'est le même pseudo que depuis le début?
4: Alors, au début, j'avais pas de pseudo. Et après, du coup, quand j'ai voulu trouver un pseudo, ouais, très très vite, effectivement.
0: Alors, on te retrouve où, Yorana, et quand?
4: Et du coup, on me retrouve la semaine prochaine au Tram à Saint-Péray, au Comedy Club, que je gère, le Tram Comedy Club. C'est le 28, c'est un jeudi soir, c'est jeudi prochain.
5: Okay.
1: Et c'est régulier.
4: C'est un mensuel.
1: Okay.
4: Ouais, mais là, du coup, c'est la dernière de la saison. Parce qu'après l'été, il se passe plus rien en Comedy Club. Donc, on arrête. Je sais pas encore si on va reprendre en septembre ou en octobre. Mais du coup, voilà. Donc, pour le dernier de la saison, le 28 au Tram. Et en revenant en octobre, il y aura mon spectacle complet chez Thierry. À l'Appart Café.
0: Complet ?
4: Ouais, mon 1 heure.
2: C'est long.
0: Wow. C'est ton premier spectacle complet ?
4: Alors, c'est pas la première fois que je le joue, mais c'est mon premier 1 heure qu'il faut que je retravaille d'ailleurs.
0: J'ai tiré à l'Appart Café à Bourg-les-Valences.
4: J'ai tiré à l'Appart Café à Bourg-les-Valences le 15 octobre.
0: Ouais.
4: Okay. Donc, le lendemain de mon anniversaire en plus. Le 15 octobre.
5: Ah, ok.
0: Ok, on sera là.
1: Bah, t'as le temps de l'écrire. D'ici là, t'as le temps de l'écrire. Ça, c'est
4: Alors, j'ai déjà écrit, j'ai le temps de le réécrire par contre.
1: Tu l'as déjà joué ?
4: J'ai déjà joué l'année dernière à l'Appart Café.
0: Tu joues une fois par an ?
4: Non, en vrai, je l'ai pas vendu cette année parce que c'était pas un objectif. objectifs et j'étais un peu submergée par beaucoup de travail. Mais je l'ai joué 5 fois. Je l'ai joué à Brive-la-Gaillarde, la première à Paris. Oui. La première à Paris et je l'ai joué à Rennes aussi.
0: Ok. Donc voilà. Donc, le 15 à l'Appart Café et dans les autres là, les autres dates dans les autres villes de France qu'on est très écoutés d'ailleurs.
4: Je joue à Grenoble le 11 au Pâté Échirolle, le 12 à la 12 Pie Joyeuse. Ouais, okay. Non, le 12 juin parce que c'est passé.
0: Ah oui. Oui.
1: on a changé d'heure depuis.
0: Greg. 11 juin à Grenoble, 12 juin.
4: À Grenoble aussi.
0: À Grenoble aussi.
4: Et 28 juin à Grenoble aussi. À Grenoble aussi. Battle du Rire. Donc il y a peut-être des dates à Lyon qui ne sont pas encore arrivées qui arriveront. Et après à La Réunion potentiellement cet été.
0: Allez,
5: j'ai des potes à La Réunion, je les enverrai te voir.
4: Et bah, grave, je n'ai pas encore de date. Mais...
0: Yeah. Et le billet est pris en charge, j'espère.
4: Oula.
0: Non, pas encore. Bon.
2: Tu vas en vacances et après tu vas faire ton.
4: Ouais, enfin, je vais essayer de bosser là-bas. J'y vais 2 mois. Je vais essayer de travailler un peu dans l'animation là-bas.
0: Trop cool.
4: Et voilà. Et du coup, de jouer, j'ai des contacts qu'il faut que j'essaye d'activer. Mais c'est pas si simple.
0: Ok, Réunion, Grenoble. Bon, déjà, on est pas mal. Ouais. Deux océans.
1: Deux ambiances. Deux salles, deux ambiances.
4: Deux salles, deux ambiances, ouais.
0: Après, attention, hein, le mot réunionnais, c'est corrosif.
4: Ouais, on m'a...
0: Ah, j'en sais rien.
4: Moi, par contre, on m'a dit qu'il fallait que je me prépare à me faire roaster, donc je suis allez. En mode super.
1: Ça va être pas l'inverse, normalement, c'est l'artiste qui roaste le public.
4: Ouais, ouais, mais là...
1: Ok.
0: Ok, ouais. Et ben, et évidemment, on peut retrouver un peu tes sketchs sur YouTube.
4: Sur Insta
0: vous retrouvez
4: il y a des trucs qui arrivent parce qu'on a tourné ce matin avec Maxime Penet, un humoriste de Grenoble, des vidéos.
0: Tu te lances dans les vidéos.
4: On va essayer
0: TikTok, ouais. Un peu peut-être.
4: Non, je suis trop vieille pour TikTok. Mais non, Insta et Facebook déjà, ouais. Et du coup là on a fait toute une série de vidéos où on essaye de dénoncer un peu le milieu du stand-up justement et de faire un parallèle de si on traitait les gens, on va dire, normaux dans la vie de tous les jours comme on traite les stand-uppers.
1: Quand tu juges un...
4: Comme les gens qui veulent pas nous payer ou les retours du public, etc.
2: Tu n'es pas payé ce soir. Hein.
4: Ouais. Oui, je sais.
3: Nous non plus.
5: Après, peut-être que tu vas avoir tellement de pubs.
4: Oui.
5: Peut-être que ça va faire décoller.
1: Pourquoi tu as un chapeau? Pourquoi tu as un chapeau?
0: Non, mais ça te permet de tester tes sketchs, tu comprends.
4: C'est ça.
0: Et du coup, pour finir, merci
1: Yorana,
0: mais tu vas quand même participer à ce dernier tour de table dont le thème était
2: l'humour. Mais moi ma question c'était quel est le film qui vous a fait le plus rire. Je vais le faire en premier. C'est What We Do in the Shadow. C'est un faux documentaire sur une colocation de vampires et je crois que c'est le film qui m'a fait le plus rire au monde. Et je cherche si quelqu'un a un film un peu de cet acabit à me donner parce que j'ai un manque abyssal, quoi.
3: Personne connaît, personne sait personne. Que ça parle.
2: C'est pas grave, vous regarderez What We Do in the Shadow. Voilà. Vous connaissez maintenant le thème, vous verrez, fausse colocation de vampires.
0: Ok, un film référence d'humour.
5: Moi j'ai pas un film, mais j'ai un livre. Et c'est la seule fois de ma vie où j'ai refermé le livre et j'ai explosé derrière. Mais vraiment. En plus, un livre c'est quand même difficile.
0: Oui.
5: Et là c'est Bradbury et c'est une nouvelle sur les champignons. Et c'est un peu post-apocalyptique. Tu sais pas ce qui se passe, mais tout le monde est en train de mourir. Et

0: Bah oui.
1: Ouais.
2: Moi j'ai Dick Neck, mais alors un peu particulier parce que c'est pas rigolo sur le coup.
0: La première fois.
2: Bah c'est ça en fait. Mais je pense que c'est le truc où j'ai plus avec mes potes récupéré les répliques et tout. Et c'est il y a ce truc là de c'est pour ça je sais pas c'est le film qui m'a le plus fait rire parce que sur le moment. Tu ris pas, enfin moi j'ai.
1: Ah ouais, moi aussi. Bon, la scène trop. Quand même où Marion Cotillard avec la ceinture, elle fait semblant au gamin qu'elle s'est crachée, ça c'est quand même très drôle.
2: Mais par contre, c'est son souvenir après quoi, qui est. Voilà, Dick Neck.
3: Ok. Moi, c'est. Je suis allé voir Juste une illusion au cinéma. On a très, très, très rigolé. C'était très rigolo. Allez voir Juste une illusion au cinéma. Et ce qui m'a fait pleurer de rire dernièrement, c'est la vidéo McFly et Carlito et Jonathan Cohen où ils lisent des commentaires TripAdvisor.
4: Ok.
3: Des barres de rire. Mais j'ai pleuré de rire, on était là en
1: Jonathan Cohen, il est très drôle.
3: Ah, mais ouais, il est super drôle.
1: Mytho,
3: mais c'est, la vidéo, elle a 3-4 ans. Mais j'ai pleuré de rire. Et le sens de la fête.
0: Moi,
1: le sens de la fête. Voilà.
0: Pour moi, mon truc qui m'a fait le plus marrer dans ma vie devant quelque chose où j'en pleurais, et du coup, je l'ai regardé tellement de fois que forcément, non, ça me fait moins marrer, c'est la version française de The Office qui s'appelle Le Bureau avec François Berléand. 6 épisodes, et après, ça s'est arrêté. Et c'est en sur français, Canal, et vous pouvez le trouver sur Dailymotion.
5: Wow.
0: C'est deep, en super qualité. Ah. C'est 2006. Mais alors, moi, c'est.
1: Mais attends, mais c'est vraiment plus drôle que The Office.
3: Non, c'est plus drôle.
0: C'est plus drôle parce que c'est en français, attends, du coup, t'as toutes les références. C'est en français, du coup, c'est dans ta langue. C'est
3: il y a une grosse bite gonflable.
0: Incroyable. Non, mais après, c'est quasiment copier-coller des 6 premiers épisodes. De... Ouais. Mais c'est. Moi, la première fois que je l'ai vu, j'en pouvais plus.
3: Je pensais que t'aurais dit Scrubs. T'as pas dit Scrubs. C'était Scrubs.
0: Doudou. Petit Doudou. Scrubs. Et toi, Woulou?
2: Si vous voulez, je lance le générique de fin et on continue à discuter.
0: Oui, attends, mais on n'a pas demandé à Woulou, c'est bon.
6: Alors, moi, c'est pas un film, c'est plus une série. Je l'oubliais, non, c'est l'émission On ne demande qu'à en rire. Où je pense
3: que
6: j'ai vraiment chialé sur pas mal de passages
0: d'humoristes
6: sur une émission sur France 2. Sinon, le film me fait beaucoup rire aussi encore.
0: Ah oui. Mais,
3: Tu peux dire ah.
1: Ah ouais, j'ai jamais trop ri devant ce film.
3: T'as pas
0: une petite musique de fond.
1: J'ai ri à des moments, mais je me suis pas.
3: Ah, Bichneuve.
0: Ouais. Oui.
1: Pas pissé dessus, quoi.
0: Bon, et c'est déjà la fin de cette émission. Merci beaucoup, Yorana, d'être venue.
5: Merci à vous.
0: À cette émission. Évidemment, dans l'émission sympa, on va continuer à suivre ta carrière. Et quand tu seras blindé et connu, on espère que tu nous inviteras pour faire tes premières parties en émission radio.
5: Grave.
0: Voilà,
5: je pourrais dire que j'ai commencé ici, à Radio pour les Valences.
0: Yorana, oh là là, c'est.
5: Brooklyn les Valences,
0: entre une voie ferrée et une putain d'autoroute.
1: C'est vrai que tu l'as pas dit aujourd'hui.
0: C'est ce qui fait son charme maintenant. Aujourd'hui, j'ai pas le temps. Enfin, si. En tout cas, merci beaucoup à toutes et tous d'avoir écouté. C'est donc le déjà 16e épisode.
2: Ouais.
0: Et le mois prochain, on se retrouve pour le dernier épisode de la saison. Vous imaginez ? Deux saisons déjà passées. Et il y a une communauté qui grandit, qui est passée de 10 à 12.
5: Waouh !
0: Lourd.
3: Et la bouse de Twitchos.
0: Oui, la bouse de Twitchos.
1: On n'a pas parlé de notre petit public quand même.
0: Ah si, un grand merci au public.
1: Du bruit au public.
0: Merci.
1: Et Estelle et Robin.
0: Bravo. Estelle et Robin.
2: À Yorana.
0: Voilà.
1: Très bon public, ils ont bien ri.
0: Voilà. Merci à toutes, tous. Bientôt.

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Tu m'as dit garçon manqué ? 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C'est là que ça a commencé. 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

0: pas référence à mon inné chromosomique, mais bien à des tendances, traits de caractère, goût, penchant, passion, facilité, sinon tu pourrais pas me dire que je suis fille, mais pas assez. On nous calque nos désirs, nos habiletés, et on statue par avance sur nos désirabilités. On est fille de fil en aiguille, car c'est comme ça qu'on nous tisse, fille ou garçon, des attributs d'un sujet factice. Et si tu penses que mon combat n'en vaut pas la peine, moi je suis fille depuis le début, c'est à toi que ça pose problème.
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